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3: Bonjour à tous. Un mercredi encore bien chaud en France. 13 départements, notamment à l'ouest, sont concernés par une vigilance orange canicule, presque le double de la veille. La chaleur pourrait continuer à monter et atteindre localement 38 voire 39 degrés dans les prochains jours, prévient Météo France. Et il faudra attendre au moins dimanche pour observer une baisse généralisée des températures. L'info, c'est aussi Donald Trump qui réunit son cabinet ce mercredi à Camp David, résidence présidentielle isolée à l'ouest de Washington. L'accord de paix avec l'Iran devrait être évoqué. Les États-Unis qui avaient annoncé avoir bombardé des sites de missiles dans le sud de l'Iran en début de semaine. Et de son côté, Israël a poursuivi ses frappes au Liban ce mardi. Le premier ministre israélien Benjamin Netanyahou a annoncé le déploiement d'importantes troupes au sol, au sud du pays du Cèdre, au-delà donc de la ligne jaune établie le mois dernier. Il confirme avoir pris le contrôle de zones stratégiques. Retour en France, à Rennes, après la découverte du corps d'un garçon de 11 ans, une serviette de bain mouillée, nouée, très serrée autour du cou ce dimanche. Deux suspects, un garçon de 16 ans et une fille de 15 ans, auraient expliqué leur motivation. Ils auraient agi de la sorte pour se venger et récupérer du matériel de pêche, selon le procureur de la République ce mardi. Ils seront présentés ce mercredi matin au tribunal judiciaire pour une éventuelle mise en examen pour meurtre sur mineur. L'aide pour les travailleurs grands rouleurs peut être demandée à partir d'aujourd'hui sur le site des impôts. Vous pouvez déjà vérifié votre éligibilité grâce à un simulateur dédié. Pour pouvoir bénéficier de ce coup de pouce, il faut notamment réaliser une distance supérieure à 15 km par trajet domicile-lieu de travail, soit un kilométrage annuel supérieur à 8000 km. Et puis un mot de sport avec du football. Les prochains rendez-vous vendredi pour Saint-Etienne et Nice. Match retour des barrages en Ligue 1. Ce mardi soir, les deux clubs ont soldé leur rencontre sur un nul, 0 partout. Voilà pour l'essentiel de votre actualité. Merci d'être à notre écoute.
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5: Bravo les béliers, vous livrez en avance un travail d'une qualité irréprochable.
6: Taureau, une discussion sincère en amour lève un malentendu.
7: Amis Gémeaux, votre carnet d'adresses s'enrichit d'un contact qui pourrait devenir un partenaire de choix.
8: Cancer, vous réalisez une démarche administrative ou pratique longtemps repoussée.
9: Les lions, une prise de parole spontanée retient l'attention de tous.
10: Vierge, c'est un mercredi tout en synchronicité qui s'annonce.
11: Balance, votre don pour créer des ambiances chaleureuses transforme un simple dîner en moment mémorable.
12: Scorpion, sortez de votre zone de confort.
13: Les Sagittaires, votre optimisme contagieux redonne de l'élan à un projet collectif.
14: Capricorne, votre persévérance sur un objectif de santé ou de forme physique commence à porter des résultats visibles.
15: Verseau, une collaboration artistique ou intellectuelle se dessine.
16: Et, ami Poisson, une rencontre vous transmet un message dont vous saurez faire bon usage.
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3: Jean-Christophe Boireau de la PPMA Alliance Halieutique Saint-Junien est avec nous. On va parler de cet atelier pêche nature à Saint-Junien. Jean-Christophe Boireau, bonjour.
4: Oui, bonjour à vous.
3: Alors Jean-Christophe Boireau, donc atelier pêche nature de Saint-Junien. Donc rendez-vous tous les mercredis après-midi du 27 mai au 1er juillet.
4: Tout à fait. Ce sont des ateliers pêche nature qui sont des structures d'initiation et d'éducation en environnement qui sont mises en place par la Fédération de pêche et de protection des milieux aquatiques de la Haute-Vienne et certaines APPMA. Voilà. Elles permettent aux jeunes et aux adultes s'ils souhaitent venir nous retrouver de découvrir la pêche, l'environnement, les milieux aquatiques et la biodiversité qu'ils abritent.
3: Pour vous, c'est important, dès la jeunesse, d'apporter cette connaissance de la pêche et du milieu aquatique surtout ?
4: Oui, la connaissance de la pêche passe forcément par la connaissance du milieu aquatique. L'eau, aujourd'hui, est un sujet central. Et mieux connaître les milieux aquatiques, c'est mieux les protéger. La pêche, dans la mesure où les milieux aquatique se porte bien, se porte elle-même aussi très bien. Voilà. Les deux sont forcément liés, tout simplement.
3: Et les deux sont forcément liés. Jean-Christophe Boireau, donc président de cette APPMA, l'Alliance Halieutique de Saint-Junien. Donc, des inscriptions ouvertes, donc dès maintenant, réservation obligatoire du 27 mai au 1er juillet. Donc, comment ça va se passer pour que les jeunes vous rejoignent ?
4: Alors, tout simplement, ils peuvent nous rejoindre en téléphonant pour prendre des renseignements, mais aussi très simplement via notre page Facebook ou le site internet que l'on trouve facilement sur Google, APPMA Alliance Halieutique de Saint-Junien. Et nous avons un lien qui permet de s'enregistrer sur Hello Asso qui gère les inscriptions tout simplement. Il faut s'inscrire parce que les places sont limitées. Nous avons 16 places de disponibles. L'atelier pêche nature est quasiment complet au jour où on parle. Il reste quelques places pour pouvoir réserver sa place et s'inscrire.
3: Oui, parce qu'en fait, du coup, dès que vous êtes inscrit pour tous les mercredis après-midi du 27 mai au 1er juillet, plus les journées du 6 et 7 juillet.
4: Oui, oui. C'est l'inscription couvre l'ensemble des sessions. Elle nous permet, nous, de nous organiser et les bénévoles de la PPMA sont encadrés avec un guide de pêche agréé et nous sommes limités au nombre de participants pour pouvoir encadrer parfaitement tous les participants.
3: Atelier pêche nature Saint-Junien, les inscriptions sont ouvertes, vous allez sur la page Facebook tout simplement de la PPMA ou le site internet pour avoir toutes les inscriptions, donc tous les mercredis après-midi du 27 mai au 1er juillet. Comment ça se passe ? Vous fournissez la canne à pêche, je suppose, tout le matériel ?
4: Alors l'ensemble du matériel est fourni, tous les consommables sont fournis, il y a des frais d'inscription de 50 euros pour l'ensemble des sessions, l'encadrement est fourni par la PPMA et un guide de pêche agréé.
3: Donc, ne manquez pas ce rendez-vous. Jean-Christophe Boireau, on va profiter que vous soyez avec nous au téléphone, puisque ça a été l'ouverture de la pêche récemment, maintenant. Comment ça s'est passé ? Le milieu aquatique se porte toujours bien à Saint-Junien ?
4: Le milieu aquatique à Saint-Junien se porte bien, oui. L'ouverture s'est passée dans de meilleures conditions que les années précédentes où on avait eu des trombes d'eau qui s'étaient abattues quelques jours avant l'ouverture. Là, il y en a eu simplement dans la nuit précédant l'ouverture et les pêcheurs ont pu retrouver des cours d'eau qui étaient parfaitement pêchables.
3: Et puis, il faut rappeler à nos auditeurs que dans le mot APPMA, il y a prévention et protection du milieu aquatique. C'est pas que de la pêche que vous faites.
4: Non, nous sommes effectivement souvent réduit au mot pêche, mais nous avons trois missions qui nous sont confiées, c'est-à-dire la protection et la restauration du milieu aquatique, l'éducation à l'environnement et le développement du loisir pêche qui consiste à pêcher, voilà, tout simplement. La pêche aujourd'hui doit être responsable, elle doit être respectueuse et elle doit s'intégrer dans les capacités du milieu qui nous accueille.
3: Et on rappelle à nos auditeurs, pour ceux qui souhaitent pêcher au niveau des cours d'eau, il y a une carte, il y a un règlement à respecter.
4: Oui, il y a une réglementation qui est publiée tous les ans par la préfecture qui encadre le loisir pêche, et vous devez être possesseur d'une carte de pêche. Il existe différents types de pêche, de cartes de pêche pour les adultes, pour les enfants, pour des périodes plus ou moins longues, journée ou hebdomadaire. Et tout ça, vous retrouvez les détails aussi via notre site internet. Vous avez un lien pour prendre les cartes de pêche éventuellement sur internet ou aller chez nos dépositaires qui sont signalés sur notre site internet et sur notre page Facebook.
3: Effectivement. Et puis bien sûr, ce qui est important aussi, c'est que vous pouvez également, si vous nous écoutez, vous engager auprès des AAPPMA puisque vous recherchez des bénévoles comme toute association tout le temps.
4: Et oui, le bénévolat nécessite du renouveau, qu'il soit pour la pêche ou d'autres activités, effectivement. Et effectivement, nous recherchons des personnes intéressées pour venir donner un peu de leur temps, de leurs compétences aussi, en fonction de leur disponibilité. Nous ne sommes que des associations de bénévoles.
3: Jean-Christophe Boireau, président donc de la PPMA, Alliance Halieutique de Saint-Junien. Combien de membres compose la PPMA, Alliance Halieutique de Saint-Junien, d'ailleurs ?
4: Alors, la PPMA de Saint-Junien est la plus grosse association de la ville de Saint-Junien. Elle compte, suivant les années, entre 1100, 1200, 1300 membres.
3: Et puis, à Saint-Junien, il y a un beau terrain de jeu quand même, hein, pour les pêcheurs.
4: Ah oui, il y a de quoi aller au bord de l'eau à plein d'endroits, que ce soit sur la Glane, la Gore, la Vienne. Il y a quand même des paysages et des possibilités de pêcher qui sont relativement divers pour pêcher différentes espèces à différents moments dans l'année, oui, y compris les écrevisses l'été aussi.
3: Effectivement. Jean-Christophe Boireau, merci beaucoup d'être venu sur l'antenne de Kaolin pour nous avoir parlé de cet atelier pêche nature et puis parler de l'actualité de la pêche. Bien entendu, on y reviendra tout au long de l'été et même de l'année pour donner quelques astuces et des rendez-vous à ne pas manquer. En tout cas, merci. On rappelle donc inscription pour l'atelier pêche nature Saint-Junien. Venez-y vite, rapidement. Tous les mercredis après-midi du 27 mai au 1er juillet, des journées des 6 et 7 juillet pour découvrir et permettre au public, on rappelle les âges de 7 à 17 ans à vous accueillir pour s'initier et progresser dans un ou plusieurs techniques de pêche accompagnées de bénévoles et d'un moniteur guide pêche diplômé.
4: Merci à vous de nous avoir donné un petit moment d'antenne. Au plaisir de vous retrouver.
3: Merci beaucoup. À très bientôt.
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1: Et nous sommes le 27 mai. Aujourd'hui, nous fêtons les Augustins. Et en ce 27 mai, je pourrais vous parler en 1943 de la première réunion du Conseil National de la Résistance ou en 1966 de la sortie du film Un homme et une femme de Claude Lelouch. J'aurais aussi pu vous parler du premier vol de la Caravelle, le premier avion de transport à réaction français en 1955. Mais le 27 mai 1921 marque l'instauration du Code de la route en France. Le débat sur la sécurité routière est lancé en 1903 suite à un tragique accident et en 1909 et créer une commission nationale pour élaborer le premier code de la route. Et la première question est celle du sens de circulation. Une proposition est d'abord faite pour une circulation à gauche, à l'anglaise. La commission cesse ses travaux durant la Première Guerre mondiale et reprend en 1919. Mais cette fois, le sens de circulation à gauche est rejeté. La règle est arrêtée définitivement par le décret du 27 mai 1921, instituant donc le premier code de la route. Plusieurs évolutions majeures sont intervenues depuis. Généralisation des limitations de vitesse en 60. 10, ceinture de sécurité obligatoire à l'avant et port du casque obligatoire à moto en 73. En 1985, instauration du contrôle technique et apparition du permis à points en 92. Enfin, en 95, le taux d'alcoolémie maximale est abaissé à 0,5 g d'alcool par litre de sang. La citation du jour est signée de Louis-Ferdinand Céline, né le 27 mai 1894 dans Voyage au bout de la nuit. Si les gens sont si méchants, c'est peut-être seulement parce qu'ils souffrent.
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1: Sur fond de rapports de domination et de séduction entre colons et natifs, de métissages sociaux et raciaux et de marginalisation des femmes, voici le sixième volet d'une série toujours aussi séduisante, concoctée par Abir Mukherjee. Windham, l'inspecteur britannique de la police impériale, ex-opiomane au cœur et à la carrière brisée, découvre le corps d'un riche mécène bengali au pied des bûchers funéraires de Calcutta. L'enquête menée en 5 jours et 5 nuits le conduit sur les traces d'une star anglo-indienne en tournage au milieu des temples de Bishnupur à 140 km de la capitale du Bengale. Le film a été financé par le bienfaiteur assassiné. Parallèlement, son ancien adjoint Banerjee refait surface après 3 ans d'exil en Europe et se voit confier par son oncle le soin de retrouver sa fille photographe, un peu trop émancipée, qui s'est mystérieusement volatilisée. Rapidement, les deux affaires n'en font plus qu'une. Comme toujours, l'auteur donne à voir et à sentir la trépidante ville de Calcutta par tous les sens. Son, odeur, scène de rue et paysage, goût et texture. Il emmène le lecteur dans les quartiers les plus variés, des ruelles grouillantes et coupe-gorges obscures, au palace tape à l'œil, en passant par les bûchers, la gare ou le port. Les bûchers de Calcutta d'Abir Mukherjee est paru chez Liana Levy.
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2: Depuis le 1er décembre 2025, des produits artisanaux et industriels peuvent bénéficier d'une

0: premier jour où est entré en vigueur le règlement européen, d'emblée, on a déposé les 25 dossiers français. Et parmi 74 dossiers déjà remontés au niveau européen, Limoges a très vite su répondre aux questions. Et donc, c'est la première indication géographique sur toute l'Europe pour s'en féliciter. Et alors, en plus, pour être très clair, vous allez partout en Europe, vous parlez de porcelaine de Limoges, tout le monde comprend. Donc je trouve que c'est un formidable dossier ambassadeur.
1: Le président de l'association pour l'indication géographique porcelaine de Limoges, Michel Bernardo, est persuadé que cela sera bénéfique pour les producteurs. Il est lui-même le patron de la manufacture Bernardo.
2: Le fait que ce soit étendu au niveau européen va donner beaucoup plus de capacité à pouvoir faire avancer les dossiers de lutte contre la contrefaçon, de clarification vis-à-vis du consommateur, et nous donne plein d'espoir pour essayer d'étendre ça au niveau mondial via l'OMC. On ne va pas en rester là.
1: Si lui est patron d'une grande entreprise, d'autres, bien plus modestes, bénéficient également de cette reconnaissance. En tout, une quarantaine de manufactures sont concernées. Une équité importante pour Pascal Faure.
0: Avec cette indication géographique, toutes les entreprises, quelle que soit leur taille, peuvent bénéficier de la protection. La procédure coûte quelques centaines d'euros en termes de taxes. Si vous prenez le conseil d'un spécialiste, il faut payer quelques honoraires. Mais nous, on est là en tant qu'office pour déjà vous mettre le pied à l'étrier, bien expliquer les règles.
1: Le maître mot des premières réactions locales est la fierté. Le maire de Limoges, Guillaume Guérin, est ravi non seulement de cette classification, mais aussi de toute la collaboration qui l'a précédée.
3: C'est une grande fierté pour la ville et puis je pense qu'il faut surtout saluer le travail de ceux qui sont à l'origine de ce dossier, notamment les producteurs sous l'impulsion de Michel Bernardo, qui ont su s'unir et se fédérer. Et c'est compliqué parfois de fédérer les concurrents. La région qui a aussi accompagné sur le plan ingénierique tous les services qui ont été mobilisés depuis des années sur ce dossier-là, puisque c'est un dossier qui date de la présidence Sarkozy. Donc vous voyez, il s'est écoulé beaucoup de temps. Et on est ravis de voir qu'on a enfin obtenu cette labellisation qui nous aide en réalité dans la démarche d'attractivité que nous portons parce que ça renforce le nom et la marque Limoges.
1: Plus largement, on se réjouit aussi à d'autres échelles. Alain Rousset, président de la région Nouvelle-Aquitaine, n'y voit que du positif et notamment une preuve d'un territoire fort de sa diversité.
4: Protéger une filière industrielle, c'est précieux. Aussi parce que ça va protéger des contrefaçons, ça va protéger en communication, en attractivité sur le secteur de la Haute-Vienne. Donc une fierté pour moi aussi parce que la nouvelle région a 11 indications géographiques, industrielles et artisanales sur les 25 que compte la France.
1: Si protéger le savoir-faire est le premier objectif de l'IGP de l'Union européenne, il y en a un second, exporter les produits pour accroître la souveraineté économique. Joao Negrao est directeur exécutif de l'Office de l'Union européenne pour la propriété intellectuelle.
5: IGP est une marque de qualité, d'authenticité qui peut être reconnue non seulement à l'Union européenne, mais dans tout le monde. C'est un outil pour aider les entreprises à exporter sous produits. Je pense que c'est important non seulement protéger, mais partager, de réfléchir comment développer les produits européens dans le marché global. Il faut travailler avec les autres producteurs de l'Union européenne afin d'être compétitif et aussi la création d'emplois. C'est très, très important que l'IGP puisse contribuer à la fixation d'emplois des populations dans les régions qui ne sont pas la région urbaine où que les jeunes personnes peuvent aussi travailler dans ces métiers.
1: Gros employeur, la porcelaine de Limoges représente déjà plus de 1200 emplois directs en Haute-Vienne et environ le double au total. Le tout pour un chiffre d'affaires annuel de plus de 100 millions d'euros. 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
1: C'est l'histoire d'un homme qui tombe d'un immeuble de 50 étages. Le mec, au fur et à mesure de sa chute, il se répète sans cesse pour se rassurer. Jusqu'ici, tout va bien. Jusqu'ici, tout va bien. Jusqu'ici, tout va bien. Mais l'important, c'est pas la chute. C'est l'atterrissage.

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3: Lucie Alix.
4: La S Saint-Julien risque fortement d'être à nouveau reléguée. Le club de rugby a déjà été rétrogradé de Fédéral 3 la saison dernière, mais cette année, le forfait général de son équipe de réserve ne passe pas. La Ligue de Nouvelle-Aquitaine vient de publier le classement officiel de la saison 2025-2026, une annonce qui acte la rétrogradation administrative des rugbymen Gantier. En effet, selon l'instance régionale, le forfait général de l'équipe réserve empêche l'équipe 1 de participer au championnat de France, aux phases finales de la Ligue et de Terroir, mais aussi d'accéder à la Fédérale 3. Le club a saisi la commission des litiges de la Ligue Néo-Aquitaine pour tenter de faire appel. La région Nouvelle-Aquitaine lance un fonds de soutien à l'engraissement des jeunes bovins, une annonce faite à l'occasion du salon de l'agriculture néo-aquitain qui se tient jusqu'à demain à Bordeaux. Dotée d'1 million d'euros, cette enveloppe doit pallier la baisse significative des cheptels. Pour cela, il faut éviter le départ des animaux pour d'autres pays au moment de leur engraissement, une manière de conforter la filière sur le territoire tout en valorisant celle des céréales, des fourrages et des abattoirs. Le syndicat des eaux Nord-Est Charente a un nouveau président. Manuel Desvergnes succède à Pierre Madier. Le nouvel élu a déjà les objectifs de son mandat, la veille et l'anticipation sur les futurs polluants, l'intensification de la communication, mais aussi la planification des investissements. Le bureau de poste d'Ambazac rouvre ses portes demain. Il était fermé depuis plus d'un an en raison d'un taux de radon trop élevé, une situation qui a obligé le groupe à réaliser des travaux de ventilation et d'étanchéité pour garantir la remise aux normes des locaux. C'est chose faite puisque les derniers relevés garantissent des conditions d'accueil conformes pour les usagers et les équipes. La 7e édition de Limoges Respire vous attend à la base nautique ou au stade de Beaublanc. Vous pouvez vous inscrire dès aujourd'hui pour le programme sport, santé et bien-être proposé par la ville du 2 au 25 juin. Plusieurs activités sont au programme, canoë-kayak, stand-up paddle, surf skate, aviron ou encore yoga. Les inscriptions sont possibles en ligne, sur place les soirs d'activité et sur rendez-vous par téléphone ou au service des sports de la mairie. Le château de Chalucet reprend vie dimanche. Le site célèbre l'ouverture de la saison estivale de 10h à 18h. Au programme notamment, visite théâtralisée, descente en rappel de la tour Jeannette, démonstration de combats médiévaux et de ferronnerie médiévale, maquillage pour les enfants, jeux en bois ou encore visite du chantier de cristallisation en cours. Hellfest se réinstalle à Villac pour une 2e édition. Ce festival de cinéma féminin a lieu vendredi et samedi en Dordogne. Il mêle projection, rencontre avec les réalisatrices, balades botaniques et soirées musicales. Bon mercredi à toutes et à tous.
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5: Bravo les béliers, vous livrez en avance un travail d'une qualité irréprochable.
6: Taureau, une discussion sincère en amour lève un malentendu.
7: Amis Gémeaux, votre carnet d'adresses s'enrichit d'un contact qui pourrait devenir un partenaire de choix.
8: Cancer, vous réalisez une démarche administrative ou pratique longtemps repoussée.
9: Les Lions, une prise de parole spontanée retient l'attention de tous.
10: Vierge, c'est un mercredi tout en synchronicité qui s'annonce.
11: Balance, votre don pour créer des ambiances chaleureuses transforme un simple dîner en moment mémorable.
12: Scorpion, sortez de votre zone de confort.
13: Les Sagittaires, votre optimisme contagieux redonne de l'élan à un projet collectif.
14: Capricorne, votre persévérance sur un objectif de santé ou de forme physique commence à porter des résultats visibles.
15: Verseau, une collaboration artistique ou intellectuelle se dessine.
16: Et, ami Poisson, une rencontre vous transmet un message dont vous saurez faire bon usage.
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3: Il n'y a pas d'âge pour voter. Le prix de la littérature jeunesse Jolie Gélie a réuni ce vendredi à la médiathèque de Saint-Thierry-la-Perche les élèves de CP de l'école Eugène Lagorce pour voter pour leur album préféré. Depuis 2007, le dispositif fait le lien entre les bibliothèques départementales, les professionnels des bibliothèques communales et les enseignants qui s'inscrivent. Cette année, 7800 élèves du département participent à cette aventure. Jean-Claude Leblois, le président du conseil départemental de la Haute-Vienne.
4: C'est une opération qui a pour but de rapprocher l'enfant du livre. Et on voit que cette opération qui a 20 ans a encore plus de sens aujourd'hui, où d'autres supports sont arrivés et sont des concurrents au livre. La lecture, pour qu'elle soit agréable, il faut donner envie à la jeunesse, à l'enfant, au bébé presque, de découvrir le livre.
3: Le prix Jolie Gélie permet de faire de la lecture une habitude pour les plus petits afin qu'ils conservent plus tard le plaisir de lire. Corinne Cook, directrice de la bibliothèque départementale de la Haute-Vienne.
5: Une fois qu'on rentre au collège ou au lycée, bien souvent la lecture, c'est une lecture presque, je dirais, utilitaire pour préparer le brevet, pour préparer le bac. Et on oublie qu'on est beaucoup venu à la bibliothèque quand on était à l'école primaire. Pour plein de raisons, la bibliothèque est encore un lieu un peu sacralisé. C'est d'abord un lieu public qui est accessible gratuitement et on peut venir découvrir un tas de choses. Et même souvent, je le dis, on peut venir pour rêver et sans forcément vouloir faire quelque chose. Et ici, à Saint-Thierry, c'est vraiment un lieu magique. Quand on y vient, on a presque envie juste de s'asseoir dans un siège et puis de regarder par les fenêtres et pas forcément faire quelque chose.
3: C'est également un moyen pour les enfants de se mesurer au vote dans les conditions réelles. Chacun leur tour, c'est dans un isoloir que les 16 élèves de CP ont choisi leur coup de cœur. À chaque vote, une enveloppe se glissait dans une grande malle, type urne, suivie des célèbres à voter. Enfin, les enfants devaient signer une feuille qui indiquait qu'ils étaient bien présents lors du vote. Laurent Goril, maire de Saint-Thierry-la-Perche.
6: Quelque part, c'est aussi les responsabiliser, puis finalement, c'est un apprentissage un petit peu de la citoyenneté. Ça donne un petit côté un peu solennel pour les enfants, et puis ils le prennent aussi comme un jeu, puisqu'ils essayent de que leur livre gagne, finalement. Donc c'est un petit challenge pour eux, mais je trouve que c'est une bonne initiative.
3: Cette année, le prix propose une nouveauté en s'adressant aux tout petits, Jean-Claude Leblois.
4: On n'avait pas intégré de la naissance à cet âge-là. Et on se rend compte que le livre, il faut déjà l'apprivoiser. Il y a déjà la matière, le livre par lui-même. Il faut tourner les pages d'un livre, des choses toute simple aujourd'hui que l'on ne fait pas de façon spontanée comme on pourrait le faire sur son iPhone ou sur son téléphone. Donc tout cela, ce sont des gestes qu'il faut faire découvrir et donner envie par la suite. Et on voit très vite après le goût que les enfants ont d'être autonomes et d'y arriver tout seuls. Donc maintenant, notre opération va de la naissance jusqu'à la fin du CM2. C'est l'enfant qui est au cœur de cette découverte.
3: 4 albums étaient en lice pour la catégorie moyenne et grande section CP. Les enfants pouvaient choisir entre Écureuil et Oiseau, Ensemble, Loupito ou Grizzly. Des histoires qu'ils ont découvertes tout au long de l'année lors de séances de lecture à la bibliothèque. Magali Sudrin, enseignante en classe de CP à l'école Eugène Lagorce de Saint-Thierry-la-Perche, participe depuis plusieurs années au prix Jolie Gélie.
7: Déjà, on voit qu'il y a un lien entre les 4 albums et ils peuvent croiser un peu les regards des personnages. Et ils peuvent aussi faire des ponts entre certaines réactions des personnages. Tiens, c'est comme dans tel album ou c'est pas comme dans l'autre album. C'est un moment qu'ils adorent, évidemment, la lecture offerte, même s'ils commencent à savoir lire tout seul. On sait que les enfants ont besoin qu'on leur lise des histoires jusque très tard, même en CM1, même en CM2. Et c'est pour ça que c'est vraiment appréciable que le prix Jolie Gélie soit aussi proposé aux maternelles. Je trouve que c'est un moment important et que ça leur donne aussi l'habitude de faire des choix, d'avoir un retour réflexif sur leur lecture et de comparer des différents textes pour mieux aussi connaître leurs orientations de lecteur.
3: Avec 13 voix, c'est l'album Grizzly qui remporte haut la main le vote des CP de l'école Eugène Lagorce de Saint-Thierry-la-Perche.
7: Après, ils aiment vraiment les personnages un peu attachant et avec, comme là, Grizzly, avec un caractère un petit peu affirmé, mais au grand cœur.
3: Cette fois-ci, le vote a mis presque tout le monde d'accord. Désormais, il faudra patienter jusqu'au 4 juin pour connaître les résultats du prix Jolie Gélie sur l'ensemble du département, ce qui pourrait peut-être en décevoir quelques-uns. Pour Kaolin, Tiffany Guimard.
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2: Les répétitions difficiles d'un opéra perturbé par des accusations d'agression sexuelle dans l'objet du délit en salle aujourd'hui. Agnès Jaoui a fait son grand retour à Cannes avec cette comédie très piquante sur notre époque. Elle réalise et incarne l'une des comédiennes de cette troupe d'opéra qui monte les Noces de Figaro. Mais entre des acteurs plutôt anciens, une metteuse en scène débutante et une mise en place technique difficile, rien ne se passe comme prévu.
3: Tu avais fait tes premières noces avec moi il y a 30 ans.
4: 30 ans déjà, oh mon Dieu.
5: Enfin, vraiment toute nouvelle aventure pour moi parce que c'est ma première mise en scène.
6: Stop là, stop.
7: Arrête de hurler, Cora.
5: C'est juste pour qu'on voit la sororité de la scène.
8: Elle n'y connaît rien.
9: C'est leur principe, peine des gens connus qui n'y connaissent rien.
2: Mais ces répétitions déjà pas évidentes vont basculer dans l'impossible au moment où l'une des jeunes actrices accuse l'un des acteurs d'agression sexuelle.
10: Le stress, j'aime pas quand on me touche.
11: C'est-à-dire ?
10: Non, rien.
11: Si, vas-y, dis.
12: Ça m'étonne pas de lui.
13: Mirabel veut inscrire dans la mise en scène une image forte du patriarcat.
14: Donc il en faut deux en plus.
15: Et deux quoi ?
16: Deux bites ! Elle veut plus de bites !
14: Non mais on peut pas continuer comme ça, faut qu'il soit remplacé, c'est tout.
17: Le vieux monde est mort, il faut s'y faire, voilà.
2: Et avec son écriture toujours aussi incisive, Agnès Jaoui livre son regard sur le phénomène MeToo dans le cinéma, regard parfois premier degré, parfois plein de dérision, le tout accentué par un décalage des générations et des pics également sur les égos des acteurs. Et c'est toute la réussite du film, une vision critique et très construite de l'époque, mais avec beaucoup de légèreté et d'humour. Daniel Auteuil et Ei Haidara sont à l'affiche de l'objet du délit à découvrir au cinéma.
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1: Bonjour à tous. Mercredi 27 mai 2026, un important incendie s'est déclaré hier soir dans la tourbière de Laugéroux, un site naturel remarquable du plateau de Millevaches. Près de 50 pompiers ont été mobilisés pour maîtriser les flammes qui ont détruit plus de 2 hectares et demi de végétation. Les secours restent vigilants, notamment sur la commune de Saint-Mer-les-Oussines où le risque de reprise du feu n'est pas complètement écarté. À proximité de l'incendie, la départementale 109 avait été coupée le temps de l'intervention. Circulation aussi perturbé hier soir sur la route nationale 147 en Haute-Vienne. Un poids lourd s'est couché sur la chaussée à la sortie du bourg de Berneuil en direction de Limoges. Le conducteur pris en charge par les secours n'a pas été blessé. Les opérations de remorquage ont duré une bonne partie de la nuit. À Aubusson, un technicien de 36 ans, lui, a été grièvement blessé hier après avoir été victime d'une décharge électrique à 20 000 volts. Une décharge lors d'une intervention sur un coffret électrique de la cité internationale de la tapisserie. Souffrant d'importantes brûlures, il a été héliporté vers le CHU de Limoges. Selon les premiers éléments, l'accident pourrait être dû à une chute. Une enquête de gendarmerie est en cours. Un homme de 35 ans a été condamné hier à Tulle de la prison ferme pour avoir percuté un policier municipal lors d'un contrôle routier. Les faits se sont produits vendredi dernier dans le quartier de la gare. Sans permis valide ni assurance, le conducteur avait tenté de fuir avant de blesser un agent au genou. Jugé en comparution immédiate, il a reconnu avoir paniqué au moment des faits. Justice toujours, le procès du gérant du centre équestre de l'Éperon des Crêtes s'est ouvert hier devant la cour criminelle de Tulle. Procès qui sera à huis clos. L'homme de 42 ans est poursuivi pour des faits de viol et d'agression sexuelle sur 7 victimes présumées entre 2004 et 2018 à Brive. La défense a demandé le renvoi du procès en raison de l'absence d'une enquêtrice à l'audience. Requête finalement rejetée par la cour. Les débats doivent se poursuivre jusqu'à vendredi. Le Grand, basé à Limoges, annonce une nouvelle acquisition en Malaisie. Le spécialiste dans les infrastructures électriques et numériques du bâtiment rachète SRS Power Energy Nering, société spécialisée dans les équipements de protection électrique pour les centres de données et d'industrie. Basée à Selangor, l'entreprise emploie plus de 280 salariés pour un chiffre d'affaires annuel estimé à 90 millions d'euros. Cette opération s'inscrit toujours dans la stratégie de développement du groupe dans les data centers et la transition énergétique. S'asseoir, écouter et profiter d'une histoire, c'est tout l'âme du conte. Entre Creuse et Corrèze, vous pourrez ainsi profiter de Coquelicontes, un festival de contes concocté par le réseau des bibliothèques des deux départements. Un festival hors du temps, surtout à l'heure où les écrans et l'intelligence artificielle envahissent petit à petit nos vies et nos quotidiens. Mais c'est aussi une raison pour profiter du temps, assure Anne-Lise Dickdor. C'est la responsable réseau du service bibliothèque à la bibliothèque départementale de la Corrèze.
2: On parle de l'histoire de l'humanité, du langage et de la relation entre une personne qui va venir capter l'attention, tous âges confondus, tout public confondu. En fait, ça c'est aussi une spécificité de Coquelicontes, c'est-à-dire que on a des spectacles qui sont accessibles à partir de tout petit. On parle de bébés qui sont là avec leurs parents. Hein. Et on a aussi des spectacles qui sont accessibles à des personnes qui peuvent avoir des handicaps visuels ou autres. Voilà, ça marche. On a quelqu'un qui nous raconte une histoire. Et ça, c'est la magie. Ça marche à tous les coups.
1: Propos recueillis par Olivier Serrac de RGB. Coquelicontes, c'est jusqu'à dimanche, le 31 mai. Retrouvez toute la programmation sur les sites internet des départements de la Creuse et de la Corrèze. C'est la fin de cette édition. Merci de l'avoir suivi.
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3: L'équipe B du rassemblement RCPSI Urca a brillé sur le terrain dimanche. Les rugbymen ont battu Clisson 39 à 17, une victoire qui les qualifie directement pour les huitièmes de finale du championnat de France. Jean-Philippe Frémont, notre spécialiste rugby, a interviewé David Bouzoni, l'un des entraîneurs de l'équipe de réserve, juste après le match.
4: On fait une très très bonne première mi-temps où on mène rapidement au score. On se fait peur en deuxième mi-temps parce qu'on sort du schéma collectif et chacun fait sa connerie. On est pénalisé, on prend 4 cartons, ça fait beaucoup. On arrive à remonter au score, on marque en fin de match. Le score est plutôt cohérent avec les 80 minutes qu'on est capable de faire. Il faut féliciter les 22 joueurs du jour parce qu'il a fait très très chaud. Et puis l'aventure continue et on se retrouve dimanche prochain.
3: David Bouzoni, on vient d'entendre votre réaction à chaud juste après la victoire de l'équipe B dimanche dernier. On est maintenant quelques jours après. J'aimerais qu'on revienne sur ce match à tête reposée et aussi qu'on aborde du coup celui de dimanche prochain. D'abord, qu'est-ce qui a fait la différence pour cette qualification en huitième de finale?
5: On a fait une très très grosse entame de match où on mène 18-0 plutôt rapidement, ce qui nous a permis de mettre dans les meilleures dispositions pour garder cette équipe à distance. On est tombé sur une équipe très joueuse. Après, les températures ont fait qu'il a fait quand même très très chaud pour jouer au rugby, d'où la deuxième mi-temps un peu plus compliquée. Mais nos 20 premières minutes ont joué en notre faveur pour remporter ce match.
3: C'était une équipe que vous connaissiez déjà ou au contraire vous l'avez découvert?
5: Pas du tout. Non, c'est une équipe qu'on a découvert où on connaissait pas grand-chose d'eux, on fait pas partie de la même ligue. Donc c'est une équipe qu'on n'avait jamais rencontrée auparavant.
3: En tant qu'entraîneur, est-ce qu'il y a un moment qui vous a marqué avant le coup de sifflet final?
5: Comme je vous ai dit précédemment, nos 20 premières minutes ont été excellentes.
3: Vous avez eu des doutes pendant le match?
5: En début de deuxième mi-temps, parce qu'on prend 2-3 cartons coup sur coup, ce qui nous a mis un peu dans le dur. Donc des doutes, je n'irai pas jusque-là, mais une crainte de les voir revenir au score. Mais les joueurs ont fait un super boulot. Et dès qu'on a pris des points, on a su remarquer derrière pour les garder toujours assez loin de nous.
3: Pour les novices qui pourraient nous écouter, j'aimerais qu'ils comprennent un peu mieux l'enjeu. Qu'est-ce que cette qualification en huitième de finale représente pour le club et l'équipe B?
5: L'enjeu, ça représente qu'on fait partie des 16 meilleures équipes de France dans notre division. Et l'objectif reste d'essayer d'aller chercher, d'aller le plus loin possible dans la compétition.
3: Je sais qu'en rugby, on n'aime pas trop parler d'un match qui n'a pas encore eu lieu, mais est-ce que vous avez déjà le mot d'ordre pour le match de dimanche prochain?
5: Ça sera la victoire. C'est la seule option possible si on veut continuer à aller chercher ou rêver à quelque chose de très grand. Ça ne pourra pas passer par autre chose que par une victoire. On va tomber sur une équipe qui sera certainement très très accrocheuse, avec beaucoup d'expérience aussi. Et puis voilà, et que le meilleur gagne, et j'espère que ce sera nous.
3: Vous jouez contre le RC Kerané?
5: Kerané, oui, tout à fait.
3: Vous connaissez cette équipe ou pas du tout?
5: Alors, à titre perso, je connais cette équipe parce que on l'a affrontée quand on était à l'Urca ou anciennement à Pays-Bac. C'est une équipe qui s'accroche beaucoup, joueuse aussi, mais qui va nous proposer certainement un gros combat devant. Avec des joueurs, comme je vous ai dit, avec beaucoup d'expérience. Donc voilà, on s'attend à quelque chose de très rugueux dimanche.
3: Quel est l'état d'esprit justement des joueurs entre ces deux matchs du coup?
5: L'état d'esprit, il est irréprochable. Il est irréprochable. Tous les gars sont à l'entraînement. On bénéficie d'un groupe d'une trentaine de joueurs aujourd'hui. Où on peut aller piocher dedans pour créer les 22 joueurs qui feront la feuille de match. Tout le monde est là, tout le monde a ce petit objectif dans un coin de la tête qui est d'aller le plus loin possible. Donc on s'enflamme pas non plus, on prendra les matchs les uns après les autres pour rester banal, mais clairement on est là-dedans où les joueurs ils ont réellement envie de faire quelque chose.
3: Vous avez un dernier mot pour les supporters de l'équipe, pour justement les encourager à venir vous soutenir le 31 mai?
5: Qu'ils viennent encore plus nombreux qu'ils l'ont été jusqu'à maintenant. On essaye de proposer un jeu assez aéré où on essaye de faire plaisir aux gens et on a envie de créer un engouement autour de ces phases finales là pour espérer attirer un maximum de monde au bord de terme.
3: Vous pourrez donc aller supporter l'équipe B dimanche 31 mai à 15h pour leur match contre le RC Kéranais.
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2: Bonjour à tous. Dans votre actualité, 3 ans de prison dont un ferme sous bracelet requis contre un animateur du périscolaire pour des agressions sexuelles sur 3 enfants d'une école maternelle du 11e arrondissement à Paris. Les réquisitions du parquet sont tombées ce mardi. La décision a été mise en délibéré au 7 juin 2026. Le parquet de Paris ouvre une enquête sur une éventuelle ingérence étrangère visant des candidats de la France insoumise aux dernières élections municipales à Marseille, Toulouse ou encore à Roubaix. Via Viginum, un service chargé de lutter contre les manipulations en ligne, les magistrats auraient pris connaissance d'un dispositif de diffusion artificielle ou automatisée pour propager des contenus manifestement inexacts ou trompeurs. L'info, c'est aussi une bonne partie de l'ouest de l'Hexagone en alerte canicule ce mercredi. 13 départements sont en orange face à la chaleur, des Deux-Sèvres à la Charente en passant par la Gironde. Plus d'une vingtaine de départements seront aussi en vigilance jaune, presque le double de la veille. Et les températures ne devrait pas redescendre de suite. Elle pourrait atteindre localement 38 voire 39 degrés dans les prochains jours. Enfin, un mot de football. Les fins d'un Saint-Étienne-Nice très attendu, puisqu'il s'agissait des barrages allés Ligue 1, Ligue 2. Les deux clubs se quittent sur 1-0 partout ce mardi soir. Réaction de l'entraîneur niçois Claude Puel après ce résultat.
3: Ça laisse ouvert pour le match retour, donc chaque équipe peut légitimer avoir des espoirs pour s'imposer. Donc aucune n'est pénalisée, je dirais. Après, pour notre part, je pense qu'on a manqué de justesse. Techniquement, on a été assez pauvre, mais le résultat permet d'envisager de meilleures choses au match retour.
2: Et rien n'est encore joué, donc les deux équipes se retrouvent ce vendredi à l'occasion du match retour à l'Alliance Riviera. Une journée décisive durant laquelle l'identité de la 18e équipe qui évoluera dans l'élite la saison prochaine sera révélée. Voilà pour l'essentiel.
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5: Bon réveil, votre météo Kaolin. Et donc avant le lever du soleil, pensez à aérer vos fenêtres, ouvrir vos logements pour faire rentrer de l'air frais, car après il faut tout barricader, tout fermer, des températures comprises entre 32 à 36 degrés, voilà ce qui vous attend cet après-midi avec un grand soleil tout au long de la journée. D'ailleurs, ce soleil va perdurer au moins jusqu'à samedi avec toujours ce mercure qui continuera de grimper. Nous y revenons très vite, c'est-à-dire dès 7h dans le morning. Bienvenue.
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6: Bravo les béliers, vous livrez en avance un travail d'une qualité irréprochable.
7: Taureau, une discussion sincère en amour lève un malentendu.
8: Amis Gémeaux, votre carnet d'adresses s'enrichit d'un contact qui pourrait devenir un partenaire de choix.
9: Cancer, vous réalisez une démarche administrative ou pratique longtemps repoussée.
10: Les lions, une prise de parole spontanée retient l'attention de tous.
11: Vierge, c'est un mercredi tout en synchronicité qui s'annonce.
12: Balance, votre don pour créer des ambiances chaleureuses transforme un simple dîner en moment mémorable.
13: Scorpion, sortez de votre zone de confort.
14: Les Sagittaires, votre optimisme contagieux redonne de l'élan à un projet collectif.
15: Capricorne, votre persévérance sur un objectif de santé ou de forme physique commence à porter des résultats visibles.
16: Verseau, une collaboration artistique ou intellectuelle se dessine.
17: Et, ami Poisson, une rencontre vous transmet un message dont vous saurez faire bon usage.
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18: Nouveauté musicale du moment, Nouvelle-Aquitaine avec Okelou pour le titre Blackbird, remixé par Nick Léon. La poitevine Marie-Lou Méniel, alias Okelou, prolonge la sortie début 2025 d'un premier album, Choke Enough, par celle d'un EP de remix de 4 de ses titres, dont Blade Bird, Oiseau Lame, déjà remarqué en février 2025 pour la justesse de sa mélodie, la finesse de son orchestration et la délicatesse du traitement numérique de l'ensemble, dont la voix de la chanteuse passée avec discrétion à l'autotune, ce qui n'est pas toujours le cas des artistes du courant musical auquel certains rattachent Okelou, celui de l'hyperpop, pour qualifier cette version numérisée, parfois même over-numérisée, de la pop traditionnelle. Nous avons choisi de vous faire partager le remix de Blade Bird, dont la mélodie originale gagne ici un tempo beaucoup plus rapide, parfait pour le dance floor. C'est qu'au remix, il y a le producteur floridien Nick Leon, originaire de Miami, avec Okelou. Celui-ci partage le goût des rencontres inattendues et donne ici une autre vie à ce Blade Bird, cet oiseau lame, dont la finesse respectée trouve ici une nouvelle solidité prête à affronter

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4: Depuis le 1er décembre 2025, des produits artisanaux et industriels peuvent bénéficier d'une indication géographique protégée au niveau de l'Union européenne. Le 18 mai dernier, la porcelaine de Limoges est donc devenue le premier produit protégé dans l'ensemble des 27 pays de l'Union. De nombreux partis ont œuvré pour cette reconnaissance et notamment l'Institut national de la propriété industrielle, dont Pascal Faure est le directeur général.
5: Ce qu'il faut, c'est qu'on dépose un dossier d'indication géographique qui décrive donc le savoir-faire, qui décrive le lien avec le territoire. Et c'est ça qui fait la force de l'indication géographique, c'est qu'on ne peut pas copier votre produit en le faisant ailleurs, même si on applique le même savoir-faire.
4: Le savoir-faire des porcelainiers de Limoges, vieux de plus de 250 ans, ouvre donc la voie, malgré une concurrence des plus rudes.
5: Le premier jour où est entré en vigueur le règlement européen, d'emblée, on a déposé les 25 dossiers français. Et parmi 74 dossiers déjà remontés au niveau européen, Limoges a très vite su répondre aux questions. Et donc, c'est la première indication géographique sur toute l'Europe pour s'en féliciter. Et alors, en plus, pour être très clair, vous allez partout en Europe, vous parlez de porcelaine de Limoges, tout le monde comprend. Donc, je trouve que c'est un formidable dossier ambassadeur.
4: Le président de l'association pour l'indication géographique porcelaine de Limoges, Michel Bernardo, est persuadé que cela sera bénéfique pour les producteurs. Il est lui-même le patron de la manufacture Bernardo.
6: Le fait que ce soit étendu au niveau européen va donner beaucoup plus de capacité à pouvoir faire avancer les dossiers de lutte contre la contrefaçon, de clarification vis-à-vis du consommateur, et nous donne plein d'espoir pour essayer d'étendre ça au niveau mondial via l'OMC. On ne va pas en rester là.
4: Si lui est patron d'une grande entreprise, d'autres, bien plus modestes, bénéficient également de cette reconnaissance. En tout, une quarantaine de manufactures sont concernées. Une équité importante pour Pascal Faure.
5: Avec cette indication géographique, toutes les entreprises, quelle que soit leur taille, peuvent bénéficier de la protection. La procédure coûte quelques centaines d'euros en termes de taxes. Si vous prenez le conseil d'un spécialiste, il faut payer quelques honoraires. Mais nous, on est là en tant qu'office pour déjà vous mettre le pied à l'étrier, bien expliquer les règles.
4: Le maître mot des premières réactions locales est la fierté. Le maire de Limoges, Guillaume Guérin, est ravi non seulement de cette classification, mais aussi de toute la collaboration qui l'a précédée.
7: C'est une grande fierté pour la ville et puis je pense qu'il faut surtout saluer le travail de ceux qui sont à l'origine de ce dossier, notamment les producteurs sous l'impulsion de Michel Bernardo, qui ont su s'unir et se fédérer. Et c'est compliqué parfois de fédérer les concurrents. La région qui a aussi accompagné sur le plan ingénierique tous les services qui ont été mobilisés depuis des années sur ce dossier-là, puisque c'est un dossier qui date de la présidence Sarkozy. Donc vous voyez, il s'est écoulé beaucoup de temps. Et on est ravis de voir qu'on a enfin obtenu cette labellisation qui nous aide en réalité dans la démarche d'attractivité que nous portons parce que ça renforce le nom et la marque Limoges.
4: Plus largement, on se réjouit aussi à d'autres échelles. Alain Rousset, président de la région Nouvelle-Aquitaine, n'y voit que du positif et notamment une preuve d'un territoire fort de sa diversité.
8: Protéger une filière industrielle, c'est précieux. Aussi parce que ça va protéger des contrefaçons, ça va protéger en communication, en attractivité sur le secteur de la Haute-Vienne. Donc une fierté pour moi aussi parce que la nouvelle région a 11 indications géographiques, industrielles et artisanales sur les 25 que compte la France.
4: Si protéger le savoir-faire est le premier objectif de l'IGP de l'Union européenne, il y en a un second, exporter les produits pour accroître la souveraineté économique. João Negrão est directeur exécutif de l'Office de l'Union européenne pour la propriété intellectuelle.
9: IGP est une marque de qualité, d'authenticité qui peut être reconnue non seulement à l'Union européenne, mais dans tout le monde. C'est un outil pour aider les entreprises à exporter sous produits. Je pense que c'est important non seulement protéger, mais partager, de réfléchir comment développer les produits européens dans le marché global. Il faut travailler avec les autres producteurs de l'Union européenne afin d'être compétitif. Et aussi la création d'emplois. C'est très, très important que les IGP puissent contribuer à la fixation d'emplois des populations dans les régions qui ne sont pas la région urbaine pour que les jeunes personnes puissent aussi travailler dans ces métiers.
4: Gros employeur, la porcelaine de Limoges représente déjà plus de 1200 emplois directs en Haute-Vienne et environ le double au total. Le tout pour un chiffre d'affaires annuel de plus de 100 millions d'euros. 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
2: Bonjour à tous. Mercredi 27 mai 2026, un important incendie s'est déclaré hier soir dans la tourbière de l'Augéroux, un site naturel remarquable du plateau de Millevaches. Près de 50 pompiers ont été mobilisés pour maîtriser les flammes qui ont détruit plus de 2,5 hectares de végétation. Les secours restent vigilants, notamment sur la commune de Saint-Mer-les-Oussines où le risque de reprise du feu n'est pas complètement écarté. À proximité de l'incendie, la départementale 109 avait été coupée le temps de l'intervention. Circulation aussi perturbé hier soir sur la route nationale 147 en Haute-Vienne. Un poids lourd s'est couché sur la chaussée à la sortie du bourg de Berneuil en direction de Limoges. Le conducteur pris en charge par les secours n'a pas été blessé. Les opérations de remorquage ont duré une bonne partie de la nuit. À Aubusson, un technicien de 36 ans, lui, a été grièvement blessé hier après avoir été victime d'une décharge électrique à 20 000 volts. Une décharge lors d'une intervention sur un coffret électrique de la cité international de la tapisserie. Souffrant d'importantes brûlures, il a été héliporté vers le CHU de Limoges. Selon les premiers éléments, l'accident pourrait être dû à une chute. Une enquête de gendarmerie est en cours. Un homme de 35 ans a été condamné hier à Tulle de la prison ferme pour avoir percuté un policier municipal lors d'un contrôle routier. Les faits se sont produits vendredi dernier dans le quartier de la gare. Sans permis valide ni assurance, le conducteur avait tenté de fuir avant de blesser un agent au genou. Jugé en comparution immédiate, il a reconnu avoir paniqué au moment des faits. Justice toujours, le procès du gérant du centre équestre de l'Éperon des Crêtes s'est ouvert hier devant la cour criminelle de Tulle. Procès qui sera à huis clos. L'homme de 42 ans est poursuivi pour des faits de viol et d'agression sexuelle sur 7 victimes présumées entre 2004 et 2018 à Brive. La défense a demandé le renvoi du procès en raison de l'absence d'une enquêtrice à l'audience. Requête finalement rejetée par la cour. Les débats doivent se poursuivre jusqu'à vendredi. Le Grand, basé à Limoges, annonce une nouvelle acquisition en Malaisie. Le spécialiste dans les infrastructures électriques et numériques du bâtiment rachète SRS Power Energy Nering, société spécialisée dans les équipements de protection électrique pour les centres de données et d'industrie. Basée à Selangor, l'entreprise emploie plus de 280 salariés pour un chiffre d'affaires annuel estimé à 90 millions d'euros. Cette opération s'inscrit toujours dans la stratégie de développement du groupe dans les data centers et la transition énergétique. S'asseoir, écouter et profiter d'une histoire, c'est tout l'âme du conte. Entre Creuse et Corrèze, vous pourrez ainsi profiter de Coquelicontes, un festival de contes concocté par le réseau des bibliothèques des deux départements, un festival hors du temps, surtout à l'heure où les écrans et l'intelligence artificielle envahissent petit à petit nos vies et nos quotidiens. Mais c'est aussi une raison pour profiter du temps, assure Anne-Lise Dickdor. C'est la responsable réseau du service bibliothèque à la bibliothèque départementale de la Corrèze.
3: On parle de l'histoire de l'humanité, du langage et de la relation entre une personne qui va venir capter l'attention, tous âges confondus, tout public confondu. En fait, ça c'est aussi une spécificité de Coquelicons, c'est-à-dire que on a des spectacles qui sont accessibles à partir de tout petit. On parle de bébés qui sont là avec leurs parents. Hein. Et on a aussi des spectacles qui sont accessibles à des personnes qui peuvent avoir des handicaps visuels ou autres. Voilà, ça marche. On a quelqu'un qui nous raconte une histoire. Et ça, c'est la magie. Ça marche à tous les coups.
2: Propos recueillis par Olivier Serac de RGB. Coquelicontes, c'est jusqu'à dimanche, le 31 mai. Retrouvez toute la programmation sur les sites internet des départements de la Creuse et de la Corrèze. C'est la fin de cette édition. Merci de l'avoir suivi.
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4: La météo. Bon réveil, votre météo Kaolin est donc avant le lever du soleil, pensez à aérer vos fenêtres, ouvrir vos logements pour faire rentrer de l'air frais, car après il faut tout barricader, tout fermer, des températures comprises entre 32 à 36 degrés. Voilà ce qui vous attend cet après-midi avec un grand soleil tout au long de la journée. D'ailleurs, ce soleil va perdurer au moins jusqu'à samedi avec toujours ce mercure qui continuera de grimper. Nous y revenons très vite, c'est-à-dire dès 7h dans le morning. Bienvenue.
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6: Bravo les béliers, vous livrez en avance un travail d'une qualité irréprochable.
7: Taureau, une discussion sincère en amour lève un malentendu.
8: Amis Gémeaux, votre carnet d'adresses s'enrichit d'un contact qui pourrait devenir un partenaire de choix.
9: Cancer, vous réalisez une démarche administrative ou pratique longtemps repoussée.
10: Les lions, une prise de parole spontanée retient l'attention de tous.
11: Vierge, c'est un mercredi tout en synchronicité qui s'annonce.
12: Balance, votre don pour créer des ambiances chaleureuses transforme un simple dîner en moment mémorable.
13: Scorpion, sortez de votre zone de confort.
14: Les Sagittaires, votre optimisme contagieux redonne de l'élan à un projet collectif.
15: Capricorne, votre persévérance sur un objectif de santé ou de forme physique commence à porter des résultats visibles.
16: Verseau, une collaboration artistique ou intellectuelle se dessine.
17: Et, ami Poisson, une rencontre vous transmet un message dont vous saurez faire bon usage.
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3: La cinquième édition du challenge Thomas Lasselle se tiendra au stade du Chalet à Saint-Junien le 6 juin 2026. L'occasion de faire un rapide retour sur sa création il y a 5 ans, l'organisation d'un tel tournoi qui reçoit près de 1000 visiteurs sur la journée et de faire le compte-rendu des 4 dernières éditions. À notre micro, l'un des fondateurs du tournoi et de l'association du même nom, Wilfried Dink.
4: Donc ce tournoi il a été créé il y a 5 ans en l'honneur de notre copain Thomas Lasselle qui est décédé suite à un accident de la route. C'est tout naturellement qu'on s'est dit avec les copains à l'époque que le meilleur moyen de lui rendre hommage c'était de pouvoir créer une journée à son image où tous ses potes pouvaient se réunir. Donc c'est là qu'est venue l'idée du challenge Thomas Lasselle, tournoi de touche rugby à 5, comme ligne de conduite sur la journée de profiter un maximum.
3: Une organisation qui nécessite des moyens humains pour veiller au bon fonctionnement de la journée. Un programme pensé par des amoureux du rugby pour tous avec des nouveautés chaque année.
4: Alors l'organisation du tournoi c'est une répartition de tâches entre les copains, c'est trouver quelques partenaires qui nous aident à assurer une trésorerie stable et qui nous permet aussi tous les ans de pouvoir améliorer un petit peu cette organisation et de pouvoir nous renouveler en amenant des éléments nouveaux chaque année. Le programme complet de la journée c'est une arrivée de bonheur et de bonne humeur pour attaquer le touch rugby vers 9h du matin, profiter de notre restauration à midi avec sandwich, frites, tout ce qu'on peut trouver, profiter aussi de la buvette, de la musique tout au long du tournoi. On met aussi une petite boutique en place qui vous permet d'acheter des goodies, que ce soit bob, porte-clés, etc., l'effigie du tournoi. On a surtout une très jolie tombola. On va faire gagner tous les maillots dans les clubs où a joué Thomas, donc Brive, Vannes, Aix-en-Provence, Albi, Saint-Junien.
3: Pour financer ce tournoi, des moyens financiers sont également nécessaires. Des partenariats sont créés, puis renouvelés, mais l'équipe expérimente avec de nouvelles structures comme Gare au Rock au fil des années.
4: Alors pour le budget, évidemment, tout est des bonnes à prendre. Si on veut perdurer l'événement et améliorer encore et encore cette journée. Et donc on ne recherche pas forcément de budget particulier. Aujourd'hui, les premiers partenaires qui ont été réguliers sur les autres années nous permettent d'avoir vraiment une trésorerie saine et de pouvoir même voir sur les 2-3 prochaines années à venir. Pour être encore plus attractif, c'est aussi compter sur beaucoup de bénévoles assidus. L'an dernier, on a pu ajouter un élément fort à cette journée en obtenant un partenariat avec Gare au Rock. Partenariat renouvelé cette année, ainsi que deux nouveaux partenariats, dont un avec Jean Burger, qui va venir couvrir la restauration sur la soirée.
3: Les bénéfices faits servent à continuer d'honorer la mémoire de Thomas Lasselle. Wilfried Dink détaille.
4: La seule chose qui est mise en place, en fait, c'est que toute l'année, la tombe de Thomas, elle est fleurie. Pour l'instant, c'est déjà beaucoup d'organisation à ce challenge. On s'est limité, à fleurir la tombe de Thomas avec les recettes et à se mettre en tête de pérenniser l'événement le plus longtemps possible pour commémorer sa mémoire.
3: La participation ne vient non seulement pas des équipes, mais des visiteurs également, ainsi que des acteurs de l'association sportive Saint-Junien Rugby. Pour participer en tant qu'équipe, il suffit de s'inscrire sur leurs réseaux sociaux.
4: Donc tous les ans on tape sur environ 32 équipes, on s'est fixé à 32 équipes même pour pas que ce soit trop compliqué à gérer. Ça représente environ 255 joueurs et joueuses. On peut compter aussi sur l'école de rugby qui participe activement à cette journée. De plus ils tiennent un stand aussi de crêpes et au passage on va compter environ 400 ou 500 personnes. Donc sur la journée ça développe entre 700 et 1000 personnes. Comptant les personnes qui jouent plus les personnes qui viennent profiter de la journée, profiter de la soirée et puis profiter de la restauration. Alors au niveau de l'inscription, on retrouve tout sur nos pages, sur les réseaux. Donc vous avez Instagram, Facebook, ça s'appelle tout simplement le challenge Thomas Lasselle. Il y a une pré-inscription à faire sur les réseaux. Après même s'il y a les numéros de téléphone qui sont sur les réseaux. Donc si vous voulez passer un coup de téléphone pour qu'on vous explique exactement, ça c'est assez simple. Et voilà, il y a une pré-inscription qui est faite par internet. Et ensuite, la deuxième partie de l'inscription se fait le jour du tournoi, directement à Saint-Junien, au stade du Chalet.
3: Une cinquième édition à venir pour un programme qui a marché ces dernières années. Wilfried Dink nous en dit plus.
4: Donc les 4 premières années ont été appréciées du public et c'est ce qui nous motive un peu chaque année à relancer le tournoi. Au-delà de l'aspect sentimental, c'est toujours plus agréable si les gens en passent un bon moment, forcément. Évidemment, il y a des choses à améliorer. Dans la globalité, nous sommes contents du résultat et l'image que nous renvoyons. On voit que les gens, ils viennent, ils s'amusent, ils s'éclatent, ils passent un bon moment, on peut profiter de la musique, de faire un petit peu de sport. Il y a des gens qui viennent déguisés. C'est tout un ensemble de choses. Et on retrouve tout un paquet de Saint-Junio et on passe toujours un bon petit moment.
3: Cette nouvelle édition du Challenge Thomas Lasselle s'annonce comme bien plus qu'un simple rendez-vous sportif. C'est une journée portée par le souvenir toujours vivant de Thomas Lasselle. Entre mobilisation des bénévoles et engouement du public, le tournoi grandit chaque année. La 5e édition est prévue le 6 juin 2026. Pour Kaolin, Romane Rustin.
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1: Bonjour, ma petite sélection pour votre soirée télé de ce mercredi 27 mai. Une grande nouveauté déjà sur Novo 19 avec les premiers épisodes de Vos objets valent de l'or présentés par Adeline Toniotti révélés dans la Star Academy. Programme inspiré d'un trésor dans votre maison qui était à l'époque sur M6. Sur M6 justement, la suite de la saison 17 de Top Chef présentée par Stéphane Rothenberg entouré du célèbre jury. Grey's Anatomy saison 22 de la série culte, ça continue sur TF1. Sur la petite sœur TF1 série film Le Grand Restaurant avec bien évidemment l'incontournable Louis de Funès. Sur W9, Enquête Criminelle, magazine présenté par Nathalie Renoux et Michel Marie sur le thème ce soir, un corbeau, un amant et toute une famille qui disparaît à Noël. Sur LCP, la bataille d'Airbus, un documentaire qui revient sur un scandale qui a un peu plus de 10 ans. 2013, le géant européen est accusé de corruption par les autorités américaines. Et puis une nouvelle soirée dans la grande librairie sur France 5, rendez-vous présenté par Augustin Trapenard. Très belle soirée télé à tous.
2: Éphéméride. Et nous sommes le 27 mai. Aujourd'hui, nous fêtons les Augustins. Et en ce 27 mai, je pourrais vous parler en 1943 de la première réunion du Conseil National de la Résistance ou en 1966 de la sortie du film Un homme et une femme de Claude Lelouch. J'aurais aussi pu vous parler du premier vol de la Caravelle, le premier avion de transport à réaction français en 1955. Mais le 27 mai 1921 marque l'instauration du Code de la route en France. Le débat sur la sécurité routière est lancé en 1903 suite à un tragique accident. Et en 1909, et créer une commission nationale pour élaborer le premier code de la route. Et la première question est celle du sens de circulation. Une proposition est d'abord faite pour une circulation à gauche, à l'anglaise. La commission cesse ses travaux durant la Première Guerre mondiale et reprend en 1919. Mais cette fois, le sens de circulation à gauche est rejeté. La règle est arrêtée définitivement par le décret du 27 mai 1921, instituant donc le premier code de la route. Plusieurs évolutions majeures sont intervenues depuis. Généralisation des limitations de vitesse en 60, 10, ceinture de sécurité obligatoire à l'avant et port du casque obligatoire à moto en 73. En 1985, instauration du contrôle technique et apparition du permis à points en 92. Enfin, en 95, le taux d'alcoolémie maximale est abaissé à 0,5 g d'alcool par litre de sang. La citation du jour est signée de Louis-Ferdinand Céline, né le 27 mai 1894 dans Voyage au bout de la nuit. Si les gens sont si méchants, c'est peut-être seulement parce qu'ils souffrent.
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principe du prêt bancaire. Tu empruntes de l'argent à ta banque. Elle te prête de l'argent qu'elle n'a pas. Là-dessus, tu lui rembourses des intérêts qui rendent ton prêt trop cher. En attendant, ton appart n'est pas à toi, mais à ta banque. Si t'as un pépin, elle le récupère et tu finis à la rue. À quel moment tu trouves ça cohérent ?

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1: Dans vos journaux, nous parlons encore de la vague de chaleur. Pas le choix, faut s'adapter. C'est ce que vous parle et vous titre Sud-Ouest. Chaleur précoce pour tous les pros. Un seul défi, s'adapter, c'est le dossier du jour. Du côté de la Charente Libre, c'est une autre chaleur, celle d'un incendie. L'incendie de trop, fermeture partielle pour la Sirmette à Gonpontour. Le préfet met une partie de la Sirmette à l'arrêt, à lire en page fait du jour du quotidien charentais. Le populaire du centre, lui, vous parle. On parle de Seigneur des Champs avec ses campagnes vieillissant, comment on y vit, quelles sont les attentes, retrouver les reportages et les infos pratiques chaque mercredi. Et ce mercredi, parlons du dancing, c'est 400 bis par après-midi et du lien social à lire dans la page fait du jour du quotidien auviennois. Du côté de vos pages locales intérieures, direction la page Saint-Junien où on va vous parler ce matin de comme un air de Croisette au Cinébourse, retour sur les festivités des 100 ans du Cinébourse qui se sont déroulées ce vendredi et qui continuent jusqu'à la fin de l'année. Côté Saint-Thierry et La Perche, on parle de cette lecture interactive qui enchante les élèves de maternelle et un dimanche pas comme les autres. À Vic-sur-Broye, rendez-vous le dimanche 7 juin de 8h30 à 18h pour un marché local et artisanal avec l'association Vic Envie. Et direction les pages Charente-Limousine de la Charente-Libre où Laurent Morin dévoile les secrets du territoire en 16 itinéraires. Il est historien et auteur d'une dizaine de livres sur la Charente. Il se penche sur 2021. Il se penche depuis 2021 sur l'histoire du territoire charentais au travers de randonnées. Son sixième ouvrage est dédié à la Charente-Limousine. Dans les pages locales, parlons à Confolante de cette nouvelle boutique dédiée aux épices et à la cuisine du monde. Dans la page d'Ordre. Bonjour tout le monde, il est 8h du matin, merci de choisir Kaolin pour commencer votre journée. L'info, le journal Clémence Lobary.
2: Bonjour à tous, la température va encore grimper, la vague de chaleur qui touche la France depuis plusieurs jours ne faiblit pas. Jacqueline Jacob conteste aujourd'hui sa mise en examen dans l'affaire du petit Grégory. Et puis en football, tout reste à faire entre Nice et Saint-Etienne en barrage aller Ligue 1, Ligue 2. 13 départements toujours en vigilance orange canicule ce matin. Une grande partie de la façade atlantique est concernée, de la Manche à la Gironde. La vague de chaleur, elle ne faiblit pas. Ce mardi a été la journée la plus chaude jamais enregistrée pour un mois de mai. Localement, plusieurs records de température maximale ont été battus avec près de 32 degrés à Saint-Brieuc ou encore 33 degrés à Besançon. Elle pourrait atteindre localement 38 degrés voire 39 degrés dans les prochains jours. Et face à ces fortes chaleurs, il faut donc reprendre les bonnes habitudes. S'hydrater, rester au frais, aérer la nuit quand le mercure descend suffisamment, mais aussi, et c'est moins connu, manger un peu plus salé que d'habitude. Les explications de Judith Lobmansour, elle est médecin généraliste en Normandie.
3: Une chose dont on ne parle jamais, il faut manger avec un peu de sel, parce que quand on se déshydrate, quand on transpire, tout le monde s'en rend compte, si vous goûtez votre sueur, elle est salée. Donc si vous buvez de l'eau et que vous mangez pas, que vous mangez pas un peu salé, eh ben vous allez créer un déséquilibre. Et on en a hein, des gens qui arrivent aux urgences en hyponatrémie, ils sont pas bien du tout. Les gens ils boivent, ils mangent rien et ben, ça crée un déséquilibre. Donc on boit de l'eau et on mange des choses simples, bien sûr, plutôt fraîches, plutôt légères. Mais salé.
2: L'épisode caniculaire devrait se poursuivre en France jusqu'à la fin de semaine. Autre conséquence de cette chaleur, un épisode de pollution à l'ozone est annoncé dans plusieurs régions, notamment en Île-de-France. À Paris, la préfecture a d'ores et déjà annoncé réduire de 20 km/h la vitesse maximale autorisée. Et puis, une nouvelle noyade hier. Un jeune homme de 19 ans a perdu la vie à Cergy dans le Val-d'Oise alors qu'il se baignait. Il aurait tenté de traverser l'Oise à la nage. Dans le reste de l'actualité, 3 ans de prison, dont un ferme sous bracelet électronique. C'est ce qu'a requis le parquet à l'encontre de l'animateur périscolaire à Paris. Cet homme est accusé d'agression sexuelle sur 3 enfants âgés de 3 à 5 ans d'une école maternelle dans le 11e arrondissement parisien. Il nie les faits. La décision a été mise en délibéré au 7 juillet. Dernier jour pour le procès en appel du financement libyen de la campagne de Nicolas Sarkozy en 2007. Au programme aujourd'hui, les plaidoiries des avocats de l'ancien chef de l'État. On rappelle que le parquet général a requis 7 ans de prison à l'encontre de l'ex-président pour association de malfaiteurs, corruption et financement illégal. Le président président de la Cour d'appel rendra son arrêt le 30 novembre prochain. Jacqueline Jacob devant la justice. La grande tante du petit Grégory est attendue devant la chambre de l'instruction de la Cour d'appel de Dijon aujourd'hui. Elle est soupçonnée d'être l'un des corbeaux qui a envoyé des lettres à la famille Villemain. Dans cette affaire, on le rappelle, le petit garçon a été retrouvé mort dans la Vologne en 1984. Et Jacqueline Jacob va donc contester sa mise en examen pour association de malfaiteurs, car ses avocats estiment que l'enquête est pourri, Nicolas Gomez.
0: Oui, et même totalement irrécupérable, selon les mots de Frédéric Brana. Il explique à l'AFP que des indices ont été perdus et que des expertises à plusieurs millions d'euros ont été demandées, mais elles n'ont absolument rien apporté. Parmi ces expertises, celles stylométriques, qui ont mis en cause la grand-tante du petit Grégory, mais aussi une vingtaine d'autres auteurs, selon Maître Brana. On est en train d'essayer de faire de Jacqueline Jacob un bouc émissaire, selon son avocat. D'abord mise en examen pour enlèvement et séquestration suivie de mort en 2017, ses poursuites ont été annulées l'année d'après pour vice de forme.
2: On rappelle donc que Jacqueline Jacob a été mise en examen pour association de malfaiteurs en octobre dernier. La défense annonce aussi qu'elle s'appuiera sur une prescription des faits sans contester le fond. Raphaël Glucksmann se donne 3 mois pour décider s'il sera candidat à l'élection présidentielle de 2007. Le leader de Place Publique était hier soir l'invité du 20h de TF1. Il a précisé qu'il se consacrera à sillonner le pays pour proposer un nouveau contrat patriotique et réunir sa famille politique. Et puis on termine avec du football. Le choc s'est transformé en grand verrou. 0-0 entre Saint-Etienne et Nice hier. C'était le barrage aller de la Ligue 1, Ligue 2. Entre conditions particulières et enjeux décisifs, le match a été particulièrement fermé pour l'entraîneur niçois Claude Puel au micro de beIN Sport.
4: Je pense qu'il y a peut-être des joueurs qui ont manqué de fraîcheur, bien sûr, pour être plus juste techniquement. Voilà, il y a l'affluence, le stade, l'enjeu. Chaque équipe peut légitimer avoir des espoirs pour s'imposer. Donc, aucune n'est pénalisée, je dirais. Après, je ne sais pas le pourcentage de chance des deux côtés, mais on va s'amuser. En plus, ça nos supporters, quoi, dans un stade à huis clos, c'est quand même très particulier pour ce genre d'événement. Quoi.
2: Et le match retour se jouera à huis clos vendredi à l'Alliance Riviera de Nice. Excellent début de journée à tous.
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1: La météo. La poursuite du temps chaud, elle est là bien sûr avec vous pour cette journée de ce mercredi, journée des enfants. Ne prenez pas de risques avec vos aînés et surtout vos enfants. Couvrez-vous bien au niveau du soleil, lunettes de soleil, crème solaire pour éviter l'insolation. Et surtout, pensez bien à vous hydrater. C'est donc une ambiance caniculaire qui vous attend pour ce mercredi 26 mai où nous saluons les Augustins, des températures avoisinant les 36 voire 38 degrés par endroit, voilà ce qui vous attend cet après-midi, alors que ce matin, vous aurez de 18 à 21 degrés.
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1: Vos idées sorties du week-end et à venir. 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Belle journée, bienvenue.
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0: Jean-Baptiste de la Quintigny, jardinier du roi Louis XIV, sera à l'honneur ce vendredi 29 mai, Etagnac, château de Rochebrune, à 21h15 pour un conférence-concert du jardin à la table du roi, symphonie pour les soupers du roi, avec la participation de Florian Quellier, historien et professeur à l'université d'Angers, de l'orchestre Furia, franchisé, participation libre. Du côté de Limoges, au bâtiment 25, nous vous proposons un rendez-vous à ne pas manquer, c'est un vide atelier d'artistes et d'artisans, brocante et seconde main, seconde édition, jusqu'au 21 juin. Ça s'appelle Oust, 64 rue Armand Barbès. Vie ma vie de spécialiste des zones humides à Saint-Auvent ce samedi 30 mai, 14h30 et 16h30. Rendez-vous chez Moutot, gratuit sur inscription auprès du PNR Parc Régional Périgord-Limousin. L'Ortichaud vous propose une soirée théâtre, du théâtre qui ne manque pas de piquant, petit et grand pouvoir, avec les jeunes des ateliers théâtre de l'Escargot dans les Orties. Samedi 30 mai, 20h, Salatane, Saint-Thierry-les-Perches, entrée au chapeau, buvez bio. Et puis la fête des libres, c'est la 12e édition du Festival de littérature jeunesse de Saint-Junien, ce samedi 30 mai à la salle des congrès de 10h à 18h. Vous retrouvez tout le programme, bien entendu, sur la page Facebook et le site internet. Rendez-vous avec Festibase ce samedi 30 mai à la base de loisirs Saint-Victurnien. Journée sport, nature, culture, santé de 9h à minuit. L'entrée est libre avec un feu d'artifice pour conclure tout cela. The Rock Fame Boogie à Confolens, ferme Saint-Michel. Vous retrouvez à des concerts du choix dans la date, Secret Garden and Justin Man, Roy Kink and Barbecue, 10 euros, 30 mai, 19h. À Saint-Thierry-la-Perche également, concert et animation ensemble face à Alzheimer, proposé par Liber Vitae. Vous avez toutes les informations, bien sûr, sur la page Facebook Liber Vitae, avec du cinéma et également des conférences, débats et des concerts ce samedi 30 mai, salle des congrès. Samedi 30 mai, toujours, c'est la ronde des châteaux, course en ligne à Rochechouart, départ arrivé rue du Chemin de Fer, et également boucle en ligne avec circuit finale pour les 1, 2, 3, classement meilleur grimpeur et meilleur jeune. Vous pouvez encore vous inscrire sur ufolep-cyclisme.org. Ce dimanche 31 mai, trail de la terre cuite au Pradel, terre de Haute-Charente-Roumazière. Rendez-vous à partir de 8h30 pour le premier départ. Réservation 06 30 43 09 60 18. Un concert dans l'église Saint-Maxime de Confolens ce dimanche 31 mai, c'est à 18h avec Frédéric Ledroit, organiste titulaire des grandes orgues de la cathédrale Saint-Pierre d'Angoulême, dans le cadre du 32e festival Orgue en Charente, avec retransmission vidéo au prix de 10 euros. Le département de la Haute-Vienne vous propose de redécouvrir ou de découvrir la forteresse de Chalucé ce dimanche 31 mai de 10h à 18h. Tout le programme sur chalucé.com. Et puis n'oubliez pas, c'est la fête des mères. Vous avez encore jusqu'au 29 mai pour aller chercher le présent qui lui fera plaisir à Rochechouart au Capitole. L'exposition Vente de tout en art de 10h à 18h. Et puis par quatre chemins, vous propose jusqu'à ce 31 mai sculpture, peinture et mots gravure à Saint-Junien, Halle au Grain. Quatre artistes, Odile Montmarson, Jean-Marc Siméonin, Marianne Tixeuil et Annie Verrera vous attend du mardi au vendredi de 14h30 à 19h et de samedi de 10h à 19h.
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5: L'autre jour, je l'ai revu.
4: Isabelle Huppert et Virginie Efira à l'affiche ce soir au cinéma Rivi de Saint-Hyacinthe-la-Perche à 20h30 d'Histoire parallèle. Ce drame de Asghar Farhadi en quête d'inspiration pour son nouveau roman. Sylvie espionne ses voisins dans l'immeuble d'en face quand elle engage le jeune Tomek pour l'aider dans son quotidien. Elle ignore que celui-ci va bouleverser sa vie et son travail jusqu'à ce que la fiction qu'elle avait imaginée dépasse leur réalité à tous.
6: Comment tu fais pour écrire ces histoires? Comment tu les inventes?
7: Pourquoi tu veux savoir ?

0: Adam, enchanté.
1: Pourquoi t'as fait ça?
0: Je voulais la connaître.
2: Et ça devient chaud, là.
3: Arrête de tout mélanger. Je suis pas la fille de son histoire.
4: Ça n'a rien à voir avec nous, ces conneries.
5: Bah parce que ça n'a rien à voir avec vous, pourquoi vous êtes si énervé?
0: Ça vient pas de nulle part, tout ça. Je suis désolé, excuse-moi.
4: Qu'est-ce qu'on manque de merde, là, hein? Tu sais ce que j'en pense?
3: Mais arrête!
6: Les gens se comportent plus comme ça aujourd'hui.
1: Ah oui, ils se comportent comment?
3: T'approche pas de moi!
7: Tu ne me jugeras pas.
8: Mais non, jamais.
7: Depuis quelques temps, j'ouvre une médium.
9: Autre film à découvrir au Cinébourse à Saint-Junien. Pio Marmaille et Anaïs Desmoustiers et Gilles Lelouch à l'affiche de la Vénus électrique à 20h30.
8: Qui êtes-vous pour abuser du malheur d'un veuf, pour profiter ainsi de sa fragilité?
10: Tu es ma lumière dans les ténèbres.
9: Film présenté en hors compétition au Festival de Cannes 2026 et en a fait l'ouverture. Paris 1928, Antoine Balestreau, jeune peintre en vogue, n'arrive plus à travailler depuis la mort de son épouse et désespère rarement son galeriste. Un soir d'ivresse, Antoine tente d'entrer en contact avec sa femme par l'intermédiaire d'une voyante, sans le savoir, et parle en réalité avec Suzanne, une modeste foraine qui s'est glissée dans la roulotte pour y voler de la nourriture. Suzanne se révèle douée pour l'imposture et rapidement secondée par Armand, elle enchaîne les fausses séances. Peu à peu, Antoine retrouve l'inspiration, mais pour Suzanne, les choses se compliquent alors qu'elle tombe doucement amoureuse de l'homme qu'elle manipule.
4: Est-ce que tu m'as pardonné?
10: Mm-hmm.
4: Dis-le, s'il te plaît.
10: Je t'ai pardonné, Antoine.
8: Vos séances avec M. Balestreau, je vous propose de les reprendre. Quand il vous voit, il peint, et quand il peint, je vends.
10: Je vous croyais son ami. Il n'y a pas de place pour les scrupules dans ce grand corps?
8: Il est large. Il peut contenir l'ami et le marchand. Je connais sa vie, ses secrets. Je vous soufflerai des histoires.
10: Et le peintre, il est beau?
11: Ah oui, il est beau.
8: Bonjour. Je vous propose 100 francs par tableau achevé et 150 francs pour les grands formats.
10: Peins le monde pour moi.
8: Elle m'a demandé le peintre. C'est merveilleux, ça. Je n'avais pas touché un pinceau depuis son décès.
12: Ah, Irène, si tu savais, ce lac.
13: Je voudrais parfois y retourner et m'y laisser couler.
10: Hein? Je te l'interdis, tu m'entends?

0: elle aussi l'embrassait, mais c'était à moi qui rendait ses baisers.
1: Et plus elle apparaît, bah moi il me voit.
2: Il a pris conscience qu'il vous embrassait vous, et là, on a ressenti un mélange de stupeur et de désir.
0: Oui?
2: Et aussitôt de honte, attention.
0: Ah bon.
3: À retrouver ce soir au cinéma, arrivé à 21h, le film La Corde au Cou, et puis Star Wars Mandalorian, un Grogu au Cinébourse à Saint-Junien. Rendez-vous 20h30 en version originale. Voilà, vous avez le programme. Bon film à tous.
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0: 8h30, Caolin, bonjour, l'info des radios associatives, c'est Bastien Péjou.
1: 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Sébastien Péjou.
2: Bonjour à tous. Mercredi 27 mai 2026, un important incendie s'est déclaré hier soir dans la tourbière de l'Augéroux, un site naturel remarquable du plateau de Mille Vaches. Près de 50 pompiers ont été mobilisés pour maîtriser les flammes qui ont détruit plus de 2 hectares et demi de végétation. Les secours restent vigilants, notamment sur la commune de Saint-Mer-les-Oussines où le risque de reprise du feu n'est pas complètement écarté. À proximité de l'incendie, la départementale 109 avait été coupée le temps de l'intervention. Circulation aussi perturbé hier soir sur la route nationale 147 en Haute-Vienne. Un poids lourd s'est couché sur la chaussée à la sortie du bourg de Berneuil en direction de Limoges. Le conducteur pris en charge par les secours n'a pas été blessé. Les opérations de remorquage ont duré une bonne partie de la nuit. À Aubusson, un technicien de 36 ans, lui, a été grièvement blessé hier après avoir été victime d'une décharge électrique à 20 000 volts. Une décharge lors d'une intervention sur un coffret électrique de la cité internationale national de la tapisserie. Souffrant d'importantes brûlures, il a été héliporté vers le CHU de Limoges. Selon les premiers éléments, l'accident pourrait être dû à une chute. Une enquête de gendarmerie est en cours. Un homme de 35 ans a été condamné hier à Tulle de la prison ferme pour avoir percuté un policier municipal lors d'un contrôle routier. Les faits se sont produits vendredi dernier dans le quartier de la gare. Sans permis valide ni assurance, le conducteur avait tenté de fuir avant de blesser un agent au genou. Jugé en comparution immédiate, il a reconnu avoir paniqué au moment des faits. Justice toujours, le procès du gérant du centre équestre de l'Éperon des Crêtes s'est ouvert hier devant la cour criminelle de Tulle. Procès qui sera à huis clos. L'homme de 42 ans est poursuivi pour des faits de viol et d'agression sexuelle sur 7 victimes présumées entre 2004 et 2018 à Brive. La défense a demandé le renvoi du procès en raison de l'absence d'une enquêtrice à l'audience. Requête finalement rejetée par la cour. Les débats doivent se poursuivre jusqu'à vendredi. Le Grand, basé à Limoges, annonce une nouvelle acquisition en Malaisie. Le spécialiste dans les infrastructures électriques et numériques du bâtiment rachète SRS Power Energy Nering, société spécialisée dans les équipements de protection électrique pour les centres de données et d'industrie. Basée à Selangor, l'entreprise emploie plus de 280 salariés pour un chiffre d'affaires annuel estimé à 90 millions d'euros. Cette opération s'inscrit toujours dans la stratégie de développement du groupe dans les data centers et la transition énergétique. S'asseoir, écouter et profiter d'une histoire, c'est tout l'âme du conte. Entre Creuse et Corrèze, vous pourrez ainsi profiter de Coquelicompte, un festival de contes concocté par le réseau des bibliothèques des deux départements. Un festival hors du temps, surtout à l'heure où les écrans et l'intelligence artificielle envahissent petit à petit nos vies et nos quotidiens. Mais c'est aussi une raison pour profiter du temps, assure Anne-Lise Dickdor. C'est la responsable réseau du service bibliothèque à la bibliothèque départementale de la Corrèze.
3: On parle de l'histoire de l'humanité, du langage et de la relation entre une personne qui va venir capter l'attention, tous âges confondus, tout public confondu. En fait, ça c'est aussi une spécificité de Coquelicompte, c'est-à-dire que on a des spectacles qui sont accessibles à partir de tout petit. On parle de bébés qui sont là avec leurs parents. Hein. Et on a aussi des spectacles qui sont accessibles à des personnes qui peuvent avoir des handicaps visuels ou autres. Voilà, ça marche. On a quelqu'un qui nous raconte une histoire. Et ça, c'est la magie. Ça marche à tous les coups.
2: Propos recueillis par Olivier Serrac de RGB. Coquelicompte, c'est jusqu'à dimanche, le 31 mai. Retrouvez toute la programmation sur les sites internet des départements de la Creuse et de la Corrèze. C'est la fin de cette édition. Merci de l'avoir suivi.
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0: La poursuite du temps chaud, elle est là bien sûr avec vous pour cette journée de ce mercredi, journée des enfants. Ne prenez pas de risques avec vos aînés et surtout vos enfants. Couvrez-vous bien au niveau du soleil, lunettes de soleil, crème solaire pour éviter l'insolation. Et surtout, pensez bien à vous hydrater. C'est donc une ambiance caniculaire qui vous attend pour ce mercredi 26 mai où nous saluons les Augustins des températures avoisinant les 36 voire 38 degrés par endroit, voilà ce qui vous attend cet après-midi, alors que ce matin, vous aurez de 18 à 21 degrés.
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0: Le meilleur de notre programmation musicale avec le soleil de Kaolin. On est très heureux de vous accompagner. Belle journée, bienvenue. Le reportage arrive, la revue de presse juste avant 9h.

0: Dans un instant, retour de la musique.
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3: Il n'y a pas d'âge pour voter. Le prix de la littérature jeunesse Julie Gély a réuni ce vendredi à la médiathèque de Saint-Thierry-la-Perche les élèves de CP de l'école Eugène Lagorce pour voter pour leur album préféré. Depuis 2007, le dispositif fait le lien entre les bibliothèques départementales, les professionnels des bibliothèques communales et les enseignants qui s'inscrivent. Cette année, 7800 élèves du département participent à cette aventure. Jean-Claude Leblois, le président du conseil départemental de la Haute-Vienne.
4: C'est une opération qui a pour but de rapprocher l'enfant du livre. Et on voit que cette opération qui a 20 ans a encore plus de sens aujourd'hui, où d'autres supports sont arrivés et sont des concurrents au livre. La lecture, pour qu'elle soit agréable, il faut donner envie à la jeunesse, à l'enfant, au bébé presque, de découvrir le livre.
3: Le prix Julie Gély permet de faire de la lecture une habitude pour les plus petits afin qu'ils conservent plus tard le plaisir de lire. Corinne Cook, directrice de la bibliothèque départementale de la Haute-Vienne.
5: Une fois qu'on rentre au collège ou au lycée, bien souvent la lecture, c'est une lecture presque, je dirais, utilitaire pour préparer le brevet, pour préparer le bac. Et on oublie qu'on est beaucoup venu à la bibliothèque quand on était à l'école primaire. Pour plein de raisons, la bibliothèque est encore un lieu un peu sacralisé. C'est d'abord un lieu public qui est accessible gratuitement et on peut venir découvrir un tas de choses. Et même souvent, je le dis, on peut venir pour rêver et sans forcément vouloir faire quelque chose. Et ici, à Saint-Thierry, c'est vraiment un lieu magique. Quand on y vient, on a presque envie juste de s'asseoir dans un siège et puis de regarder par les fenêtres et pas forcément faire quelque chose.
3: C'est également un moyen pour les enfants de se mesurer au vote dans les conditions réelles. Chacun leur tour, c'est dans un isoloir que les 16 élèves de CP ont choisi leur coup de cœur. À chaque vote, une enveloppe se glissait dans une grande malle, type urne, suivie des célèbres à voter. Enfin, les enfants devaient signer une feuille qui indiquait qu'ils étaient bien présents lors du vote. Laurent Goril, maire de Saint-Thierry-la-Perche.
6: Quelque part, c'est aussi les responsabiliser. Puis finalement, c'est un apprentissage un petit peu de la citoyenneté. Ça donne un petit côté un peu solennel pour les enfants. Et puis, ils le prennent aussi comme un jeu, puisqu'ils essayent de que leur livre gagne, finalement. Donc, c'est un petit challenge pour eux. Mais je trouve que c'est une bonne initiative.
3: Cette année, le prix propose une nouveauté en s'adressant aux tout petits, Jean-Claude Leblois.
4: On n'avait pas intégré de la naissance à cet âge-là. Et on se rend compte que le livre, il faut déjà l'apprivoiser. Il y a déjà la matière, le livre par lui-même. Il faut tourner les pages d'un livre, des choses toute simple aujourd'hui que l'on ne fait pas de façon spontanée comme on pourrait peut-être le faire sur son iPhone ou sur son téléphone. Donc tout cela, ce sont des gestes qu'il faut faire découvrir et donner envie par la suite. Et on voit très vite après le goût que les enfants ont d'être autonomes et d'y arriver tout seuls. Donc maintenant, notre opération va de la naissance jusqu'à la fin du CM2. C'est l'enfant qui est au cœur de cette découverte.
3: 4 albums étaient en lice pour la catégorie moyenne et grande section CP. Les enfants pouvaient choisir entre Écureuil et Oiseau, Ensemble, Loupito ou Grizzly. Des histoires qu'ils ont découvertes tout au long de l'année lors de séances de lecture à la bibliothèque. Magali Sudrin, enseignante en classe de CP à l'école Eugène Lagorce de Saint-Thierry-la-Perche, participe depuis plusieurs années au prix Julie Gély.
7: Déjà, on voit qu'il y a un lien entre les 4 albums et ils peuvent croiser un peu les regards des personnages. Et ils peuvent aussi faire des ponts entre certaines réactions des personnages. Tiens, c'est comme dans tel album ou c'est pas comme dans l'autre album. C'est un moment qu'ils adorent, évidemment, la lecture offerte, même s'ils commencent à savoir lire tout seuls. On sait que les enfants ont besoin qu'on leur lise des histoires jusque très tard, même en CM1, même en CM2. Et c'est pour ça que c'est vraiment appréciable que le prix Julie Gély soit aussi proposé aux maternelles. Je trouve que c'est un moment important et que ça leur donne aussi l'habitude de faire des choix, d'avoir un retour réflexif sur leur lecture et de comparer des différents textes pour mieux aussi connaître leurs orientations de lecteur.
3: Avec 13 voix, c'est l'album Grizzly qui remporte haut la main le vote des CP de l'école Eugène Lagorce de Saint-Thierry-la-Perche.
7: Après, ils aiment vraiment les personnages un peu attachant et avec, comme là, Grizzly, avec un caractère un petit peu affirmé, mais au grand cœur.
3: Cette fois-ci, le vote a mis presque tout le monde d'accord. Désormais, il faudra patienter jusqu'au 4 juin pour connaître les résultats du prix Julie Gély sur l'ensemble du département, ce qui pourrait peut-être en décevoir quelques-uns. Pour Kaolin, Tiffany Guimard.
2: Et le reportage du jour, c'est à retrouver sur le kaolin-laradio.com. On laisse l'info de côté et on repart tout de suite en musique.
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0: Dans vos journaux, nous parlons encore de la vague de chaleur. Pas choix, faut s'adapter. C'est ce que vous parle et vous titre Sud-Ouest. Chaleur précoce pour tous les pros. Un seul défi, s'adapter, c'est le dossier du jour. Du côté de la Charente libre, c'est une autre chaleur, celle d'un incendie. L'incendie de trop, fermeture partielle pour la Sirmette à Gompontour. Le préfet met une partie de la Sirmette à l'arrêt, à lire en page fait du jour du quotidien charentais. Le populaire du centre, lui, vous parle de Seigneur des Champs avec ses campagnes vieillissantes, comment on y vit, quelles sont les attentes. Retrouvez les reportages et les infos pratiques chaque mercredi. Et ce mercredi, parlons du dancing, c'est 400 bis par après-midi et du lien social à lire dans la page fait du jour du quotidien au Viennois. Du côté de vos pages locales intérieures, direction la page Saint-Junien où on va vous parler ce matin de Comme un air de Croisette au Cinébourse, retour sur les festivités des 100 ans du Cinébourse qui se sont déroulées ce vendredi et qui continuent jusqu'à la fin de l'année. Côté Saint-Thierrier et La Perche, on parle de cette lecture interactive qui enchante les élèves de maternelle et un dimanche pas comme les autres. À Vic-sur-Broye, rendez-vous le dimanche 7 juin de 8h30 à 18h pour un marché local et artisanal avec l'association Vic en Vie. Et direction les pages Charente-Limousine de la Charente-Libre où Laurent Morin dévoile les secrets du territoire en 16 itinéraires. Il est historien, auteur d'une dizaine de livres sur la Charente. Il se penche depuis 2021 sur l'histoire du territoire charentais au travers de randonnées. Son sixième ouvrage est dédié à la Charente-Limousine. Dans les pages locales, parlons à Confolante de cette nouvelle boutique dédiée aux épices et à la cuisine du monde. Dans la page Dordogne de Sud-Ouest, nous allons vous parler de ce sujet qui fait grand bruit, les peines d'amende requises contre 5 pharmaciens du Bergeracois. Et puis parlons également des sépultures du caveau familial du château de Ségonzac vandalisées dans le Ribéracois. Restons dans le Ribéracois, plus précisément en Périgord Vert, où à Thiviers, une nouvelle laverie automatique connectée s'installe en centre-ville. À Lannoy, Philippe Caillot est président du syndicat d'eau potable. Et puis la Tour Blanche cercle le championnat de France, dont du Roi l'Ancienne s'installe dans le village. Parlons sport avec ce qui se passe dans vos quotidiens, avec la page sport du quotidien viennois, le populaire du centre, qui parle du pays arédien qui s'envole en régional 3. Parlons sport également du côté de la Charente libre avec ce sujet, les courses nocturnes charentaises vers un sombre avenir. C'est du cyclisme, une page entière à lire.

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1: Allez, c'est parti, dernière heure ensemble. Bon matin, belle journée. Vous écoutez Caroline, votre radio, il est 9h. L'info, Clémence Lobary. Bonjour Clémence.
2: Bonjour à tous. 37 degrés à Bordeaux, 36 à Rennes ou encore 35 à Lyon. La journée s'annonce encore très chaude aujourd'hui sur la majeure partie du pays. 13 départements sont toujours en vigilance orange canicule. Ce matin, une grande partie de la façade atlantique est concernée, de la Manche à la Gironde. Déjà, ce mardi a été la journée la plus chaude jamais enregistrée pour un mois de mai, avec des records de température enregistrés en Gironde ou encore dans les Pays de la Loire. Une pollution à l'ozone est également annoncée dans plusieurs régions, notamment en Île-de-France. Dans le reste de la actualité, lors des plaidoiries au procès en appel du financement libyen de la campagne de Nicolas Sarkozy en 2007, ses avocats vont demander sa relaxe pour ce dernier jour d'audience. On rappelle que le parquet général a requis 7 ans de prison à l'encontre de l'ex-président pour association de malfaiteurs, corruption et financement illégal. Le président de la cour d'appel rendra son arrêt le 30 novembre prochain. De nombreuses émissions de méthane ont été détectées en avril dans plusieurs sites gaziers du sud de la France. L'alerte de l'ONG Les Amis de la Terre qui publie un rapport aujourd'hui. Au total, près des deux tiers des 57 sites gaziers visités lors de cette inspection présentaient une ou plusieurs sources d'émissions de cette molécule du gaz naturel. En cause, dans la majorité des cas, des fuites dans les installations. Israël annonce avoir tué le nouveau chef de la branche armée du mouvement islamiste palestinien Hamas. Il avait été avisé hier par une frappe dans la bande de Gaza malgré le cessez-le-feu en vigueur depuis octobre 2025. À noter que le groupe palestinien n'a ni confirmé ni nié cette information. Et puis Toulouse est la meilleure ville étudiante pour la deuxième année consécutive. C'est le résultat du classement annuel dévoilé aujourd'hui par L'Étudiant. Le média met en avant les efforts de la ville en matière d'emploi, de transport et de culture et salue ses initiatives locales pour aider les étudiants. Rennes arrive en deuxième position, Montpellier est troisième. Paris de son côté est 19e, pénalisé par le coût du logement. À noter que pour la première fois, L'Étudiant a évalué l'accessibilité aux personnes en situation de handicap. Excellente matinée à tous.
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1: La poursuite du temps chaud, elle est là bien sûr avec vous pour cette journée de ce mercredi, journée des enfants. Ne prenez pas de risques avec vos aînés et surtout vos enfants. Couvrez-vous bien au niveau du soleil, lunettes de soleil, crème solaire pour éviter l'insolation. Et surtout, pensez bien à vous hydrater. C'est donc une ambiance caniculaire qui vous attend pour ce mercredi 26 mai où nous saluons les Augustins, des températures avoisinant les 36 voire 38 degrés par endroit, voilà ce qui vous attend cet après-midi, alors que ce matin, vous aurez de 18 à 21 degrés.
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1: La météo est bien clémente, enfin, vous allez en profiter. Nous sommes avec vous jusqu'à 10h. L'agenda culturel avant l'info de 9h30.
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5: Dans le cadre des célébrations des 400 ans de la naissance de Jean-Baptiste de la Quintine, nous organisons, entre autres manifestations, cette conférence-concert qui a donc pour thème le jardin à la table du roi, qui, comme vous l'avez dit, se déroulera au château de Rochebrune à Étagnac. Nous aurons en intervenant M. Florent Quévier, qui est historien et professeur à l'Université d'Angers, qui viendra nous expliquer dans le détail tout le processus, toutes les façons de faire, on va dire comme ça, pour faire venir les légumes, les fruits du jardin à la table du roi. Il y avait tout un processus, un cérémonial exactement, pour présenter les légumes et présenter la table au roi. Voilà. Donc cette conférence va durer, ça sera des étapes, 10 minutes de conférence à peu près. Le concert sera assuré par l'orchestre Furia Francese et nous entendrons les symphonies pour les soupers du roi. L'orchestre, c'est le même qui a joué dans l'église Saint-Pierre à Chabanais le 1er mars. Nous avons été ravis par la musique qu'ils nous ont fait écouter et là, je pense que nous aurons aussi beaucoup de plaisir à les entendre. Tout va se passer dans la cour du château de Rochebrune. Alors, si jamais la météo n'était pas gentille avec nous et qu'il se mettait à pleuvoir, nous avons prévu un repli sur la salle des fêtes. Mais c'est vrai que la sonorité sera bien meilleure dans la cour du château. La caisse de résonance devrait être parfaite, ça devrait être très agréable. Voilà. Donc, j'en profite pour remercier les bénévoles de l'association sans qui rien ne pourrait avoir lieu. Nous ne pourrions pas faire toutes ces manifestations. La région Nouvelle-Aquitaine, le département de la Charente, la communauté de communes et la mairie de Chabanais pour leur soutien et qui nous permettent de rendre cet événement possible. Car c'est beaucoup de travail, mais beaucoup d'investissement personnel et financier.
6: Rendez-vous pris, vendredi 29 mai, donc Étagnac, château de Rochebrune, pour cette conférence-concert du jardin à la table du roi. Et on rappelle, Odile, que la participation est libre.
5: La participation est libre, et nous espérons vous voir nombreux à cette manifestation, parce que nous y avons consacré beaucoup de temps et beaucoup d'énergie, et nous aurons beaucoup de plaisir à vous y recevoir.
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1: L'info locale à 9h30 revient tout à l'heure pour l'heure retour à la musique.
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11: Bonjour à tous. Vos idées sorties de ce mercredi 27 mai 2026. La maison du Père Castor à Meusac présente l'exposition Les reliques des contes perlés. Karine Borderie y sublime plusieurs contes, dont ceux du Petit Poisson d'Or, du Petit Chaperon Rouge ou encore de Bambi, avec des créations précieuses et lumineuses. 15 tableaux suspendus déroulent les symboles essentiels de ces récits. Les œuvres sont conçues en 3 dimensions et superposent plusieurs plans de papier découpés pour créer de la profondeur. L'exposition est visible jusqu'au 21 août. Le Centre international d'art et du paysage de l'île de Vassivière héberge une nouvelle exposition. Langue empruntée réunit des artistes français et internationaux. Leur point commun, leur travail aborde les relations entre l'humain et l'oiseau au travers du langage, de la traduction et de l'imitation. Vous y découvrez des sculptures, installations, peintures, dessins, vidéos et photographies. Ces œuvres explorent les manières dont l'humain cherche à comprendre, transcrire et reproduire les chants et les comportements des oiseaux. Cette exposition est visible jusqu'au 14 juin. L'espace Nauriac de Limoges accueille le spectacle des valises sous les yeux aujourd'hui et demain à 20h30. Présenté par le Théâtre du Printemps, cette œuvre est née d'un constat. Nous ne parlons pas assez à nos valises. Les artistes veulent donc rendre justice à nos bagages, ces alliés fidèles que l'on oublie trop souvent. Sur scène, les situations cocasses s'enchaînent pour rendre un hommage tendre et décalé à la valise. Le Centre international de la caricature de Saint-Just-le-Martel dévoile l'exposition Loup et ses multiples talents. Selon Brito, Loup était un redoutable prédateur qui se plaisait à déchiqueter à pleines dents et crayons très pointus tous ceux qui ne lui plaisaient pas, comme les politiciens de tous bords, les militaires de tous grades et d'autres espèces nocives pour la planète Terre. Lors de cette exposition, vous découvrez les multiples talents de Loup, à la fois dessinateur, architecte, décorateur, sculpteur ou encore coloriste. Les autres sont à découvrir jusqu'au 14 août.
12: L'info locale à 9h30 revient tout à l'heure pour l'heure retour à la musique. 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

0: 9h30, Kaolin, votre radio, vos infos locales et la météo en copie double à suivre.
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3: Lucie Alix.
4: La S Saint-Julien risque fortement d'être à nouveau reléguée. Le club de rugby a déjà été rétrogradé de Fédéral 3 la saison dernière, mais cette année, le forfait général de son équipe de réserve ne passe pas. La Ligue de Nouvelle-Aquitaine vient de publier le classement officiel de la saison 2025-2026, une annonce qui acte la rétrogradation administrative des rugbymen Gantier. En effet, selon l'instance régionale, le forfait général de l'équipe réserve empêche l'équipe 1 de participer au championnat de France, aux phases finales de la Ligue et de Terroir, mais aussi d'accéder à la Fédérale 3. Le club a saisi la commission des litiges de la Ligue Néo-Aquitaine pour tenter de faire appel. La région Nouvelle-Aquitaine lance un fonds de soutien à l'engraissement des jeunes bovins. Une annonce faite à l'occasion du Salon de l'agriculture néo-aquitain qui se tient jusqu'à demain à Bordeaux. Dotée d'1 million d'euros, cette enveloppe doit pallier la baisse significative des cheptels. Pour cela, il faut éviter le départ des animaux pour d'autres pays au moment de leur engraissement. Une manière de conforter la filière sur le territoire tout en valorisant celle des céréales, des fourrages et des abattoirs. Le syndicat des eaux Nord-Est Charente a un nouveau président. Manuel Desvergne succède à Pierre Madier. Le nouvel élu a déjà les objectifs de son mandat, la veille et l'anticipation sur les futurs polluants, l'intensification de la communication, mais aussi la planification des investissements. Le bureau de poste d'Ambazac rouvre ses portes demain. Il était fermé depuis plus d'1 an en raison d'un taux de radon trop élevé, une situation qui a obligé le groupe à réaliser des travaux de ventilation et d'étanchéité pour garantir la remise aux normes des locaux. C'est chose faite puisque les derniers relevés garantissent des conditions d'accueil conformes pour les usagers et les équipes. La 7e édition de Limoges Respire vous attend à la base nautique ou au stade de Beaublanc. Vous pouvez vous inscrire dès aujourd'hui pour le programme sport, santé et bien-être proposé par la ville du 2 au 25 juin. Plusieurs activités sont au programme, canoë kayak, stand-up paddle, surf skate, aviron ou encore yoga. Les inscriptions sont possibles en ligne, sur place les soirs d'activité et sur rendez-vous par téléphone ou au service des sports de la mairie. Le château de Chalusset reprend vie dimanche. Le site célèbre l'ouverture de la saison estivale de 10h à 18h. Au programme notamment, visite théâtralisée, descente en rappel de la tour Jeannette, démonstration de combats médiévaux et de ferronnerie médiévale, maquillage pour les enfants, jeux en bois ou encore visite du chantier de cristallisation en cours. Hellfest se réinstalle à Villac pour une 2e édition. Ce festival de cinéma féminin a lieu vendredi et samedi en Dordogne. Il mêle projections, rencontres avec les réalisatrices, balades botaniques et soirées musicales. Bon mercredi à toutes et à tous.
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0: La météo. La poursuite du temps chaud, elle est là bien sûr avec vous pour cette journée de ce mercredi, journée des enfants. Ne prenez pas de risques avec vos aînés et surtout vos enfants. Couvrez-vous bien au niveau du soleil, lunettes de soleil, crème solaire pour éviter l'insolation. Et surtout, pensez bien à vous hydrater. C'est donc une ambiance caniculaire qui vous attend pour ce mercredi 26 mai où nous saluons les Augustins, des températures avoisinant les 36 voire 38 degrés par endroit, voilà ce qui vous attend cet après-midi, alors que ce matin, vous aurez de 18 à 21 degrés.
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0: Jean-Christophe Boireau de la PPMA Alliance Halieutique Saint-Julien est avec nous. On va parler de cet atelier pêche nature à Saint-Julien. Jean-Christophe Boireau, bonjour.
6: Oui, bonjour à vous.
0: Alors Jean-Christophe Boireau, donc atelier pêche nature de Saint-Julien. Donc rendez-vous tous les mercredis après-midi du 27 mai au 1er juillet.
6: Tout à fait. Ce sont des ateliers pêche nature qui sont des structures d'initiation et d'éducation en environnement qui sont mises en place par la Fédération de pêche et protection des milieux aquatiques de la Haute-Vienne et certaines APPMA. Voilà. Elles permettent aux jeunes et aux adultes s'ils souhaitent venir nous retrouver de découvrir la pêche, l'environnement, les milieux aquatiques et la biodiversité qu'ils abritent.
0: Pour vous, c'est important, dès la jeunesse, d'apporter cette connaissance de la pêche et du milieu aquatique surtout ?
6: Oui, la connaissance de la pêche passe forcément par la connaissance du milieu aquatique. L'eau aujourd'hui est un sujet central et mieux connaître les milieux aquatiques, c'est mieux les protéger. La pêche, dans la mesure où les milieux aquatique se porte bien, se porte elle-même aussi très bien. Voilà. Les deux sont forcément liés, tout simplement.
0: Et les deux sont forcément liés. Jean-Christophe Boireau, donc président de cette APPMA, l'Alliance halieutique de Saint-Junien. Donc, des inscriptions ouvertes donc dès maintenant, réservation obligatoire du 27 mai au 1er juillet. Donc, comment ça va se passer pour que les jeunes vous rejoignent?
6: Alors, tout simplement, ils peuvent nous rejoindre en téléphonant pour prendre des renseignements, mais aussi très simplement via notre page Facebook ou le site internet que l'on trouve facilement sur Google, hein, APPMA Alliance halieutique de Saint-Junien. Et nous avons un lien qui permet de s'enregistrer sur Hello Asso, qui gère les inscriptions, tout simplement. Il faut s'inscrire parce que les places sont limitées. Nous avons 16 places de disponibles. L'atelier pêche nature est quasiment complet au jour où on parle. Il reste quelques places pour pouvoir réserver sa place et s'inscrire.
0: Oui, parce qu'en fait, du coup, dès que vous êtes inscrit pour tous les mercredis après-midi du 27 mai au 1er juillet, plus les journées du 6 et 7 juillet.
6: Oui, oui. C'est l'inscription couvre l'ensemble des sessions. Elle nous permet, nous, de nous organiser et les bénévoles de la PPMA sont encadrés avec un guide de pêche agréé et nous sommes limités au nombre de participants pour pouvoir encadrer parfaitement tous les participants.
0: Atelier pêche nature Saint-Junien, les inscriptions sont ouvertes, vous allez sur la page Facebook tout simplement de la PPMA ou le site internet pour avoir toutes les inscriptions, donc tous les mercredis après-midi du 27 mai au 1er juillet. Comment ça se passe? Vous fournissez la canne à pêche, je suppose, tout le matériel?
6: Alors l'ensemble du matériel est fourni, tous les consommables sont fournis. Il y a des frais d'inscription de 50€ pour l'ensemble des sessions, l'encadrement est fourni par la PPMA et un guide de pêche agréé.
0: Donc, ne manquez pas ce rendez-vous. Jean-Christophe Boireau, on va profiter que vous soyez avec nous au téléphone, puisque ça a été l'ouverture de la pêche récemment, maintenant. Comment ça s'est passé? Le milieu aquatique se porte toujours bien à Saint-Junien?
6: Le milieu aquatique à Saint-Junien se porte bien, oui. L'ouverture s'est passée dans de meilleures conditions que les années précédentes, où on avait eu des trombes d'eau qui s'étaient abattues quelques jours avant l'ouverture. Là, il y en a eu simplement dans la nuit précédant l'ouverture et les pêcheurs ont pu retrouver des cours d'eau qui étaient parfaitement pêchables.
0: Et puis, il faut rappeler à nos auditeurs que dans le mot APPMA, il y a prévention et protection du milieu aquatique. C'est pas que de la pêche que vous faites.
6: Non, nous sommes effectivement souvent réduits au mot pêche, mais nous avons trois missions qui nous sont confiées, c'est-à-dire la protection et la restauration du milieu aquatique, l'éducation à l'environnement et le développement du loisir pêche qui consiste à pêcher. Voilà, tout simplement. La pêche aujourd'hui doit être responsable, elle doit être respectueuse et elle doit s'intégrer dans les capacités du milieu qui nous accueille.
0: Et on rappelle à nos auditeurs, pour ceux qui souhaitent pêcher au niveau des cours d'eau, il y a une carte, il y a un règlement à respecter.
6: Oui, il y a une réglementation qui est publiée tous les ans par la préfecture qui encadre le loisir pêche et vous devez être possesseur d'une carte de pêche. Il existe différents types de pêche, de cartes de pêche pour les adultes, pour les enfants, pour des périodes plus ou moins longues, jour journée ou hebdomadaire. Et tout ça, vous retrouvez les détails aussi via notre site internet. Vous avez un lien pour prendre les cartes de pêche éventuellement sur internet ou aller chez nos dépositaires qui sont signalés sur notre site internet et sur notre page Facebook.
0: Effectivement. Et puis bien sûr, ce qui est important aussi, c'est que vous pouvez également, si vous nous écoutez, vous engager auprès des APPMA puisque vous recherchez des bénévoles comme toute association tout le temps.
6: Et oui, le bénévolat nécessite du renouveau, qu'il soit pour la pêche ou d'autres activités, effectivement. Et effectivement, nous recherchons des personnes intéressées pour venir donner un peu de leur temps, de leurs compétences aussi, en fonction de leur disponibilité. Nous ne sommes que des associations de bénévoles.
0: Jean-Christophe Boireau, président donc de la APPMA Alliance halieutique de Saint-Junien. Combien de membres compose la APPMA Alliance halieutique de Saint-Junien, d'ailleurs?
6: Alors, la APPMA de Saint-Junien est la plus grosse association l'association de la ville de Saint-Junien. Elle compte, suivant les années, entre 1100, 1200, 1300 membres.
0: Et puis, à Saint-Junien, il y a un beau terrain de jeu, quand même, hein, pour les pêcheurs.
6: Ah oui, il y a de quoi... aller au bord de l'eau à plein d'endroits, que ce soit sur la Glane, la Gore, la Vienne. Il y a quand même des paysages et des possibilités de pêcher qui sont relativement divers pour pêcher différentes espèces à différents moments dans l'année, oui, y compris les écrevisses l'été aussi.
0: Effectivement. Jean-Christophe Boireau, merci beaucoup d'être venu sur l'antenne de Kaolin pour nous avoir parlé de cet atelier pêche nature et puis parler de l'actualité de la pêche, bien entendu, on y reviendra tout au long de l'été et même de l'année pour donner quelques astuces et des rendez-vous à ne pas manquer. En tout cas, merci. On rappelle donc inscription pour l'atelier pêche nature Saint-Junien. Venez-y vite rapidement. Tous les mercredis après-midi du 27 mai au 1er juillet, des journées des 6 et 7 juillet pour découvrir et permettre au public, on rappelle les âges de 7 à 17 ans à vous accueillir pour s'initier et progresser dans un ou plusieurs techniques de pêche accompagnées de bénévoles et d'un moniteur guide pêche diplômé.
6: Merci à vous de nous avoir donné un petit moment d'antenne. Au plaisir de vous retrouver.
0: Merci beaucoup, à très bientôt.
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3: Bonjour, bonjour à tous. Direction l'hippodrome de Strasbourg et le prix de la musique à l'occasion du Quintet Plus de ce mercredi 27 mai 2026. Disputés sur les 3000 mètres du parcours corde à droite, ils seront 16 protagonistes en découte pour la victoire. Départ prévu 13h55. En tête de notre sélection, l'As Vazir Pour, aux limites encore inconnues et confirmées ici même, il peut l'emporter. Suivi de Pretty Queen, prise en note lors de sa dernière prestation. Le 10 Moreau, bénéficiant de la confiance de son entraînement. Le 12 It Seagull, idéalement placé sur l'échelle des valeurs. Et enfin le 4 Shri Hara, rallongé pour l'occasion. Il complétera notre sélection. Une sélection que vous pouvez retrouver sur ma chaîne YouTube Tom Kazak, les pronostics hippiques avec mes dernières minutes. Donc notre choix aujourd'hui, premier l'As, Vazir Pour. Second le 2, Pretty Queen. Troisième le 10 Moreau. Quatrième le 12 It Seagull, cinquième le 4 Shri Hara, le second choix le 14, le 5 et le 6. Et à vous la fortune!
0: À suivre avant 10h, l'agenda Kaolin arrive à 9h50. Pour l'heure, c'est le retour à la musique et tout cela dans la bonne humeur matinale. Merci à vous.
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2: Jean-Baptiste de la Quintini, jardinier du roi Louis XIV, sera à l'honneur ce vendredi 29 mai. Etagnac, château de Rochebrune, à 21h15 pour un conférence-concert du jardin à la table du roi. Symphonie pour les soupers du roi avec la participation de Florian Cuellier, historien et professeur à l'université d'Angers, de l'orchestre Furia. Franchisé, participation libre. Du côté de Limoges, au bâtiment 25, nous vous proposons un rendez-vous à ne pas manquer. C'est un vide atelier d'artistes et d'artisans, brocante et seconde main, seconde édition, jusqu'au 21 juin. Ça s'appelle Oust, 64 rue Armand Barbès. Vie ma vie de spécialiste des zones humides à Saint-Auvent, ce samedi 30 mai, 14h30 et 16h30. Rendez-vous chez Mouto, gratuit sur inscription auprès du PNR, Parc Régional Périgord-Limousin. L'Artichaut vous propose une soirée théâtre, du théâtre qui ne manque pas de piquant, petit et grand pouvoir avec les jeunes des ateliers théâtre de l'Escargot dans les Orties, samedi 30 mai 20h, Salatane, Saint-Thierry-les-Perches, entrée au chapeau, buvette bio. Et puis la fête des livres, c'est la 12e édition du Festival de littérature jeunesse de Saint-Junien, ce samedi 30 mai à la salle des congrès de 10h à 18h. Vous retrouvez tout le programme bien entendu sur la page Facebook et le site internet. Rendez-vous avec Festibase ce samedi 30 mai à la base de loisirs Saint-Victurnien, journée sport, nature, culture, santé de 9h à minuit. L'entrée est libre avec un feu d'artifice pour conclure tout cela. The Rock Fame Boogie à Confolens Ferme Saint-Michel. Vous retrouvez à des concerts du choix dans la date, Secret Garden and Dustin Man, Roy Kink and Barbecue, 10€, 30 mai, 19h. À Saint-Thierry-la-Perche également, concert et animation ensemble face à Isaac.

0: par réservation 06 30 43 09 60 18. Un concert dans l'église Saint-Maxime de Confolens ce dimanche 31 mai, c'est à 18h avec Frédéric Ledroit, organiste titulaire des grandes orgues de la cathédrale Saint-Pierre d'Angoulême dans le cadre du 32e festival Orgue en Charente, avec retransmission vidéo au prix de 10 €. Le département de la Haute-Vienne vous propose de redécouvrir ou de découvrir la forteresse de Chalucet ce dimanche 31 mai de 10h à 18h. Tout le programme sur chalucet.com. Et puis n'oubliez pas, c'est la fête des mères. Vous avez encore jusqu'au 29 mai pour aller chercher le présent qui lui fera plaisir à Rochechouart au Capitole. L'exposition Vente de tout en art de 10h à 18h. Et puis par quatre chemins, vous propose jusqu'à ce 31 mai sculpture, peinture et mots gravures à Saint-Julien, Halle au Grain. Quatre artistes, Odile Montmarson, Jean-Marc Siméonin, Marianne Tixeuil et Annie Verrera vous attend du mardi au vendredi de 14h30 à 19h et de samedi de 10h à 19h.
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0: La matinale continue après 10h. Vos reportages, vos infos pratiques et toute la musique que vous aimez. Une belle journée. Salut tout le monde.

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1: Bonjour à tous. Les températures sont déjà élevées ce matin. Une vague de chaleur exceptionnelle pour un mois de mai frappe la France depuis plusieurs jours. Il faisait déjà 8h29 degrés à Nice, plus de 25 à La Rochelle. Météo France prévoit pour cet après-midi 37 degrés à Bordeaux, 36 à Rennes. Déjà hier, plus de 400 records mensuels de chaleur ont été battus ou égalés, notamment en Bretagne. On rappelle que 13 départements de la façade atlantique sont en vigilance orange canicule. Une pollution à l'ozone est également annoncée dans plusieurs régions, notamment en Île-de-France. La qualité de l'air est encore mauvaise sur toute la zone francilienne. La préfecture a donc mis en place des mesures de réduction de la vitesse. Dans le reste de l'actualité, le guichet de demande de l'aide grand rouleur est accessible à partir d'aujourd'hui. Le formulaire est disponible sur l'espace personnel du site impots.gouv.fr. Une aide proposée par le gouvernement pour faire face à la hausse des prix des carburants. D'abord fixée à 50 euros, elle a été doublée. Il faut faire au moins 8000 km à l'année entre son domicile et son travail pour en profiter. Et dans le contexte de la guerre au Moyen-Orient, Roland Lescure se veut confiant pour cet été. Selon le ministre de l'économie sur BFM TV, il n'y aura pas de pénurie de carburant pendant les vacances estivales. Le ministre qui appelle les Français à partir en congé. Un projet de loi sur la protection de l'enfance est présenté aujourd'hui en Conseil des ministres. L'objectif, répondre à la crise de l'aide sociale à l'enfance. Le texte prévoit notamment des contrôles systématiques des antécédents pour tous ceux qui encadrent des enfants. Il devrait être présenté au Parlement dès cet été. Une nouvelle fusillade à Grenoble, elle a éclaté hier soir dans le quartier sensible Mistral, devant le local du club de foot Mistral FC. Une personne est morte et 3 autres ont été blessés. On ignore pour l'instant les causes exactes de ces coups de feu. Et puis on termine avec un mot de sport du tennis. C'est le début aujourd'hui du deuxième tour de Roland-Garros. À suivre chez les hommes, un duel franco-français entre Hugo Humbert et Quentin Alice. Le choc également entre Valentin Royer et le Serbe Novak Djokovic, triple vainqueur du tournoi. À noter que du côté des femmes, il n'y a pas de Françaises en lice aujourd'hui. Excellente matinée à tous.
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4: La poursuite du temps chaud, elle est là bien sûr avec vous pour cette journée de ce mercredi, journée des enfants. Ne prenez pas de risques avec vos aînés et surtout vos enfants. Couvrez-vous bien au niveau du soleil, lunettes de soleil, crème solaire pour éviter l'insolation. Et surtout, pensez bien à vous hydrater. C'est donc une ambiance caniculaire qui vous attend pour ce mercredi 26 mai où nous saluons les Augustins, des températures avoisinant les 36 voire 38 degrés par endroit, voilà ce qui vous attend cet après-midi, alors que ce matin, vous aurez de 18 à 21 degrés.
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4: Quelques infos pratiques sur Kaolin. Parlons à Oradour-sur-Vert de la recyclerie. Ça circule qui vous accueille au 48 La Monnerie. La division requise à prix libre. Vous retrouverez sa recyclerie tous les mardis, mercredis et vendredis de 14h à 18h. Et puis le samedi de 10h à 18h non-stop. Et puis également le répar café vous attend le samedi matin uniquement de 10h à 13h. Répar café itinérant sur vos communes. Renseignez-vous. La Malenchantée à Saint-Junien, cette boutique d'artisans, créateurs, producteurs vous attend cette rue Guzier le mardi, vendredi de 10h à 18h et puis le samedi de 9h à 18h. Toutes les infos sur la page Facebook La Malle Enchantée à Saint-Junien. Rochechouart repart pour une édition 2026. Vous avez un projet pour votre commune, jusqu'à 7500 euros pour le réaliser. Tout simplement mesprojetspourmacommune.com pour que les idées se concrétisent. Partageons-les. Vous avez jusqu'au 31 mai. Et puis la maison France Service de Saint-Thierry-la-Perche vous accueille du lundi au vendredi de 9h à 12h et de 14h à 17h. 4 rue du mai 1945 à Saint-Thierry. La Perche, vous retrouverez entre autres la mission locale rurale de la Haute-Vienne, le centre d'information d'orientation, réseau initiative. La Marine nationale vous propose une permanence le 4e mercredi du mois de 13h30 à 15h30 sur rendez-vous. L'armée de terre, c'est tout les jeudis de 10h à midi sur rendez-vous. Et puis la caisse d'allocation familiale vous accueille sans rendez-vous le jeudi de 9h à 12h et de 13h15 à 16h15.
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3: Le conseil départemental de Haute-Vienne s'est lié avec le Conservatoire des espaces naturels de Nouvelle-Aquitaine. Une convention a été signée fin avril. Le but, renforcer leur collaboration pour protéger l'environnement tout en soutenant les projets départementaux. Pour Jean-Claude Leblois, il ne s'agit pas d'une nouvelle politique, mais de la continuité des actions du conseil.
4: C'est une reconnaissance du travail que l'on conduit depuis de nombreuses années. C'est une formalisation d'une démarche. Et c'est aussi la possibilité peut-être d'associer le conservatoire dans des actions, dans des projets, dans des dispositifs que l'on conduit pour mobiliser aussi de l'argent pour nous accompagner. Donc aujourd'hui, c'est pas le démarrage de quelque chose, c'est le prolongement avec cette convention qui est signée aujourd'hui, donc reconnaissance, et qui donne envie d'aller un petit peu plus loin, notamment dans la gestion des espaces naturels sensibles.
3: Pour Jean-Michel Clément, président du Conservatoire des espaces naturels de Nouvelle-Aquitaine, il s'agit aussi de sensibiliser à l'environnement.
5: Il ne s'agit pas pour nous de mettre une nature sous cloche, parce que par définition, la médiation que nous devons faire, elle n'existe plus. Donc il faut bien qu'il y ait des interlocuteurs en face à qui parler. Donc on ouvre, autant que faire se peut, nos espaces au grand public, dans le respect de la nature, parce que il y a des moments, par exemple, s'il y a des nidifications, il faut les respecter, mais après, on pourra voir effectivement les adultes et les oisillons, le cas échéant, sur les pièces d'eau. Et donc, oui, nous, si on veut atteindre nos objectifs, il faut faire connaître ce qu'on fait et surtout apprendre, communiquer et enseigner la nature.
3: Cette convention a trois objectifs pour Ludovic Géraudy, vice-président du conseil départemental en charge des investissements durables.
6: Le premier objectif, c'est de maintenir la biodiversité et de développer nos espaces naturels sensibles. Nous en avons 7 au niveau du département. Deuxième objectif, c'est de développer le pastoralisme sur ces espaces naturels sensibles, c'est-à-dire que l'entretien se fait par le biais d'animaux, d'ovins, de bovins, et donc nous avons un partenariat fort avec des éleveurs locaux. Et enfin, sur toute notre politique d'infrastructure, le conservatoire aide le département à identifier du foncier pour faire en sorte de compenser les travaux que nous pouvons faire, notamment pour développer tout l'aspect routier de notre département.
3: Jean-Claude Leblois détaille justement cette collaboration sur l'axe des chantiers routiers.
4: Les chantiers routiers aujourd'hui qui permettent le déplacement ou qui améliorent la sécurité des déplacements entraînent des travaux, et il y a bien entendu des obligations qu'on doit respecter, des mesures compensatoires. Lorsque on prend du foncier nature, il faut qu'on puisse le rendre par ailleurs, et on passe par le conservatoire pour nous trouver des solutions de compensation de ce que l'on fait comme chantier. Donc ça fonctionne très bien, et on travaille depuis de nombreuses années avec le conservatoire. On l'a fait pour la déviation d'Aix, où il y a eu des mesures compensatoires importantes.
3: Le deuxième grand axe concerne le pastoralisme. Virginie Blot, chargée de mission au Conservatoire des espaces naturels de Nouvelle-Aquitaine.
7: Le pastoralisme, c'est sur les milieux ouverts, donc ça va être des prairies, des landes, des milieux troubleux ouverts. La dynamique naturelle, sans aucune intervention humaine, sans animaux, tout milieu devient de la forêt chez nous. Donc on perd les espèces remarquables qui sont présentes dans ces milieux ouverts de landes, de tourbières, etc., de prairies. Donc en fait, le plus simple, c'est qu'il y ait des animaux qui viennent pâturer et qui mangent un peu tout, qui mangent les lignes qui pousseraient, et donc qui maintiennent le milieu ouvert. Et c'est en général, traditionnellement, comment étaient entretenus tous ces terrains-là, et comment même les landes ont été, entre guillemets, créées. C'est-à-dire qu'il y a une époque, il y avait moins d'humains, c'était que de la forêt. On a coupé les forêts, il y avait les animaux, donc il y a eu beaucoup de landes parce qu'il y avait le pastoralisme.
3: Le budget 2026 a déjà été décidé, Ludovic Géraudy.
6: Nous avons une enveloppe d'un peu plus de 41 000 euros pour l'année 2026, qui va nous permettre de développer des actions de médiation et de sensibilisation auprès des publics, de faire en sorte de promouvoir le pastoralisme auprès des éleveurs notamment.
3: Le pastoralisme est déjà installé sur différents sites comme le château de Chalucé. Des études sont en cours pour l'utiliser aussi au Mont Gargan. Pour Kaolin, Lucie Alix.
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1: Lucie Alix.
2: La S Saint-Julien risque fortement d'être à nouveau reléguée. Le club de rugby a déjà été rétrogradé de Fédéral 3 la saison dernière, mais cette année, le forfait général de son équipe de réserve ne passe pas. La Ligue de Nouvelle-Aquitaine vient de publier le classement officiel de la saison 2025-2026, une annonce qui acte la rétrogradation administrative des rugbymen Gantier. En effet, selon l'instance régionale, le forfait général de l'équipe réserve empêche l'équipe 1 de participer au championnat de France, aux phases finales de la Ligue et de Terroir, mais aussi d'accéder à la Fédérale 3. Le club a saisi la commission des litiges de la Ligue Néo-Aquitaine pour tenter de faire appel. La région Nouvelle-Aquitaine lance un fonds de soutien à l'engraissement des jeunes bovins. Une annonce faite à l'occasion du Salon de l'agriculture néo-aquitain qui se tient jusqu'à demain à Bordeaux. Dotée d'1 million d'euros, cette enveloppe doit pallier la baisse significative des cheptels. Pour cela, il faut éviter le départ des animaux pour d'autres pays au moment de leur engraissement. Une manière de conforter la filière sur le territoire tout en valorisant celle des céréales, des fourrages et des abattoirs. Le syndicat des eaux Nord-Est Charente a un nouveau président. Manuel Desvergne succède à Pierre Madier. Le nouvel élu a déjà les objectifs de son mandat, la veille et l'anticipation sur les futurs polluants, l'intensification de la communication, mais aussi la planification des investissements. Le bureau de poste d'Ambazac rouvre ses portes demain. Il était fermé depuis plus d'un an en raison d'un taux de radon trop élevé, une situation qui a obligé le groupe à réaliser des travaux de ventilation et d'étanchéité pour garantir la remise aux normes des locaux. C'est chose faite puisque les derniers relevés garantissent des conditions d'accueil conformes pour les usagers et les équipes. La 7e édition de Limoges Respire vous attend à la base nautique ou au stade de Beaublanc. Vous pouvez vous inscrire dès aujourd'hui pour le programme sport, santé et bien-être proposé par la ville du 2 au 25 juin. Plusieurs activités sont au programme, canoë-kayak, stand-up paddle, surf skate, aviron ou encore yoga. Les inscriptions sont possibles en ligne, sur place les soirs d'activité et sur rendez-vous par téléphone ou au service des sports de la mairie. Le château de Chalucet reprend vie dimanche. Le site célèbre l'ouverture de la saison estivale de 10h à 18h. Au programme notamment, visite théâtralisée, descente en rappel de la tour Jeannette, démonstration de combats médiévaux et de ferronnerie médiévale, maquillage pour les enfants, jeux en bois ou encore visite du chantier de cristallisation en cours. Hellfest se réinstalle à Villac pour une 2e édition. Ce festival de cinéma féminin a lieu vendredi et samedi en Dordogne. Il mêle projection, rencontre avec les réalisatrices, balades botaniques et soirées musicales. Bon mercredi à toutes et à tous.
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3: Bonjour, bonjour à tous. Direction l'hippodrome de Strasbourg et le prix de la musique à l'occasion du Quintet Plus de ce mercredi 27 mai 2026. Disputé sur les 3000 mètres du parcours corde à droite, ils seront 16 protagonistes en découte pour la victoire. Départ prévu 13h55. En tête de notre sélection, l'As Vazir Pour, aux limites encore inconnues et confirmées. Ici même, il peut l'emporter. Suit le Pretty Queen, pris en note lors de sa dernière prestation. Le 10 Moreau, bénéficiant de la confiance de son entraînement. Le 12 It Seagull, idéalement placé sur l'échelle des valeurs. Et enfin le 4 Shri Hara, rallongé pour l'occasion. Il complétera notre sélection. Une sélection que vous pouvez retrouver sur ma chaîne YouTube Tom Kazak, les pronostics hippiques avec mes dernières minutes. Donc notre choix aujourd'hui, premier l'As, Vazir Pour. Second le 2, Pretty Queen. Troisième le 10 Moreau. Quatrième le 12 It Seagull, cinquième le 4 Shri Hara, le second choix le 14, le 5 et le 6. Et à vous la fortune.
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3: La 5e édition du challenge Thomas Lasselle se tiendra au stade du Chalet à Saint-Junien le 6 juin 2026. L'occasion de faire un rapide retour sur sa création il y a 5 ans, l'organisation d'un tel tournoi qui reçoit près de 1000 visiteurs sur la journée et de faire le compte-rendu des 4 dernières éditions. À notre micro, l'un des fondateurs du tournoi et de l'association du même nom, Wilfried Dinck.
4: Donc ce tournoi il a été créé il y a 5 ans en l'honneur de notre copain Thomas Lasselle qui est décédé suite à un accident de la route. C'est tout naturellement qu'on s'est dit avec les copains à l'époque que le meilleur moyen de lui rendre hommage c'était de pouvoir créer une journée à son image où tous ses potes pouvaient se réunir. Donc c'est là qu'est venue l'idée du challenge Thomas Lasselle, tournoi de touche rugby à 5, comme ligne de conduite sur la journée de profiter un maximum.
3: Une organisation qui nécessite des moyens humains pour veiller au bon fonctionnement de la journée. Un programme pensé par des amoureux du rugby pour tous avec des nouveautés chaque année.
4: Alors l'organisation du tournoi c'est une répartition de tâches entre les copains, c'est trouver quelques partenaires qui nous aident à assurer une trésorerie stable et qui nous permet aussi tous les ans de pouvoir améliorer un petit peu cette organisation et de pouvoir nous renouveler en amenant des éléments nouveaux chaque année. Le programme complet de la journée c'est une arrivée de bonheur et de bonne humeur pour attaquer le touch rugby vers 9h du matin, profiter de notre restauration à midi avec sandwich, frites, tout ce qu'on peut trouver, profiter aussi de la buvette, de la musique tout au long du tournoi. On met aussi une petite boutique en place qui vous permet d'acheter des goodies, que ce soit bob, porte-clés, etc., l'effigie du tournoi. On a surtout une très jolie tombola. On va faire gagner tous les maillots dans les clubs où a joué Thomas, donc Brive, Vannes, Aix-en-Provence, Albi, Saint-Junien.
3: Pour financer ce tournoi, des moyens financiers sont également nécessaires. Des partenariats sont créés, puis renouvelés, mais l'équipe expérimente avec de nouvelles structures comme Gare au Roc au fil des années.
4: Alors pour le budget, évidemment, tout est des bonnes à prendre. Si on veut perdurer l'événement et améliorer encore et encore cette journée. Et donc on ne recherche pas forcément de budget particulier. Aujourd'hui, les premiers partenaires qui ont été réguliers sur les autres années nous permettent d'avoir vraiment une trésorerie saine et de pouvoir même voir sur les 2-3 prochaines années à venir. Pour être encore plus attractif, c'est aussi compter sur beaucoup de bénévoles assidus. L'an dernier, on a pu ajouter un élément fort à cette journée en obtenant un partenariat avec Gare au Roc. Partenariat renouvelé cette année, ainsi que deux nouveaux partenariats, dont un avec Jean Burger, qui va venir couvrir la restauration sur la soirée.
3: Les bénéfices faits servent à continuer d'honorer la mémoire de Thomas Lasselle. Wilfried Dinck détaille.
4: La seule chose qui est mise en place, en fait, c'est que toute l'année, la tombe de Thomas, elle est fleurie. Pour l'instant, c'est déjà beaucoup d'organisation ce challenge, on s'est limité à fleurir la tombe de Thomas avec les recettes et à se mettre en tête de pérenniser l'événement le plus longtemps possible pour commémorer sa mémoire.
3: La participation ne vient non seulement pas des équipes mais des visiteurs également, ainsi que des acteurs de l'association sportive Saint-Junien Rugby. Pour participer en tant qu'équipe, il suffit de s'inscrire sur leurs réseaux sociaux.
4: Donc tous les ans on tape sur environ 32 équipes, on s'est fixé à 32 équipes même pour pas que ce soit trop compliqué à gérer. Ça représente environ 255 joueurs et joueuses. On peut compter aussi sur l'école de rugby qui participe activement à cette journée. De plus ils tiennent un stand aussi de crêpes. Et au passage on va compter environ 400 ou 500 personnes. Donc sur la journée ça développe entre 700 et 1000 personnes. Comptant les personnes qui jouent plus les personnes qui viennent profiter de la journée, profiter de la soirée et puis profiter de la restauration. Alors au niveau de l'inscription, on retrouve tout sur nos pages, sur les réseaux. Donc vous avez Instagram, Facebook, ça s'appelle tout simplement le challenge Thomas Lasselle. Il y a une pré-inscription à faire sur les réseaux. Après même s'il y a les numéros de téléphone qui sont sur les réseaux. Donc si vous voulez passer un coup de téléphone pour qu'on vous explique exactement, ça c'est assez simple. Et voilà, il y a une pré-inscription qui est faite par internet. Et ensuite, la deuxième partie de l'inscription se fait le jour du tournoi, directement à Saint-Junien, au stade du Chalet.
3: Une 5e édition à venir pour un programme qui a marché ces dernières années. Wilfried Dinck nous en dit plus.
4: Donc les 4 premières années ont été appréciées du public et c'est ce qui nous motive un peu chaque année à relancer le tournoi. Au-delà de l'aspect sentimental, c'est toujours plus agréable si les gens en passent un bon moment, forcément. Évidemment, il y a des choses à améliorer. Dans la globalité, nous sommes contents du résultat et l'image que nous renvoyons. On voit que les gens, ils viennent, ils s'amusent, ils s'éclatent, ils passent un bon moment, on peut profiter de la musique, de faire un petit peu de sport. Il y a des gens qui viennent déguisés, c'est tout un ensemble de choses. et on retrouve tout un paquet de Saint-Junior et on passe toujours un bon petit moment.
3: Cette nouvelle édition du Challenge Thomas Lasselle s'annonce comme bien plus qu'un simple rendez-vous sportif. C'est une journée portée par le souvenir toujours vivant de Thomas Lasselle. Entre mobilisation des bénévoles et engouement du public, le tournoi grandit chaque année. La cinquième édition est prévue le 6 juin 2026. Pour Kaolin, Romane Rustin.
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3: Bonjour, ma petite sélection pour votre soirée télé de ce mercredi 27 mai. Une grande nouveauté déjà sur Nouveau 19 avec les premiers épisodes de Vos Objets Valent de l'Or présentés par Adeline Tognotti, révélés dans la Star Academy. Programme inspiré d'un trésor dans votre maison qui était à l'époque sur M6. Sur M6 justement, la suite de la saison 17 de Top Chef présentée par Stéphane Rothenberg entouré du célèbre jury. Grey's Anatomy saison 22 de la série culte, ça continue sur TF1. Sur la petite sœur TF1 série film Le Grand Restaurant avec bien évidemment l'incontournable Louis de Funès. Sur W9, Enquête Criminelle, magazine présenté par Nathalie Renoux et Michel Marie sur le thème ce soir, un corbeau, un amant et toute une famille qui disparaît à Noël. Sur LCP, la bataille d'Airbus, un documentaire qui revient sur un scandale qui a un peu plus de 10 ans. 2013, le géant européen est accusé de corruption par les autorités américaines. Et puis une nouvelle soirée dans la grande librairie sur France 5, rendez-vous présenté par Augustin Trapenard. Très belle soirée télé à tous.
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3: Bonjour à tous. Jeudi 21 mai 2026, plusieurs tentatives d'escroquerie signalées en Limousin. Les autorités appellent à la vigilance. En Creuse, des individus se présentant comme des maraîchers locaux feraient du porte-à-porte pour vendre fruits et légumes, avec parfois des pratiques frauduleuses déjà signalées dans d'autres départements. En Haute-Vienne, la police de Limoges alerte également sur une arnaque aux fausses amendes de stationnement. Des escrocs se font passer pour des policiers et réclament des paiements urgents par carte payés. Les forces de l'ordre rappellent que seul le site internet amende.gouv.fr est sécurisé pour payer vos amendes. Une employée d'une trentaine d'années a été grièvement blessée dans un accident du travail hier à l'usine Smurfit Kappa à Saillat-sur-Vienne, dans l'ouest de Vienne. La victime aurait été écrasée par une presse à papier dans la nuit de mardi à mercredi. Polytraumatisée, elle a été transportée en urgence au CHU de Limoges. Une enquête de gendarmerie a été ouverte pour déterminer les circonstances de l'accident. C'est le deuxième accident du travail après celui qui a coûté la vie à un homme de 60 ans en Creuse en début de semaine. Les candidatures pour les élections municipales des communes de Lavaufranche, Pontarion et Vigeville sont désormais connues. Une seule liste a été déposée à Lavaufranche. Deux seront en compétition à Vigeville, mais aucune candidature n'a été enregistrée à Pontarion. Dans cette commune, la délégation spéciale mise en place par la préfecture de la Creuse va donc continuer de gérer les affaires courantes en attendant un nouveau scrutin. Trois élèves de première année de BTSA, métier de l'élevage du lycée agricole Lévazé de Haute-Vienne, ont monté un projet nommé l'agriculture sur grand écran. Ce dernier a été construit, Maïfaï, dans le cadre de leur cours d'éducation socio-culturelle.
4: Après une présentation du projet et de ses partenaires, les étudiants laisseront place au film « Souvent l'hiver se mutine » de Benoît Perrault. Ce documentaire s'étalant sur une cinquantaine d'années à partir de 1920 évoque des sujets importants pour Suzy Mounex et ses camarades.
5: C'est un documentaire d'archives qui retrace le quotidien de familles d'agriculteurs sur les départements du Limousin et aussi du Poitou-Charentes. On est en immersion avec ces familles, que ce soit dans le travail des champs, mais aussi avec les animaux et sur toute la vie sociale qui va avec.
4: Cette projection sera suivie d'un débat en présence du réalisateur du film et animé par le journaliste Chris Dussuchot. Rémi Lefaille, autre étudiant du projet, espère que cela créera un moment de partage.
6: L'intérêt du débat, ça sera vraiment que les gens posent des questions, s'informent et voilà, essayer vraiment de montrer une bonne image, c'est le principal. Nous, on est des jeunes étudiants, on a vraiment envie de montrer par notre jeunesse que le monde agricole a vraiment un bon avenir. Certes, les choses sont comme elles sont, mais on est motivés parce que voilà, c'est un métier qui est formidable et avec des gens pleins de passion.
4: Si cette initiative vous intéresse, rendez-vous au Cinébourse de Saint-Junien le mardi 26 mai à 20h.
3: Merci Maë, au moins une cinquantaine de places sont disponibles au prix de 7€, c'est-à-dire le tarif habituel du cinéma. À Treignac, en Corrèze, la Nationale 1 de canoë de descente animera la Vézère à partir de demain jusqu'à dimanche. Près de 300 compétiteurs venus de toute la France sont attendus. En parallèle des courses, le comité départemental de canoë-kayak proposera de nombreuses animations ouvertes au public, descente en raft, marché de producteurs locaux, restauration sur place et plusieurs concerts gratuits prévus samedi et dimanche dans le centre de la commune. Et puis l'eau sera encore fraîche, mais l'air va brusquement se réchauffer. Dès aujourd'hui, les températures repartent à la hausse. Le soleil est de retour, ce qui fait grimper le mercure. Par exemple, en Creuse, les 27 degrés de cet après-midi contrastent avec les 5 degrés de ce matin par endroit, comme à Royères-de-Vassivière ou à Dun-le-Palestel par exemple. C'est un véritable dôme de chaleur qui pourrait s'installer dans les prochains jours. Dimanche, les 30 degrés devraient être atteints un peu partout en Limousin, jusqu'à 31 à Limoges et même 35 à Brive. C'est la fin de cette édition. Merci de l'avoir suivi.
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8: C'est une chaleur durable hein, qui continue pour cette journée de mercredi 27 mai, même si nous sommes mercredi. Prenez soin de vos enfants et de vos aînés. Ne vous exposez pas au soleil puisque l'ambiance sera assez lourde. On pourrait même avoir quelques gouttes sur la Corrèze. Les températures de cet après-midi, vous aurez 33 du côté de Saint-Junien, 32 du côté de Rochechouart, 35 à Saint-Thierry-la-Perche, Lubersac. Il fera 34 degrés du côté de Chabanais, 36 à Thiviers la Noaille. Pour la suite, il faut attendre samedi pour assister à la fin de cette vague de chaleur assez précoce pour la saison. Belle journée à l'écoute de Kaolin. N'oubliez pas Augustin pour leur fête aujourd'hui.
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1: Bonjour, bonjour à tous. Un barrage très fermé pour la Ligue 1. Pas de miracle pour Loïs Boisson à Roland-Garros et puis les Spurs de dos au mur en NBA. Et c'est l'actu sport ce matin. À la une, le football, le choc s'est transformé en grand verrou. 0-0 entre Saint-Etienne et Nice pour le barrage aller de Ligue 1, Ligue 2. Entre conditions très particulières et enjeux décisifs, le match a été très fermé pour l'entraîneur niçois Claude Puel au micro de Beansport. Écoutez.
2: L'affluence, le stade, le... Je dirais l'enjeu, chaque équipe peut légitimer avoir des espoirs. Je ne sais pas le pourcentage de chance des deux côtés, mais on va s'amuser. En plus, ça nos supporters, quoi, dans un stade à huis clos, c'est quand même très particulier pour ce genre d'événement. Quoi.
1: Et le match retour, ce sera donc à huis clos, vendredi à l'Allianz Riviera. Le foot encore, deuxième finale européenne ce soir. Les Anglais de Crystal Palace affrontent les Espagnols du Rayo Vallecano en finale de Ligue Conférence à 21h à Leipzig. On passe au tennis, c'était le scénario redouté. Un an après sa formidable épopée à Roland-Garros, Loïs Boisson est éliminée dès le premier tour en 2-7 par la Russe Anna Kalinskaya. Handicapée par son manque de rythme après des mois de blessures, elle sortira du top 100 après ce Roland-Garros. Dans les autres résultats, notez la grosse performance de Moïse Kouame, vainqueur de Marin Cilic en 3-7. Aujourd'hui, début du deuxième tour avec notamment le duel franco-français Hugo Humbert-Quentin Alice et le choc entre Valentin Royer et Novak Djokovic. Le basket, une nouvelle manche pour Oklahoma City en NBA. Les champions en titre dominent San Antonio 127-114 cette nuit dans le match 5 de la finale de la Conférence Ouest. Le Thunder mène 3-2 et n'a plus qu'un match à gagner désormais pour rejoindre New York en finale. Victor Wembanyama a inscrit 20 points. Et puis en cyclisme, 17e étape du Tour d'Italie aujourd'hui, une étape qui pourrait conduire au baroudeur. C'est toujours Jonas Vingegaard qui porte le maillot rose de leader. Il a même conforté son avance hier en remportant la 16e étape, son 4e succès. Voilà pour l'actu sport. Excellente journée à vous.
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4: Dans vos journaux, nous parlons encore de la vague de chaleur. Pas choix, faut s'adapter. C'est ce que vous parle et tout titre Sud-Ouest. Chaleur précoce pour tous les pros. Un seul défi, s'adapter, c'est le dossier du jour. Du côté de la Charente Libre, c'est une autre chaleur, celle d'un incendie. L'incendie de trop, fermeture partielle pour la Sirmette à Gonpontour. Le préfet met une partie de la Sirmette à l'arrêt, à lire en page fait du jour du quotidien charentais. Le populaire du centre, lui, vous parle de Seigneur des Champs avec ses campagnes vieillissantes, comment on y vit, quelles sont les attentes. Retrouvez les reportages et les infos pratiques chaque mercredi. Et ce mercredi, parlons du dancing, c'est 400 bis par après-midi et du lien social à lire dans la page fait du jour du quotidien au Viennois. Du côté de vos pages locales intérieures, direction la page Saint-Junien où on va vous parler ce matin de Comme un air de Croisette au Cinébourse, retour sur les festivités des 100 ans du Cinébourse qui se sont déroulées ce vendredi et qui continuent jusqu'à la fin de l'année. Côté Saint-Thierry et La Perche, on parle de cette lecture interactive qui enchante les élèves de maternelle et un dimanche pas comme les autres. À Vic-sur-Bois, rendez-vous le dimanche 7 juin de 8h30 à 18h pour un marché local et artisanal avec l'association Vic en Vie. Et direction les pages Charente-Limousine de la Charente-Libre où Laurent Morin dévoile les secrets du territoire en 16 itinéraires. Il est historien, auteur d'une dizaine de livres sur la Charente. Il se penche depuis 2021 sur l'histoire du territoire charentais au travers de randonnées. Son 6e ouvrage est dédié à la Charente-Limousine. Dans les pages locales, parlons à Confolante de cette nouvelle boutique dédiée aux épices et à la cuisine du monde. Dans la page Dordogne de Sud-Ouest, nous allons vous parler de ce sujet qui fait grand bruit, les peines d'amende requises contre 5 pharmaciens du Bergeracois. Et puis parlons également des sépultures du caveau familial du château de Ségonzac vandalisé dans le Ribéracois. Restons dans le Ribéracois, plus précisément en Périgord vert, où à Thiviers, une nouvelle laverie automatique connectée s'installe en centre-ville. À Lannoy, Philippe Caillot est président du syndicat d'eau potable, et puis la Tour Blanche cercle le championnat de France dont du roi l'ancienne s'installe dans le village. Parlons sport avec ce qui se passe dans dans vos quotidiens avec la page sport du quotidien viennois, le populaire du centre, qui parle du pays arédien qui s'envole en régional 3. Parlons sport également du côté de la Charente libre avec ce sujet, les courses nocturnes charentaises vers un sombre avenir, c'est du cyclisme. Une page entière à lire dans vos journaux.
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4: L'autre jour, je l'ai revu.
3: Isabelle Huppert et Virginie Efira l'affichent ce soir au cinéma Rivi de Saint-Hyacinthe à 20h30 d'Histoire parallèle. Ce drame de Asghar Farhadi en quête d'inspiration pour son nouveau roman, Sylvie espionne ses voisins dans l'immeuble d'en face quand elle engage le jeune Tomek pour l'aider dans son quotidien. Elle ignore que celui-ci va bouleverser sa vie et son travail jusqu'à ce que la fiction qu'elle avait imaginée dépasse leur réalité à tous.
5: Comment tu fais pour écrire ces histoires? Comment tu les inventes?
6: Pourquoi tu veux savoir ?

0: Adam, enchanté.
1: Pourquoi t'as fait ça?
0: Je voulais la connaître.
2: Mais ça devient chaud, là.
3: Arrête de tout mélanger. Je suis pas la fille de son histoire.
4: Ça n'a rien à voir avec nous, ces conneries.
5: Bah parce que ça n'a rien à voir avec vous, pourquoi vous êtes si énervé?
0: Ça vient pas de nulle part, tout ça. Je suis désolé, excuse-moi.
4: Ils seront de merde, là, hein. Tu sais ce que j'en pense?
3: Mais arrête!
6: Les gens se comportent plus comme ça aujourd'hui.
1: Ah oui, ils se comportent comment?
3: T'approches pas de moi!
7: Tu ne me jugeras pas.
8: Mais non, jamais.
7: Depuis quelques temps, j'ouvre une médium.
9: Autre film à découvrir au Cinébourse à Saint-Junien. Pio Marmaille et Anaïs Desmoustiers et Gilles Lelouch à l'affiche de la Vénus électrique à 20h30.
8: Qui êtes-vous pour abuser du malheur d'un veuf, pour profiter ainsi de sa fragilité?
10: Tu es ma lumière dans les ténèbres.
9: Film présenté en hors compétition au Festival de Cannes 2026 et en a fait l'ouverture. Paris 1928, Antoine Balestreau, jeune peintre en vogue, n'arrive plus à travailler depuis la mort de son épouse et désespère rarement son galeriste. Un soir d'ivresse, Antoine tente d'entrer en contact avec sa femme par l'intermédiaire d'une voyante. Sans le savoir, il parle en réalité avec Suzanne, une modeste foraine qui s'est glissée dans la roulotte pour y voler de la nourriture. Suzanne se révèle douée pour l'imposture et rapidement secondée par Armand, elle enchaîne les fausses séances. Peu à peu, Antoine retrouve l'inspiration. Mais pour Suzanne, les choses se compliquent alors qu'elle tombe doucement amoureuse de l'homme qu'elle manipule.
4: Est-ce que tu m'as pardonné?
10: Mm-hmm.
4: Dis-le, s'il te plaît.
10: Je t'ai pardonné, Antoine.
8: Vos séances avec M. Balestreau, je vous propose de les reprendre. Quand il vous voit, il peint, et quand il peint, je vends.
10: Je vous croyais son ami. Il n'y a pas de place pour les scrupules dans ce grand corps?
8: Il est large. Il peut contenir l'ami et le marchand. Je connais sa vie, ses secrets. Je vous soufflerai des histoires.
10: Et le peintre, il est beau?
11: Ah oui, il est beau.
8: Bonjour. Je vous propose 100 francs par tableau achevé et 150 francs pour les grands formats.
10: Peins le monde pour moi.
8: Elle m'a demandé le peintre. C'est merveilleux, ça. Je n'avais pas touché un pinceau depuis son décès.
12: Ah, Irène, si tu savais, ce lac.
13: Je voudrais parfois y retourner et m'y laisser couler.
10: Hein? Je te l'interdis, tu m'entends?

0: aussi l'embrassait, mais c'était à moi qui rendait ses baisers.
1: Mais plus à l'appareil. Bah moi, il me voit.
2: Il a pris conscience qu'il vous embrassait, vous, et là, on a ressenti un mélange de stupeur et de désir.
0: Ah oui?
2: Et aussitôt de honte, attention.
0: Ah bon.
3: À retrouver ce soir au cinéma, arrivé à 21h, le film La Corde au Cou, et puis Star Wars Mandalorian, un Grogu au Cinébourse à Saint-Julien. Rendez-vous 20h30 en version originale. Voilà, vous avez le programme. Bon film à tous.
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2: Jean-Baptiste de la Quintini, jardinier du roi Louis XIV, sera à l'honneur ce vendredi 29 mai, Etagnac, château de Rochebrune, à 21h15 pour un conférence-concert du jardin à la table du roi, symphonie pour les soupers du roi, avec la participation de Florian Quellier, historien et professeur à l'université d'Angers et de l'orchestre Furia, franchisé, participation libre. Du côté de Limoges, au bâtiment 25, nous vous proposons un rendez-vous à ne pas manquer. C'est un vide atelier d'artistes et d'artisans, brocante et seconde main, seconde édition, jusqu'au 21 juin. Ça s'appelle Oust, 64 rue Armand Barbès. Vie ma vie de spécialiste des zones humides à Saint-Auban, ce samedi 30 mai, 14h30, 16h30, rendez-vous chez Mouto, gratuit sur inscription auprès du PNR, Parc Régional Périgord-Limousin. L'Ortichaud vous propose une soirée théâtre, du théâtre qui ne manque pas de piquant, petit et grand pouvoir avec les jeunes des ateliers théâtre de l'Escargot dans les Orties, samedi 30 mai 20h, Salatane, Saint-Thierry-les-Perches, entrée au chapeau, buvette bio. Et puis la fête des libres, c'est la 12e édition du Festival de littérature jeunesse de Saint-Junien, ce samedi 30 mai à la salle des congrès de 10h à 18h. Vous retrouvez tout le programme, bien entendu, sur la page Facebook et le site internet. Rendez-vous avec Festibase ce samedi 30 mai à la base de loisirs Saint-Victurnien, journée sport, nature, culture, santé de 9h à minuit. L'entrée est libre avec un feu d'artifice pour conclure tout cela. The Rock Fame Boogie à Confolens, ferme Saint-Michel. Vous retrouvez à des concerts du choix dans la date, Secret Garden and Justin Man, Roy King and Barbecue, 10€, 30 mai, 19h. À Saint-Thierry-la-Perche également, concert et animation ensemble face à Alzheimer, proposé par Liber Vitae. Vous avez toutes les informations, bien sûr, sur la page Facebook Liber Vitae, avec du cinéma et également des conférences, débats et des concerts ce samedi 30 mai, salle des congrès. Samedi 30 mai, toujours, c'est la ronde des châteaux, course en ligne à Rochechouart, départ arrivé rue du chemin de fer, et également boucle en ligne avec circuit final pour les 1, 2, 3, classement meilleur grimpeur et meilleur jeune. Vous pouvez encore vous inscrire sur ufolep-cyclisme.org. Ce dimanche 31 mai, trail de la terre cuite au Pradel, terre de Haute-Charente-Roumazière. Rendez-vous à partir de 8h30 pour le premier départ. Réservation 06 30 43 09 60 18. Un concert dans l'église Saint-Maxime de Confolens ce dimanche 31 mai, c'est à 18h avec Frédéric Ledroit, organiste et titulaire des grandes orgues de la cathédrale Saint-Pierre d'Angoulême dans le cadre du 32e festival Orgue en Charente, avec retransmission vidéo au prix de 10€. Le département de la Haute-Vienne vous propose de redécouvrir ou de découvrir la forteresse de Chalucé ce dimanche 31 mai de 10h à 18h. Tout le programme sur chalucé.com. Et puis n'oubliez pas, c'est la fête des mères. Vous avez encore jusqu'au 29 mai pour aller chercher le présent qui lui fera plaisir à Rochechouart au Capitole. L'exposition vente de tout en art de 10h à 18h. Et puis par quatre chemins, vous propose jusqu'à ce 31 mai sculpture, peinture et mots, gravure à Saint-Junien, Halle au Grain. Quatre artistes, Odile Montmarson, Jean-Marc Siméonin, Marianne Tixeuil et Annie Verrera vous attendent du mardi au vendredi de 14h30 à 19h et de samedi de 10h à 19h.
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2: Dans le cadre des célébrations des 400 ans de la naissance de Jean-Baptiste de la Quintine, nous organisons, entre autres manifestations, cette conférence-concert qui a donc pour thème Le jardin à la table du roi, qui, comme vous l'avez dit, se déroulera au château de Rochebrune à Étagnac. Nous aurons en intervenant M. Florent Quévier, qui est historien et professeur à l'Université d'Angers, qui viendra nous expliquer dans le détail tout le processus, toutes les façons de faire, on va dire comme ça, pour faire venir les légumes, les fruits du jardin à la table du roi. Il y avait tout un processus, un cérémonial exactement, pour présenter les légumes et présenter la table au roi. Voilà. Donc cette conférence va durer, ça sera des étapes, 10 minutes de conférence à peu près. Le concert sera assuré par l'orchestre Furia Francese et nous entendrons les symphonies pour les soupers du roi. L'orchestre, c'est le même qui a joué dans l'église Saint-Pierre à Chabanais le 1er mars. Nous avons été ravis par la musique qu'ils nous ont fait écouter et là, je pense que nous aurons aussi beaucoup de plaisir à les entendre. Tout va se passer dans la cour du château de Rochebrune. Alors, si jamais la météo n'était pas gentille avec nous et qu'il se mettait à pleuvoir, nous avons prévu un repli sur la salle des fêtes. Mais c'est vrai que la sonorité sera bien meilleure dans la cour du château. La caisse de résonance devrait être parfaite, ça devrait être très agréable. Voilà. Donc, j'en profite pour remercier les bénévoles de l'association sans qui rien ne pourrait avoir lieu. Nous ne pourrions pas faire toutes ces manifestations. La région Nouvelle-Aquitaine, le département de la Charente, la communauté de communes et la mairie de Chabanais pour leur soutien et qui nous permettent de rendre cet événement possible. Car c'est beaucoup de travail, mais beaucoup d'investissements personnels et financiers.
1: Rendez-vous pris, vendredi 29 mai, donc Étagnac, château de Rochebrune, pour cette conférence-concert du jardin à la table du roi. Et on rappelle, Odile, que la participation est libre.
2: La participation est libre, et nous espérons vous voir nombreux à cette manifestation, parce que nous y avons consacré beaucoup de temps et beaucoup d'énergie, et nous aurons beaucoup de plaisir à vous y recevoir.
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3: Sur votre plateau télé ce soir, vous avez peut-être des objets de valeur chez vous. Sans le savoir, Louis de Funès vous emmène au restaurant et puis une affaire qui avait fait beaucoup réagir. Une grande nouveauté ce soir sur Novo 19, les premiers épisodes de Vos objets valent de l'or, présentés par Aline Tognotti, révélée dans la Star Academy où elle était professeure de chant. Un titre inédit, mais le programme est largement inspiré d'un trésor dans votre maison qui était à l'époque sur M6. C'est le moment de le voir ou de le revoir. TF1 Série Film diffuse ce soir Le Grand Restaurant avec l'incontournable Louis de Funès. Septime dirige son établissement avec beaucoup d'attention, mais un jour, un chef d'État d'Amérique du Sud y est enlevé.
4: Un chef d'État invité de notre pays est enlevé en public dans votre restaurant. L'honneur de la France est en jeu. Des complications diplomatiques sont en vue. Il n'y avait vraiment pas de quoi prévenir la police, en effet.
5: Écoutez, je me suis affolé, puis j'ai perdu la tête.
4: Vous l'avez récupéré ?
5: Quoi ?
4: Votre tête !
5: Bah oui, elle est là.
3: Et puis sur LCP, la bataille d'Airbus, un documentaire qui revient sur un scandale qui est un peu plus de 10 ans. En 2013, le géant européen est accusé de corruption par les autorités américaines qui lui reprochent notamment une concurrence déloyale face à Boeing.
6: L'agent de la CIA qui m'a renseigné croyait qu'Airbus était à cette époque la société la plus corrompue de la planète.
7: Il s'agit de corruption à l'échelle internationale.
3: Vos objets valent de l'or sur Novo 19, Le Grand Restaurant sur TF1 Série Film et La Bataille d'Airbus sur LCP. Très bonne soirée télé.
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0: 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Il est midi.
1: Bonjour à tous. Une aide de 100 euros destinée à compenser la hausse des prix à la pompe pour près de 3 millions de travailleurs modestes. Les demandes pour obtenir l'indemnité carburant peuvent être effectuées depuis ce matin sur le site des impôts. Plusieurs conditions sont exigées pour pouvoir obtenir cette aide, comme avoir un revenu fiscal de référence inférieur ou égal à 16 880 euros au titre de l'année.

0: 2024 ou encore réaliser une distance d'au moins 15 km par trajet domicile-lieu de travail. Dans le même temps, Total Energy poursuit le plafonnement des carburants en juin. L'entreprise française renouvelle également son opération prix unique pour les week-ends de la fête des mères et de la fête des pères partout en France. 1,99€ le litre pour l'essence et 2,09€ pour le diesel. Des températures encore très chaudes ce matin sur une grande partie de l'Hexagone. Une grosse dizaine de départements de l'Ouest est encore en vigilance orange canicule, de la Gironde au Finistère en passant par la Vendée et la Mayenne. Hier, plus de 400 records mensuels de chaleur ont été battus ou égalés. Une baisse des températures est attendue ce week-end. Dernier jour du procès en appel de Nicolas Sarkozy, la défense de l'ancien président a fustigé le roman grotesque d'un financement libyen de la campagne de 2007. 7 ans de prison ont été requis contre Nicolas Sarkozy. La décision sera mise en délibéré. Elle est attendue le 30 novembre. Nouvelle soirée de violence à Grenoble. 1 mort et 3 blessés dans une fusillade dans le quartier Mistral. Les coups de feu ont été tirés depuis une voiture sur un groupe de jeunes qui regardaient un match de football. Véronique Sanson donne des nouvelles rassurantes. « Je vais mieux », promet la chanteuse de 77 ans qui a été hospitalisée d'urgence le week-end dernier. Elle souffrait d'une infection respiratoire aiguë et avait dû annuler un concert en Bretagne. Et puis en tennis, le début du deuxième tour à Roland-Garros. Plusieurs Français sur les courts tout au long de la journée. On aura notamment le droit à une affiche 100% tricolore entre Hugo Humbert et Quentin Alice. Voilà pour l'actu, très bonne journée à tous.
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4: C'est une chaleur durable qui continue pour cette journée de mercredi 27 mai, même si nous sommes mercredi. Prenez soin de vos enfants et de vos aînés. Ne vous exposez pas au soleil puisque l'ambiance sera assez lourde. On pourrait même avoir quelques gouttes sur la Corrèze. Les températures de cet après-midi, vous aurez 33 du côté de Saint-Junien, 32 du côté de Rochechouart, 35 à Saint-Thierry-la-Perche, Lubersac. Il fera 34 degrés du côté de Chabanais, 36 à Thiviers. La Noaille. Pour la suite, il faut attendre samedi pour assister à la fin de cette vague de chaleur assez précoce pour la saison. Belle journée à l'écoute de Kaolin. N'oubliez pas Augustin pour leur fête aujourd'hui.
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4: Jean-Christophe Boireau de la PPMA Alliance Halieutique Saint-Junien est avec nous. On va parler de cet atelier pêche nature à Saint-Junien. Jean-Christophe Boireau, bonjour.
7: Oui, bonjour à vous.
4: Alors Jean-Christophe Boireau, donc atelier pêche nature de Saint-Junien. Donc rendez-vous tous les mercredis après-midi du 27 mai au 1er juillet.
7: Tout à fait. Ce sont des ateliers pêche nature qui sont des structures d'initiation et d'éducation en environnement qui sont mises en place par la Fédération de pêche et protection du milieu aquatique de la Haute-Vienne et certaines APPMA. Voilà. Elles permettent aux jeunes et aux adultes s'ils souhaitent venir nous retrouver de découvrir la pêche, l'environnement, les milieux aquatiques et la biodiversité qu'ils abritent.
4: Pour vous, c'est important, dès la jeunesse, d'apporter cette connaissance de la pêche et du milieu aquatique surtout ?
7: Oui, la connaissance de la pêche passe forcément par la connaissance du milieu aquatique. L'eau aujourd'hui est un sujet central et mieux connaître les milieux aquatiques, c'est mieux les protéger. La pêche, dans la mesure où les milieux aquatiques se portent bien, se portent elles-mêmes aussi très bien. Voilà. Les deux sont forcément liés, tout simplement.
4: Et les deux sont forcément liés. Jean-Christophe Boireau, donc président de cette APPMA, l'Alliance Halieutique de Saint-Junien. Donc, des inscriptions ouvertes donc, dès maintenant, réservation obligatoire du 27 mai au 1er juillet. Donc, comment ça va se passer pour que les jeunes vous rejoignent ?
7: Alors, tout simplement, ils peuvent nous rejoindre en téléphonant pour prendre des renseignements, mais aussi très simplement via notre page Facebook ou le site internet que l'on trouve facilement sur Google, APPMA Alliance Halieutique de Saint-Junien. Et nous avons un lien qui permet de s'enregistrer sur Hello Asso, qui gère les inscriptions, tout simplement. Il faut s'inscrire parce que les places sont limitées. Nous avons 16 places de disponibles. L'atelier pêche nature est quasiment complet au jour où on parle. Il reste quelques places pour pouvoir réserver sa place et s'inscrire.
4: Oui, parce qu'en fait, du coup, dès que vous êtes inscrit pour tous les mercredis après-midi du 27 mai au 1er juillet, plus les journées du 6 et 7 juillet.
7: Oui, oui. C'est l'inscription couvre l'ensemble des sessions. Elle nous permet, nous, de nous organiser et les bénévoles de la PPMA sont encadrés avec un guide de pêche agréé et nous sommes limités au nombre de, de participants pour pouvoir encadrer parfaitement tous les participants.
4: Atelier Pêche Nature Saint-Junien, les inscriptions sont ouvertes, vous allez sur la page Facebook tout simplement de la PPMA ou le site internet pour avoir toutes les inscriptions, donc tous les mercredis après-midi du 27 mai au 1er juillet. Comment ça se passe? Vous fournissez la canne à pêche, je suppose, tout le matériel?
7: Alors l'ensemble du matériel est fourni, tous les consommables sont fournis, il y a des frais d'inscription de 50€ pour l'ensemble des sessions, l'encadrement est fourni par la PPMA et un guide de pêche agréé.
4: Donc, ne manquez pas ce rendez-vous. Jean-Christophe Boran, on va profiter que vous soyez avec nous au téléphone, puisque ça a été l'ouverture de la pêche récemment, maintenant. Comment ça s'est passé? Le milieu aquatique se porte toujours bien à Saint-Junien?
7: Le milieu aquatique à Saint-Junien se porte bien, oui. L'ouverture s'est passée dans de meilleures conditions que les années précédentes, où on avait eu des trombes d'eau qui s'étaient abattues quelques jours avant l'ouverture. Là, il y en a eu simplement dans la nuit précédant l'ouverture et les pêcheurs ont pu retrouver des cours d'eau qui étaient parfaitement pêchables.
4: Et puis, il faut rappeler à nos auditeurs que dans le mot APPMA, il y a prévention et protection du milieu aquatique. C'est pas que de la pêche que vous faites.
7: Non, nous sommes effectivement souvent réduits au mot pêche, mais nous avons trois missions qui nous sont confiées, c'est-à-dire la protection et la restauration du milieu aquatique, l'éducation à l'environnement et le développement du loisir pêche qui consiste à pêcher. Voilà, tout simplement. La pêche aujourd'hui doit être responsable, elle doit être respectueuse et elle doit s'intégrer dans les capacités du milieu qui nous accueille.
4: Et on rappelle à nos auditeurs, pour ceux qui souhaitent pêcher au niveau des cours d'eau, il y a une carte, il y a un règlement à respecter.
7: Oui, il y a une réglementation qui est publiée tous les ans par la préfecture qui encadre le loisir pêche et vous devez être possesseur d'une carte de pêche. Il existe différents types de pêche, de cartes de pêche pour les adultes, pour les enfants, pour des périodes plus ou moins longues, jour ou hebdomadaire. Et tout ça, vous retrouvez les détails aussi via notre site internet. Vous avez un lien pour prendre les cartes de pêche éventuellement sur internet ou aller chez nos dépositaires qui sont signalés sur notre site internet et sur notre page Facebook.
4: Effectivement. Et puis bien sûr, ce qui est important aussi, c'est que vous pouvez également, si vous nous écoutez, vous engager auprès des APPMA puisque vous recherchez des bénévoles comme toute association tout le temps.
7: Et oui, le bénévolat nécessite du renouveau, qu'il soit pour la pêche ou d'autres activités, effectivement. Et effectivement, nous recherchons des personnes intéressées pour venir donner un peu de leur temps, de leurs compétences aussi, en fonction de leur disponibilité. Nous ne sommes que des associations de bénévoles.
4: Jean-Christophe Boireau, président donc de la PPMA Alliance Halieutique de Saint-Junien. Combien de membres compose la PPMA Alliance Halieutique de Saint-Junien, d'ailleurs?
7: Alors, la PPMA de Saint-Junien est la plus grosse association de la ville de Saint-Junien. Elle compte, suivant les années, entre 1100, 1200, 1300 membres.
4: Et puis, à Saint-Junien, il y a un beau terrain de jeu, quand même, hein, pour les pêcheurs.
7: Ah oui, il y a de quoi aller au bord de l'eau à plein d'endroits, que ce soit sur la Glane, la Gore, la Vienne. Oui, il y a quand même des paysages et des possibilités de pêcher qui sont relativement divers pour pêcher différentes espèces à différents moments dans l'année. Oui, y compris les écrevisses l'été aussi.
4: Effectivement. Jean-Christophe Boireau, merci beaucoup d'être venu sur l'antenne de Kaolin pour nous avoir parlé de cet atelier pêche nature et puis parler de l'actualité de la pêche. Bien entendu, on y reviendra tout au long de l'été et même de de l'année pour donner quelques astuces et des rendez-vous à ne pas manquer. En tout cas, merci. On rappelle donc inscription pour l'atelier Pêche Nature Saint-Junien. Venez-y vite rapidement. Tous les mercredis après-midi du 27 mai au 1er juillet, des journées des 6 et 7 juillet pour découvrir et permettre au public, on rappelle les âges de 7 à 17 ans à vous accueillir pour s'initier et progresser dans un ou plusieurs techniques de pêche accompagnées de bénévoles et d'un moniteur guide pêche diplômé.
7: Merci à vous de nous avoir donné un petit moment d'antenne. Au plaisir de vous retrouver.
4: Merci beaucoup. À très bientôt.
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7: Lucie Alix.
8: La S Saint-Julien risque fortement d'être à nouveau reléguée. Le club de rugby a déjà été rétrogradé de Fédéral 3 la saison dernière, mais cette année, le forfait général de son équipe de réserve ne passe pas. La Ligue de Nouvelle-Aquitaine vient de publier le classement officiel de la saison 2025-2026, une annonce qui acte la rétrogradation administrative des rugbymen Gantier. En effet, selon l'instance régionale, le forfait général de l'équipe réserve empêche l'équipe 1 de participer au championnat de France, aux phases finales de la Ligue et de terroir, mais aussi d'accéder à la Fédérale 3. Le club a saisi la commission des litiges de la Ligue Néo-Aquitaine pour tenter de faire appel. La région Nouvelle-Aquitaine lance un fonds de soutien à l'engraissement des jeunes bovins. Une annonce faite à l'occasion du Salon de l'agriculture néo-aquitain qui se tient jusqu'à demain à Bordeaux. Dotée d'1 million d'euros, cette enveloppe doit pallier la baisse significative des cheptels. Pour cela, il faut éviter le départ des animaux pour d'autres pays au moment de leur engraissement. Une manière de conforter la filière sur le territoire tout en valorisant celle des céréales, des fourrages et des abattoirs. Le syndicat des eaux Nord-Est Charente a un nouveau président. Manuel Desvergnes succède à Pierre Madier. Le nouvel élu a déjà les objectifs de son mandat, la veille et l'anticipation sur les futurs polluants, l'intensification de la communication, mais aussi la planification des investissements. Le bureau de poste d'Ambazac rouvre ses portes demain. Il était fermé depuis plus d'un an en raison d'un taux de radon trop élevé, une situation qui a obligé le groupe à réaliser des travaux de ventilation et d'étanchéité pour garantir la remise aux normes des locaux. C'est chose faite puisque les derniers relevés garantissent des conditions d'accueil conformes pour les usagers et les équipes. La 7e édition de Limoges Respire vous attend à la base nautique ou au stade de Beaublanc. Vous pouvez vous inscrire dès aujourd'hui pour le programme sport, santé et bien-être proposé par la ville du 2 au 25 juin. Plusieurs activités sont au programme, canoë kayak, stand-up paddle, surf skate, aviron ou encore yoga. Les inscriptions sont possibles en ligne, sur place les soirs d'activité et sur rendez-vous par téléphone ou au service des sports de la mairie. Le château de Chalusset reprend vie dimanche. Le site célèbre l'ouverture de la saison estivale de 10h à 18h. Au programme notamment, visite théâtralisée, descente en rappel de la tour Jeannette, démonstration de combats médiévaux et de ferronnerie médiévale, maquillage pour les enfants, jeux en bois ou encore visite du chantier de cristallisation en cours. Hellfest se réinstalle à Villac pour une 2e édition. Ce festival de cinéma féminin a lieu vendredi et samedi en Dordogne. Il mêle projections, rencontres avec les réalisatrices, balades botaniques et soirées musicales. Bon mercredi à toutes et à tous.
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9: C'est une chaleur durable hein, qui continue pour cette journée de mercredi 27 mai, même si nous sommes mercredi. Prenez soin de vos enfants et de vos aînés. Ne vous exposez pas au soleil puisque l'ambiance sera assez lourde. On pourrait même avoir quelques gouttes sur la Corrèze. Les températures de cet après-midi, vous aurez 33 du côté de Saint-Junien, 32 du côté de Rochechouart, 35 à Saint-Thierry-la-Perche, Lubersac. Il fera 34 degrés du côté de Chabanais, 36 à Thiviers. La Noaille. Pour la suite, il faut attendre samedi pour assister à la fin de cette vague de chaleur assez précoce pour la saison. Belle journée à l'écoute de Kaolin. N'oubliez pas Augustin pour leur fête aujourd'hui.
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9: Quelques infos pratiques sur Kaolin. Parlons à Oradour-sur-Vair de la recyclerie. Ça circule qui vous accueille au 48 La Monnerie, la division requise à prix libre. Vous retrouverez sa recyclerie tous les mardis, mercredis et vendredis de 14h à 18h et puis le samedi de 10h à 18h non-stop. Et puis également le répar café vous attend le samedi matin uniquement de 10h à 13h. Répar café itinérant sur vos communes. Renseignez-vous. La Malenchantée à Saint-Junien, cette boutique d'artisans, créateurs, producteurs vous attend 7 rue Guzier le mardi, vendredi de 10h à 18h et puis le samedi de 9h à 18h. Toutes les infos sur la page Facebook La Malle Enchantée à Saint-Junien. Rochechouart repart pour une édition 2026. Vous avez un projet pour votre commune, jusqu'à 7 500 € pour le réaliser. Tout simplement, mesprojetspourmacommune.com pour que les idées se concrétisent. Partageons-les. Vous avez jusqu'au 31 mai. Et puis, la maison France Service de Saint-Thierry-la-Perche vous accueille du lundi au vendredi à de 9h à 12h et de 14h à 17h. 4 rue du Mai 1945 à Saint-Thierry. Et la Perche, vous retrouverez entre autres la mission locale rurale de la Haute-Vienne, le centre d'information d'orientation, réseau initiative. La Marine nationale vous propose une permanence le 4e mercredi du mois de 13h30 à 15h30 sur rendez-vous. L'armée de terre, c'est tout les jeudis de 10h à midi sur rendez-vous. Et puis la caisse d'allocation familiale vous accueille sans rendez-vous le jeudi de 9h à 12h et de 13h15 à 16h15.
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2: Le conseil départemental de Haute-Vienne s'est lié avec le conservatoire des espaces naturels de Nouvelle-Aquitaine. Une convention a été signée fin avril. Le but, renforcer leur collaboration pour protéger l'environnement tout en soutenant les projets départementaux. Pour Jean-Claude Leblois, il ne s'agit pas d'une nouvelle politique mais de la continuité des actions du conseil.
3: C'est une reconnaissance du travail que l'on conduit depuis de nombreuses années. C'est une formalisation d'une démarche et c'est aussi la possibilité peut-être d'associer le conservatoire dans des actions, dans des projets, dans des dispositifs que l'on conduit pour mobiliser aussi de l'argent pour nous accompagner. Donc aujourd'hui, c'est pas le démarrage de quelque chose, c'est le prolongement avec cette convention qui est signée aujourd'hui, donc reconnaissance et qui donne envie d'aller un petit peu plus loin, notamment dans la gestion des espaces naturels sensibles.
2: Pour Jean-Michel Clément, président du Conservatoire des espaces naturels de Nouvelle-Aquitaine, il s'agit aussi de sensibiliser à l'environnement.
4: Il ne s'agit pas pour nous de mettre une nature sous cloche, parce que par définition, la médiation que nous devons faire, elle n'existe plus. Donc il faut bien qu'il y ait des interlocuteurs en face à qui parler. Donc on ouvre, autant que faire se peut, nos espaces au grand public, dans le respect de la nature, parce que il y a des moments, par exemple, s'il y a des nidifications, il faut les respecter, mais après, on pourra voir effectivement les adultes et les oisillons, le cas échéant, sur les pièces d'eau. Et donc, oui, nous, si on veut atteindre nos objectifs, il faut faire connaître ce qu'on fait et surtout apprendre, communiquer et enseigner la nature.
2: Cette convention a trois objectifs pour Ludovic Géraudy, vice-président du conseil départemental en charge des investissements durables.
5: Le premier objectif, c'est de maintenir la biodiversité et de développer nos espaces naturels sensibles. Nous en avons 7 au niveau du département. Deuxième objectif, c'est de développer le pastoralisme sur ces espaces naturels sensibles, c'est-à-dire que l'entretien se fait par le biais d'animaux, d'ovins, de bovins, et donc nous avons un partenariat fort avec des éleveurs locaux. Et enfin, sur toute notre politique d'infrastructure, le conservatoire aide le département à identifier du foncier pour faire en sorte de compenser les travaux que nous pouvons faire, notamment pour développer tout l'aspect routier de notre département.
2: Jean-Claude Leblois détaille justement cette collaboration sur l'axe des chantiers routiers.
3: Les chantiers routiers aujourd'hui qui permettent le déplacement ou qui améliorent la sécurité des déplacements entraînent des travaux et il y a bien entendu des obligations qu'on doit respecter, des mesures compensatoires lorsque on prend du foncier nature, il faut qu'on puisse le rendre par ailleurs et on passe par le conservatoire pour nous trouver des solutions de compensation de ce que l'on fait comme chantier. Donc ça fonctionne très bien et on travaille depuis de nombreuses années avec le conservatoire. On l'a fait pour la déviation d'Aix, où il y a eu des mesures compensatoires importantes.
2: Le deuxième grand axe concerne le pastoralisme. Virginie Blot, chargée de mission au Conservatoire des espaces naturels de Nouvelle-Aquitaine.
6: Le pastoralisme, c'est sur les milieux ouverts, donc ça va être des prairies, des landes, des milieux tourbeux ouverts. La dynamique naturelle, sans aucune intervention humaine, sans animaux, tout milieu devient de la forêt chez nous. Donc on perd les espèces remarquables qui sont présentes dans ces milieux ouverts de landes, de tourbières, etc., de prairies. Donc en fait, le plus simple, c'est qu'il y ait des animaux qui viennent pâturer et qui mangent un peu tout, qui mangent les lignes qui pousseraient et donc qui maintiennent le milieu ouvert. Et c'est en général, traditionnellement, comment étaient entretenus tous ces terrains-là et comment même les landes ont été, entre guillemets, créées. C'est-à-dire qu'il y a une époque, il y avait moins d'humains, c'était que de la forêt. On a coupé les forêts, il y avait les animaux, donc il y a eu beaucoup de landes. Parce qu'il y avait le pastoralisme.
2: Le budget 2026 a déjà été décidé, Ludovic Géraudy.
5: Nous avons une enveloppe d'un peu plus de 41 000 euros pour l'année 2026 qui va nous permettre de développer des actions de médiation et de sensibilisation auprès des publics, de faire en sorte de promouvoir le pastoralisme auprès des éleveurs notamment.
2: Le pastoralisme est déjà installé sur différents sites comme le château de Chalucé. Des études sont en cours pour l'utiliser aussi au Mont Gargan. Pour Kaolin, Lucie Alix.
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2: Dans vos journaux, nous parlons encore de la vague de chaleur. Pas choix, faut s'adapter. C'est ce que vous parle et titre Sud-Ouest. Chaleur précoce pour tous les pros. Un seul défi, s'adapter, c'est le dossier du jour. Du côté de la Charente libre, c'est une autre chaleur, celle d'un incendie. L'incendie de trop, fermeture partielle pour la Sirmette à Gompontour. Le préfet met une partie de la Sirmette à l'arrêt, à lire en page fait du jour du quotidien charentais. Le populaire du centre, lui, vous parle de Seigneur des Champs avec ses campagnes vieillissantes, comment on y vit, quelles sont les attentes, retrouver les reportages et les infos pratiques chaque mercredi. Et ce mercredi, parlons du dancing, c'est 400 bis par après-midi et du lien social à lire dans la page fait du jour du quotidien au Viennois. Du côté de vos pages locales intérieures, direction la page Saint-Junien où on va vous parler ce matin de Comme un air de Croisette au Cinébourse, retour sur les festivités des 100 ans du Cinébourse qui se sont déroulées ce vendredi et qui continuent jusqu'à la fin de l'année. Côté Saint-Thierrier et La Perche, on parle de cette lecture interactive qui enchante les élèves de maternelle et un dimanche pas comme les autres à Vic-sur-Broye. Rendez-vous le dimanche 7 juin de 8h30 à 18h pour un marché local et artisanal avec l'association Vic en Vie. Et direction les pages Charente-Limousine de la Charente Libre, où Laurent Morin dévoile les secrets du territoire en 16 itinéraires. Il est historien, auteur d'une dizaine de livres sur la Charente. Il se penche depuis 2021 sur l'histoire du territoire charentais au travers de randonnées. Son 6e ouvrage est dédié à la Charente Limousine. Dans les pages locales, parlons à Confolante de cette nouvelle boutique dédiée aux épices et à la cuisine du monde. Dans la page Dordogne de Sud-Ouest, nous allons vous parler de ce sujet qui fait grand bruit, les peines d'amende requises contre 5 pharmaciens du Bergeracois. Et puis parlons également des sépultures du caveau familial du château de Ségonzac vandalisées dans le Ribéracois. Restons dans le Ribéracois, plus précisément en Périgord vert, où à Thiviers, une nouvelle laverie automatique connectée s'installe en centre-ville. À Lannoy, Philippe Caillot est président du syndicat d'eau potable. Et puis la Tour Blanche cercle le championnat de France, dont du Roi l'Ancienne s'installe dans le village. Parlons sport avec ce qui se passe dans vos quotidiens avec la page sport du quotidien viennois, le populaire du centre, qui parle du pays arédien qui s'envole en régional 3. Parlons sport également du côté de la Charente libre avec ce sujet, les courses nocturnes charentaises vers un sombre avenir, c'est du cyclisme. Une page entière à lire dans vos journaux.
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1: Bonjour, bonjour à tous. Un coup de pouce pour faire le plein, c'est aujourd'hui qu'ouvre le guichet de demande d'aide grand rouleur. Dans ce journal, on vous explique la démarche à suivre. Pendant ce temps, le détroit d'Ormuz reste bloqué, mais les négociations entre l'Iran et les États-Unis se poursuivent et pourraient aboutir à une réouverture du passage. Et puis encore de fortes chaleurs, la vigilance orange canicule concerne désormais 13 départements. Des vagues de chaleur précoces auxquelles il faut de plus en plus se préparer. Le guichet de demande de l'aide grand rouleur est accessible à partir d'aujourd'hui. Le formulaire est disponible sur l'espace personnel du site impots.gouv.fr. Une aide de 100 euros proposée par le gouvernement pour faire face à la hausse des prix des carburants. Et Clémence Lebary, il faut cocher quelques critères pour en bénéficier.
2: Oui, 3 millions de gros rouleurs sont concernés. Il faut d'abord vivre en France, être né au moins en 2009 et déclarer ses impôts dans le pays. Et les personnes qui en font la demande doivent ensuite avoir un revenu fiscal de référence

0: inférieur ou égal à 16 880 euros au titre de l'année 2024. Et enfin et surtout, il faut faire au moins 8000 km à l'année entre son domicile et son travail pour en profiter. Les personnes intéressées doivent ensuite compléter le formulaire accessible pendant 2 mois. Il suffit de renseigner l'état civil, le numéro fiscal ainsi que le numéro d'immatriculation du véhicule et celui de la carte grise.
1: Et si la demande est validée, l'aide de 100 euros sera versée dans un délai d'environ 10 jours sur le compte bancaire connu par les services des impôts. A noter que Total Energy annonce ce matin prolonger son plafonnement des tarifs pour ce week-end de la fête des mères et de la fête des pères en juin, comme pour les ponts de mai. La cause de cette hausse des prix, c'est bien sûr le blocage du détroit d'Ormuz. L'Iran et les États-Unis continuent de négocier pour tenter de mettre fin à la guerre au Moyen-Orient. Des discussions qui devraient se poursuivre malgré les frappes américaines lundi sur des sites de lancement de missiles et sur plusieurs bateaux iraniens. Des pourparlers essentiellement concentrés sur le détroit d'Ormuz, selon le général Dominique Trinquant.
2: Il faut se rappeler que le détroit d'Ormuz était libre de passage avant l'attaque américaine. Ça répondait à des accords qui ont été signés en 1995. À l'ONU, qui disent que les détroits doivent être libres de passage. Les Iraniens remettent ça en cause aujourd'hui en disant que, après tout, ce sont leurs eaux territoriales et celles d'Oman, et que donc il y a nécessité de payer. C'est sur cet argument-là qu'il va y avoir une négociation. Le nucléaire sera un sujet reporté à des négociations ultérieures.
1: Et ce matin, les gardiens de la révolution iranienne assurent qu'une reprise de la guerre est faible. Sur le front libanais, le Hezbollah annonce des combats directs avec les forces israéliennes. Dans l'actualité aussi, 38 voire 39 degrés. Météo France étend sa vigilance orange canicule. Elle concerne désormais 13 départements, de la Manche à la Gironde. Ce matin, on enregistrait déjà 25 degrés à La Rochelle à 8h. Et selon les derniers modèles météo, le mercure va commencer à baisser ce week-end à l'ouest de la France, puis dans l'ensemble de l'Hexagone dimanche. Des épisodes de forte chaleur précoce qui vont être amenés à se reproduire dans les années à venir. Il est donc primordial de s'adapter dès maintenant, selon le météorologue Gaël Musquet.
3: Il faut non seulement atténuer, mais aussi s'adapter en mettant en place des plans permettant de revégétaliser des territoires pour les rafraîchir. Un arbre arrivé à maturité, c'est 20 climatiseurs. C'est dire à quel point les efforts qui sont faits aujourd'hui porteront leurs fruits dans les dizaines d'années à venir. Il faut aussi qu'on décarbone l'énergie, qu'on prépare aussi les transports pour des personnes qui n'ont pas forcément les possibilités à des coûts acceptables de se déplacer, électrifier évidemment les modes de transport le plus possible, permettre aux personnes de pouvoir vivre dans des logements décents qui permettent de faire face à ces situations qui sont critiques.
1: L'Europe est l'un des territoires qui se réchauffe le plus ces dernières années et donc de plus en plus sensible au réchauffement climatique. A noter que ce dôme de chaleur enregistre aussi un pic de pollution à l'ozone sur de nombreuses régions, dont l'Île-de-France où la vitesse est abaissée de 20 km/h sur les routes. Nicolas Sarkozy est innocent et nous le démontrerons. Les mots d'un des avocats de l'ancien président, dernier jour d'audience devant la cour d'appel de Paris dans le procès des soupçons de financement libyen de sa campagne de 2007. Les 4 conseils de Nicolas Sarkozy vont se relayer, puis l'ex-chef d'État prendra la parole une dernière fois. Le délibéré est prévu pour le 30 novembre. Les ventes de tabac en baisse, moins 8,2% entre 2024 et 2025, selon les données de l'Observatoire français des drogues et des tendances addictives. En sport, en tennis, deuxième tour de Roland-Garros chez les Français. On suivra le match franco-français entre Hugo Humbert et Quentin Alice. Valentin Royer affronte, lui, le Serbe Novak Djokovic. Et puis Toulouse reste la meilleure ville étudiante. 21e classement dévoilé par le magazine L'Étudiant. Rennes arrive en deuxième position, Montpellier troisième. Parmi les nouveaux critères de notation, l'accessibilité pour les personnes en situation de handicap. Paris arrive en 19e position à cause notamment du coût du logement. Voilà pour l'actualité. Très bonne journée à tous.
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6: La météo. C'est une chaleur durable qui continue pour cette journée de mercredi 27 mai, même si nous sommes mercredi. Prenez soin de vos enfants et de vos aînés. Ne vous exposez pas au soleil puisque l'ambiance sera assez lourde. On pourrait même avoir quelques gouttes sur la Corrèze. Les températures de cet après-midi, vous aurez 33 du côté de Saint-Junien, 32 du côté de Rochechouart, 35 à Saint-Thierry-la-Perche, Lubersac. Il fera 34 degrés du côté de Chabanais, 36 à Thiviers. La Noaille. Pour la suite, il faut attendre samedi pour assister à la fin de cette vague de chaleur assez précoce pour la saison. Belle journée à l'écoute de Kaolin. N'oubliez pas Augustin pour leur fête aujourd'hui.
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2: Jean-Baptiste de la Quintini, jardinier du roi Louis XIV, sera à l'honneur ce vendredi 29 mai, Etagnac, château de Rochebrune, à 21h15 pour un conférence-concert du jardin à la table du roi, symphonie pour les soupers du roi, avec la participation de Florian Cuellier, historien et professeur à l'université d'Angers, de l'orchestre Furia, franchisé, participation libre. Du côté de Limoges, au bâtiment 25, nous vous proposons un rendez-vous à ne pas manquer. C'est un bid atelier d'artistes et d'artisans, brocante et seconde main, seconde édition, jusqu'au 21 juin. Ça s'appelle Oust, 64 rue Armand Barbès. Vie ma vie de spécialiste des zones humides à Saint-Auvent, ce samedi 30 mai, 14h30 et 16h30. Rendez-vous chez Mouto, gratuit sur inscription auprès du PNR, Parc Régional Périgord-Limousin. L'Ortichaud vous propose une soirée théâtre, du théâtre qui ne manque pas de piquant, petit et grand pouvoir avec les jeunes des ateliers théâtre de l'Escargot dans les Orties, samedi 30 mai, 20h, Salatane, Saint-Thierry-les-Perches, entrée au chapeau, buvette bio. Et puis la fête des libres, c'est la 12e édition du Festival de littérature jeunesse de Saint-Junien, ce samedi 30 mai, à la salle des congrès de 10h à 18h. Vous retrouvez tout le programme, bien entendu, sur la page Facebook et le site internet. Rendez-vous avec Festibase ce samedi 30 mai, à la base de loisirs Saint-Victurnien, journée sport, nature, culture, santé, de 9h à minuit. L'entrée est libre avec un feu d'artifice pour conclure tout cela. The Rock Fame Boogie à Confolens, ferme Saint-Michel. Vous retrouvez à des concerts du choix dans la date, Secret Garden and Dustin Man, Roy Kink and Barbecue, 10€, 30 mai, 19h. À Saint-Thierry-la-Perche également, concert et animation ensemble face à Alzheimer, proposé par Liber Vitae. Vous avez toutes les informations, bien sûr, sur la page Facebook Liber Vitae, avec du cinéma et également des conférences, débats et des concerts ce samedi 30 mai, salle des congrès. Samedi 30 mai, toujours, c'est la ronde des châteaux, course en ligne à Rochechouart, départ arrivé rue du chemin de fer, et également boucle en ligne avec circuit final pour les 1, 2, 3, classement meilleur grimpeur et meilleur jeune. Vous pouvez encore vous inscrire sur ufolep-cyclisme.org. Ce dimanche 31 mai, trail de la terre cuite au Pradel, terre de Haute-Charente, Roumazière. Rendez-vous à partir de 8h30 pour le premier départ. Réservation 06 30 43 09 60 18. Un concert dans l'église Saint-Maxime de Confolens ce dimanche 31 mai, c'est à 18h avec Frédéric Ledroit, organiste titulaire des grandes orgues de la cathédrale Saint-Pierre d'Angoulême dans le cadre du 32e festival Orgue en Charente, avec retransmission vidéo au prix de 10€. Le département de la Haute-Vienne vous propose de redécouvrir ou de découvrir la forteresse de Chalucet ce dimanche 31 mai de 10h à 18h. Tout le programme sur chalucet.com. Et puis n'oubliez pas, c'est la fête des mères. Vous avez encore jusqu'au 29 mai pour aller chercher le présent qui lui fera plaisir à Rochechouart au Capitole. L'exposition vente de tout en art de 10h à 18h. Et puis par 4 chemin vous propose jusqu'à ce 31 mai sculpture, peinture et mots gravure à Saint-Junien, Halle au Grain. 4 artistes, Odile Montmarson, Jean-Marc Siméonin, Marianne Tixeuil et Annie Verrera vous attend du mardi au vendredi de 14h30 à 19h et de samedi de 10h à 19h.
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1: Bonjour, bonjour à tous. Un barrage très fermé pour la Ligue 1. Pas de miracle pour Loïs Boisson à Roland-Garros et puis les Spurs de dos au mur en NBA. Et c'est l'actu sport ce matin. À la une, le football, le choc s'est transformé en grand verrou. 0-0 entre Saint-Etienne et Nice pour le barrage aller de Ligue 1, Ligue 2. Entre conditions très particulières et enjeux décisifs, le match a été très fermé pour l'entraîneur niçois Claude Puel au micro de Beansport. Écoutez.
2: L'affluence, le stade, je dirais l'enjeu, chaque équipe peut légitimer avoir des espoirs. Je ne sais pas le pourcentage de chance des deux côtés, mais on va s'amuser. En plus, ça nos supporters, quoi, dans un stade à huis clos, c'est quand même très particulier pour ce genre d'événement. Quoi.
1: Et le match retour, ce sera donc à huis clos, vendredi, à l'Alliance Riviera. Le foot encore, deuxième finale européenne ce soir. Les Anglais de Crystal Palace affrontent les Espagnols du Rayo Vallecano en finale de Ligue Conférence à 21h à Leipzig. On passe au tennis, c'était le scénario redouté. Un an après sa formidable épopée à Roland-Garros, Loïs Boisson est éliminée dès le premier tour en 2-7 par la Russe Anna Kalinskaya. Handicapée par son manque de rythme après des mois de blessure, elle sortira du top 100 après ce Roland-Garros. Dans les autres résultats, notez la grosse performance de Moïse Kouame, vainqueur de Marin Cilic en 3-7. Aujourd'hui, début du deuxième tour avec notamment le duel franco-français Hugo Humbert-Quentin Alice et le choc entre Valentin Royer et Novak Djokovic. Le basket, une nouvelle manche pour Oklahoma City en NBA. Les champions en titre dominent San Antonio 127-114 cette nuit dans le match 5 de la finale de la conférence Ouest. Le Thunder mène 3-2 et n'a plus qu'un match à gagner désormais pour rejoindre New York en finale. Victor Wembanyama a inscrit 20 points. Et puis en cyclisme, 17e étape du Tour d'Italie aujourd'hui, une étape qui pourrait conduire au baroudeur. C'est aujourd'hui Jonas Vingegaard qui porte le maillot rose de leader. Il a même conforté son avance hier en remportant la 16e étape, son 4e succès. Voilà pour l'actu sport. Excellente journée à vous.
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2: Bonjour à tous. Mercredi 27 mai 2026, un important incendie s'est déclaré hier soir dans la tourbière de Laugéroux, un site naturel remarquable du plateau de Millevaches. Près de 50 pompiers ont été mobilisés pour maîtriser les flammes qui ont détruit plus de 2,5 hectares de végétation. Les secours restent vigilants, notamment sur la commune de Saint-Merlès-Oussine où le risque de reprise du feu n'est pas complètement écarté. À proximité de l'incendie, la départementale 109 avait été coupée le temps de l'intervention. Circulation aussi perturbé hier soir sur la route nationale 147 en Haute-Vienne. Un poids lourd s'est couché sur la chaussée à la sortie du bourg de Berneuil en direction de Limoges. Le conducteur pris en charge par les secours n'a pas été blessé. Les opérations de remorquage ont duré une bonne partie de la nuit. À Aubusson, un technicien de 36 ans, lui, a été grièvement blessé hier après avoir été victime d'une décharge électrique à 20 000 volts. Une décharge lors d'une intervention sur un coffret électrique de la cité international de la tapisserie. Souffrant d'importantes brûlures, il a été héliporté vers le CHU de Limoges. Selon les premiers éléments, l'accident pourrait être dû à une chute. Une enquête de gendarmerie est en cours. Un homme de 35 ans a été condamné hier à Tulle de la prison ferme pour avoir percuté un policier municipal lors d'un contrôle routier. Les faits se sont produits vendredi dernier dans le quartier de la gare. Sans permis valide ni assurance, le conducteur avait tenté de fuir avant de blesser un agent au genou. Jugé en comparution immédiate, il a reconnu avoir paniqué au moment des faits. Justice toujours, le procès du gérant du centre équestre de l'Éperon des Crêtes s'est ouvert hier devant la cour criminelle de Tulle. Procès qui sera à huis clos. L'homme de 42 ans est poursuivi pour des faits de viol et d'agression sexuelle sur 7 victimes présumées entre 2004 et 2018 à Brive. La défense a demandé le renvoi du procès en raison de l'absence d'une enquêtrice à l'audience. Requête finalement rejetée par la cour. Les débats doivent se poursuivre jusqu'à vendredi. Le Grand, basé à Limoges, annonce une nouvelle acquisition en Malaisie. Le spécialiste dans les infrastructures électriques et numériques du bâtiment rachète SRS Power Energy Nering, société spécialisée dans les équipements de protection électrique pour les centres de données et d'industrie. Basée à Selangor, l'entreprise emploie plus de 280 salariés pour un chiffre d'affaires annuel estimé à 90 millions d'euros. Cette opération s'inscrit toujours dans la stratégie de développement du groupe dans les data centers et la transition énergétique. S'asseoir, écouter et profiter d'une histoire, c'est tout l'âme du conte. Entre Creuse et Corrèze, vous pourrez ainsi profiter de Coquelicontes, un festival de contes concocté par le réseau des bibliothèques des deux départements. Un festival hors du temps, surtout à l'heure où les écrans et l'intelligence artificielle envahissent petit à petit nos vies et nos quotidiens. Mais c'est aussi une raison pour profiter du temps, assure Annelise Dickdor. C'est la responsable réseau du service bibliothèque à la bibliothèque départementale de la Corrèze.
3: On parle de l'histoire de l'humanité, du langage et de la relation entre une personne qui va venir capter l'attention, tous âges confondus, tout public confondu. En fait, ça c'est aussi une spécificité de Coquelicons, c'est-à-dire que on a des spectacles qui sont accessibles à partir de tout petit. On parle de bébés qui sont là avec leurs parents. Hein. Et on a aussi des spectacles qui sont accessibles à des personnes qui peuvent avoir des handicaps visuels ou autres. Voilà, ça marche. On a quelqu'un qui nous raconte une histoire. Et ça, c'est la magie. Ça marche à tous les coups.
2: Propos recueillis par Olivier Serac de RGB. Coquelicontes, c'est jusqu'à dimanche, le 31 mai. Retrouvez toute la programmation sur les sites internet des départements de la Creuse et de la Corrèze. C'est la fin de cette édition. Merci de l'avoir suivi.
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4: Bonjour, bonjour à tous. Direction l'hippodrome de Strasbourg et le prix de la musique à l'occasion du Quintet Plus de ce mercredi 27 mai 2026. Disputés sur les 3000 mètres du parcours corde à droite, ils seront 16 protagonistes en découte pour la victoire. Départ prévu 13h55. En tête de notre sélection, l'As Vazir Pour, aux limites encore inconnues et confirmées ici même, il peut l'emporter. suite de Pretty Queen, prise en note lors de sa dernière prestation. Le 10 Moreau, bénéficiant de la confiance de son entraînement. Le 12 Itzigel, idéalement placé sur l'échelle des valeurs. Et enfin le 4 Shri Hara, rallongé pour l'occasion. Il complétera notre sélection. Une sélection que vous pouvez retrouver sur ma chaîne YouTube Tom Kazak, les pronostics hippiques avec mes dernières minutes. Donc notre choix aujourd'hui, premier l'As, Vazir Pour. Second le 2, Pretty Queen. Troisième le 10, Moro. Quatrième le 12, Itzigel. Cinquième le 4, Shri Hara. Le second choix, le 14, le 5 et le 6. Et à vous la fortune!

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2: Si vous entendez cette chronique aujourd'hui, je suis à peu près certain de pouvoir dire ce que vous ferez le dimanche 12 juillet prochain. Soit vous serez derrière votre télé, soit alors vous serez en Corrèze, sur les bords d'une de ces départementales. Parce que oui, vous le savez, la 9e étape du Tour de France cycliste se jouera entièrement sur les routes corréziennes entre Malemort et Ussel. Mais n'allez pas croire que la Corrèze bénéficie d'un passe-droit particulier. C'est en tout cas ce qu'assure le directeur du Tour, Christian Prudhomme.
3: Il n'y a pas de favoritisme pour la Corrèze parce que la Corrèze attend le Tour depuis très longtemps. Il y a eu, la dernière fois c'était Sarah en 2020, mais un Tour de France particulier puisqu'il avait lieu pendant le Covid au mois de septembre. Avant c'était Brive, donc la Corrèze n'est pas mieux servie que les autres. J'ai envie de vous dire presque au contraire. En revanche oui, puisque nous revenons après des années d'absence, il y avait la volonté de faire quelque chose de fort qui donne aussi de la fierté aux Corréziens. C'est très important pour moi. Le Tour de France c'est la plus grande course cycliste au monde. Ça met en valeur les paysages, le patrimoine, mais ça donne de la fierté aux gens. Et il y a évidemment, parce que c'est la chose la plus importante pour nous, un terrain d'expression sportif qui est simplement formidable.
2: Parce que oui, le profil géographique de la Corrèze et son territoire cabossé annoncent d'ores et déjà une étape mythique et donc un combat féroce à venir.
3: Dans le jargon cycliste, on s'attend à un gros chantier. Parce que c'est une étape où ça monte et ça descend sans arrêt. C'est une étape avec quatre difficultés répertoriées, dont le fameux Sucomet avec des pentes terribles qui avait fait forte impression en 2020 lorsqu'il a été inscrit pour la première fois sur les routes du Tour. Et puis c'est en plus à la veille d'une journée de repos. Et c'est une étape faite pour les baroudeurs. C'est-à-dire que l'échappée ira certainement au bout. Donc ça va être un 14 juillet avant l'heure, dès le 12 juillet, dimanche 12 juillet. Je suis sûr qu'il y aura des attaques dès le début. Et on n'est pas à l'abri d'une attaque des favoris du classement général, précisément parce que le lendemain, il y a une journée de repos.
2: Reste à savoir quel coureur pourrait lever les bras en vainqueur sur la ligne d'arrivée à Ussel. S'il n'aime pas trop le jeu des pronostics, Christian Prudhomme reste avant tout un immense amateur de cyclisme.
3: C'est une étape faite pour un baroudeur de haut vol. J'allais vous dire le Thomas Vauclair des grandes années. Donc, qui sera le Thomas Vauclair des grandes années le 12 juillet prochain, je ne sais pas. Mais il est possible aussi que les favoris du classement général se mêlent à la bagarre parce que le Sucomet, même s'il est loin de l'arrivée, offre des pentes tellement terribles que les meilleurs vont émerger. Donc, il y aura peut-être d'ailleurs une bagarre à deux niveaux pour la victoire d'étape et ensuite pour aller creuser un écart pour le classement général. On verra bien. Mais en tout cas, ce que je peux vous garantir, c'est qu'il n'y aura pas de sprint massif. Mais personne ne l'imagine, évidemment. Il n'y aura pas de sprint massif à Ussel.
2: Et est-ce qu'un Paul Sexas, prodige français de seulement 19 ans, aurait les moyens de faire plus que de se montrer en Corrèze ?
3: Tous les terrains lui conviennent. Donc on en est encore au stade du rêve. Donc je ne vais pas vous interdire de rêver. Bien au contraire, je rêve aussi un peu moi-même.
2: Au-delà du rêve et du spectacle qui va être offert l'été prochain, le patron du Tour l'assure vertement. Sans les départements, le Tour n'existerait pas.
3: Les départements sont essentiels pour le Tour de France puisque les départements possèdent les routes. Sur une course cycliste sur route, on n'a pas besoin de stade, de piscine, de patinoire, de parquet de basket, mais on utilise les routes. C'est le terrain d'expression des champions. Donc bien évidemment que les liens avec les départements sont absolument essentiels. Peut-être plus encore dans le monde rural. Et l'étape a été imaginée totalement en osmose et en harmonie avec Pascal Coste, le président du département.
2: Un président qui voit déjà les équipes de cyclisme venir en Corrèze afin de reconnaître cette étape du 12 juillet.
4: Ah, je pense que c'est une étape mixte. Ce qui est assez étonnant, c'est que déjà pas mal d'équipes sont venues et reconnaissent justement cette étape. Ça veut dire qu'elle est quand même tracée avec des difficultés tout le long.
2: Et pour que la fête soit entière, le département corrézien a prévu tout au long de cette journée du 12 juillet une immense fan zone où des concerts seront donnés tout au long de la journée. Des stands estampillés Origine Corrèze seront aussi à disposition des spectateurs.
4: Elle se fera à Nave, au lycée agricole. C'est un endroit qui d'abord l'accès de l'autoroute restera ouvert. Et ensuite, on a aussi les infrastructures, les prés qui permettent aussi de pouvoir accueillir le parking. On a une fan zone qui est dimensionnée pour pouvoir accueillir en étant très très tranquille pour stationner et en étant à proximité plus de 10 000 personnes. Donc ça va être aussi là un grand moment. On verra passer la caravane, on verra passer le tour, les écrans géants. Voilà, je pense qu'il y aura un bon moment de fête populaire.
2: L'accueil de cette étape du Tour de France n'est pas gratuit. Le coût global est de 240 000 euros hors taxe. La moitié est prise en charge par le département, l'autre moitié par les deux villes départ et arrivée de cette étape. Mais les retombées économiques pour le territoire pourraient être décuplées tout au long de l'été. Olivier Serac, RGB pour le Graal.
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1: Bonjour à tous. Le guichet de demande de l'aide grand rouleur est accessible depuis ce matin. Le formulaire est disponible sur l'espace personnel du site des impôts. Une aide de 100 euros pour faire face à la hausse des prix des carburants. Et Clémence Lobary, il faut cocher quelques critères pour pouvoir en bénéficier.
2: Oui, 3 millions de gros rouleurs sont concernés. Il faut d'abord vivre en France, être né au moins en 2009 et déclarer ses impôts dans le pays. Et les personnes qui en font la demande doivent ensuite avoir un revenu fiscal de référence inférieur ou égal à 16 880 euros au titre de l'année 2024. Et enfin, et surtout, il faut faire au moins 8 000 km à l'année entre son domicile et son travail pour en profiter. Les personnes intéressées doivent ensuite compléter le formulaire accessible pendant 2 mois. Il suffit de renseigner l'état civil, le numéro fiscal ainsi que le numéro d'immatriculation du véhicule et celui de la carte grise.
1: Et si la demande est validée, l'aide de 100 euros sera versée dans un délai d'environ 10 jours sur le compte bancaire connu par les services des impôts. Dans le même temps, 1,99€ le litre d'essence et 2,09€ pour le gasoil. Total Energy renouvelle son opération prix unique pour les week-ends de la fête des mères et de la fête des pairs. Plus largement, le plafonnement sera toujours en place tant que la crise au Moyen-Orient durera. Des records de température minimales battus dans la nuit. 13 départements de l'Ouest sont placés en vigilance orange canicule. Le Premier ministre Sébastien Lecornu présidera demain une réunion interministérielle sur ce sujet. Les personnels qui ont eu des comportements inappropriés à l'école seront inscrits sur une liste noire. Annonce du ministre de l'Éducation Édouard Geffray lors de la présentation du projet de loi de

0: protection de l'enfance. La loi pour améliorer l'accès aux soins palliatifs promulguée, le texte acte notamment la création de maisons d'accompagnement, une solution intermédiaire entre le domicile et l'hôpital pour les malades. Et puis en tennis, c'est parti pour le deuxième tour à Roland-Garros. Plusieurs Français sur les courts tout au long de la journée. On aura notamment le droit à une affiche 100% tricolore entre Hugo Humbert et Quentin Alice. Voilà pour l'actu, excellente journée.
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2: Quelques infos pratiques sur Kaolin. Parlons à Oradour-sur-Vair de la recyclerie. Ça circule qui vous accueille au 48 La Monnerie, la division requise à prix libre. Vous retrouverez sa recyclerie tous les mardis, mercredis et vendredis de 14h à 18h et puis le samedi de 10h à 18h non-stop. Et puis également le Répar Café vous attend le samedi matin uniquement de 10h à 13h. Répar Café itinérant sur vos communes. Renseignez-vous. La Malle Enchantée à Saint-Junien, cette boutique d'artisans, créateurs, producteurs vous attend 7 rue Guizier le mardi, vendredi de 10h à 18h et puis le samedi de 9h à 18h. Toutes les infos sur la page Facebook La Malle Enchantée à Saint-Junien. Rochechouart repart pour une édition 2026. Vous avez un projet pour votre commune, jusqu'à 7 500 € pour le réaliser. Tout simplement mesprojetspourmacommune.com pour que les idées se concrétisent. Partageons-les. Vous avez jusqu'au 31 mai. Et puis la maison France Service de Saint-Thierry-la-Perche vous accueille du lundi au vendredi de 9h à 12h et de 14h à 17h. 4 rue du Mai 1945 à Saint-Thierry. Thierry-la-Perche, vous retrouverez entre autres la mission locale rurale de la Haute-Vienne, le centre d'information d'orientation, réseau initiative. La marine nationale vous propose une permanence le 4e mercredi du mois de 13h30 à 15h30 sur rendez-vous. L'armée de terre, c'est tout les jeudis de 10h à midi sur rendez-vous. Et puis la caisse d'allocation familiale vous accueille sans rendez-vous le jeudi de 9h à 12h et de 13h15 à 16h15.
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2: Nouveauté musicale Nouvelle-Aquitaine, Bricky et 3G, Lucci and Floki pour le titre Subutex featuring Scott South, Fakhri Jenkins. Voilà bientôt 10 ans que le laboratoire bordelais des beatmakers Bricky et 3G fabrique avec une tribu d'amis, Baby Solo 33, H, Jeune Crack, La Fève, des sons qui s'écoutent très au-delà des frontières hexagonales, en priorité via la plateforme SoundCloud. De ces titres passés au laïcomètre de la plateforme, sortent ensuite des supports physiques multiples, comme par exemple en 2025 une compilation Unrelease Volume 3, dont votre radio a extrait Subutex, coécrit avec Lucci and Floki, avec pour autre invité Scott South et Fakhri Jenkins. Bricky and 3G nous livre ici une petite perle hip-hop concernée, inspirée par une actualité sociale pas toujours bienveillante pour les marges, choisie ou subie. Unissant toutes les influences du duo, jazz, soul, reggae, afrobeat, en passant par toutes les nuances des musiques actuelles. Outre Subutex, on peut aussi écouter de loin en loin d'autres coopérations créatives du duo, comme Pyro, produit en 2022 avec H. Jeune Crack et Abel 31, ou Hustle Mode avec ST.

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3: Dans le cadre des célébrations des 400 ans de la naissance de Jean-Baptiste de la Quintine, nous organisons, entre autres manifestations, cette conférence-concert qui a donc pour thème Le jardin à la table du roi, qui, comme vous l'avez dit, se déroulera au château de Rochebrune à Étagnac. Nous aurons en intervenant M. Florent Quellier, qui est historien et professeur à l'Université d'Angers, qui viendra nous expliquer dans le détail tout le processus, toutes les façons de faire, on va dire comme ça, pour faire venir les légumes, les fruits du jardin à la table du roi. Il y avait tout un processus, un cérémonial exactement, pour présenter les légumes et présenter la table au roi. Voilà. Donc cette conférence va durer, ça sera des étapes, 10 minutes de conférence à peu près. Le concert sera assuré par l'orchestre Furia Francese et nous entendrons les symphonies pour les soupers du roi. L'orchestre, c'est le même qui a joué dans l'église Saint-Pierre à Chabanais le 1er mars. Nous avons été ravis par la musique qu'ils nous ont fait écouter et là je pense que nous aurons aussi beaucoup de plaisir à les entendre. Tout va se passer dans la cour du château de Rochebrune. Alors, si jamais la météo n'était pas gentille avec nous et qu'il se mettait à pleuvoir, nous avons prévu un repli sur la salle des fêtes. Mais c'est vrai que la sonorité sera bien meilleure dans la cour du château. La caisse de résonance devrait être parfaite, ça devrait être très agréable. Voilà. Donc, j'en profite pour remercier les bénévoles de l'association sans qui rien ne pourrait avoir lieu. Nous ne pourrions pas faire toutes ces manifestations. La région Nouvelle-Aquitaine, le département de la Charente, la communauté de communes et la mairie de Chabanais pour leur soutien et qui nous permettent de rendre cet événement possible. Car c'est beaucoup de travail, mais beaucoup d'investissement personnel et financier.
4: Rendez-vous pris, vendredi 29 mai, donc Étagnac, château de Rochebrune, pour cette conférence-concert du jardin à la table du roi. Et on rappelle, Odile, que la participation est libre.
3: La participation est libre, et nous espérons vous voir nombreux à cette manifestation, parce que nous y avons consacré beaucoup de temps et beaucoup d'énergie, et nous aurons beaucoup de plaisir à vous y recevoir.
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3: Il n'y a pas d'âge pour voter. Le prix de la littérature jeunesse Julie Gély a réuni ce vendredi à la médiathèque de Saint-Thierry-la-Perche les élèves de CP de l'école Eugène Lagorce pour voter pour leur album préféré. Depuis 2007, le dispositif fait le lien entre les bibliothèques départementales, les professionnels des bibliothèques communales et les enseignants qui s'inscrivent. Cette année, 7800 élèves du département participent à cette aventure. Jean-Claude Leblois, le président du conseil départemental de la Haute-Vienne.
4: C'est une opération qui a pour but de rapprocher l'enfant du livre. Et on voit que cette opération qui a 20 ans a encore plus de sens aujourd'hui, où d'autres supports sont arrivés et sont des concurrents au livre. La lecture, pour qu'elle soit agréable, il faut donner envie à la jeunesse, à l'enfant, au bébé presque, de découvrir le livre.
3: Le prix Julie Gély permet de faire de la lecture une habitude pour les plus petits afin qu'ils conservent plus tard le plaisir de lire. Corinne Cook, directrice de la bibliothèque départementale de la Haute-Vienne.
5: Une fois qu'on rentre au collège ou au lycée, bien souvent la lecture, c'est une lecture presque, je dirais, utilitaire pour préparer le brevet, pour préparer le bac. Et on oublie qu'on est beaucoup venu à la bibliothèque quand on était à l'école primaire. Pour plein de raisons, la bibliothèque est encore un lieu un peu sacralisé. C'est d'abord un lieu public qui est accessible gratuitement et on peut venir découvrir un tas de choses. Et même souvent, je le dis, on peut venir pour rêver et sans forcément vouloir faire quelque chose. Et ici, à Saint-Thierry, c'est vraiment un lieu magique. Quand on y vient, on a presque envie juste de s'asseoir dans un siège et puis de regarder par les fenêtres et pas forcément faire quelque chose.
3: C'est également un moyen pour les enfants de se mesurer au vote dans les conditions réelles. Chacun leur tour, c'est dans un isoloir que les 16 élèves de CP ont choisi leur coup de cœur. À chaque vote, une enveloppe se glissait dans une grande malle, type urne, suivie des célèbres à voter. Enfin, les enfants devaient signer une feuille qui indiquait qu'ils étaient bien présents lors du vote. Laurent Goril, maire de Saint-Thierry-la-Perche.
6: Quelque part, c'est aussi les responsabiliser, puis finalement, c'est un apprentissage un petit peu de la citoyenneté. Ça donne un petit côté un peu solennel pour les enfants, et puis ils le prennent aussi comme un jeu, puisqu'ils essayent de que leur livre gagne, finalement. Donc c'est un petit challenge pour eux, mais je trouve que c'est une bonne initiative.
3: Cette année, le prix propose une nouveauté en s'adressant aux tout-petits, Jean-Claude Leblois.
4: On n'avait pas intégré de la naissance à cet âge-là. Et on se rend compte que le livre, il faut déjà l'apprivoiser. Il y a déjà la matière, le livre par lui-même. Il faut tourner les pages d'un livre, des choses toute simple aujourd'hui que l'on ne fait pas de façon spontanée comme on pourrait le faire sur son iPhone ou sur son téléphone. Donc tout cela, ce sont des gestes qu'il faut faire découvrir et donner envie par la suite. Et on voit très vite après le goût que les enfants ont d'être autonomes et d'y arriver tout seuls. Donc maintenant, notre opération va de la naissance jusqu'à la fin du CM2. C'est l'enfant qui est au cœur de cette découverte.
3: 4 albums étaient en lice pour la catégorie moyenne et grande section CP. Les enfants pouvaient choisir entre Écureuil et Oiseau, Ensemble, Loupito ou Grizzly. Des histoires qu'ils ont découvertes tout au long de l'année lors de séances de lecture à la bibliothèque. Magali Sudrin, enseignante en classe de CP à l'école Eugène Lagorce de Saint-Thierry-la-Perche, participe depuis plusieurs années au prix Julie Gély.
7: Déjà, on voit qu'il y a un lien entre les 4 albums et ils peuvent croiser un peu les regards des personnages. Et ils peuvent aussi faire des ponts entre certaines réactions des personnages. Tiens, c'est comme dans tel album ou c'est pas comme dans l'autre album. C'est un moment qu'ils adorent, évidemment, la lecture offerte, même s'ils commencent à savoir lire tout seuls. On sait que les enfants ont besoin qu'on leur lise des histoires jusque très tard, même en CM1, même en CM2. Et c'est pour ça que c'est vraiment appréciable que le prix Julie Gély soit aussi proposé aux maternelles. Je trouve que c'est un moment important et que ça leur donne aussi l'habitude de faire des choix, d'avoir un retour réflexif sur leur lecture et de comparer des différents textes pour mieux aussi connaître leurs orientations de lecteur.
3: Avec 13 voix, c'est l'album Grizzly qui remporte haut la main le vote des CP de l'école Eugène Lagorce de Saint-Thierry-la-Perche.
7: Après, ils aiment vraiment les personnages un peu attachant et avec, comme là, Grizzly, avec un caractère un petit peu affirmé, mais au grand cœur.
3: Cette fois-ci, le vote a mis presque tout le monde d'accord. Désormais, il faudra patienter jusqu'au 4 juin pour connaître les résultats du prix Julie Gély sur l'ensemble du département, ce qui pourrait peut-être en décevoir quelques-uns. Pour Kaolin, Tiffany Guimard.
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4: Sur fond de rapports de domination et de séduction entre colons et natifs, de métissages sociaux et raciaux et de marginalisation des femmes, voici le sixième volet d'une série toujours aussi séduisante, concoctée par Abir Mukherjee. Windham, l'inspecteur britannique de la police impériale, ex-opiomane au cœur et à la carrière brisée, découvre le corps d'un riche mécène bengali au pied des bûchers funéraires de Calcutta. L'enquête, menée en 5 jours et 5 nuits, le conduit sur les traces d'une star anglo-indienne en tournage au milieu des temples de Bishnupur à 140 km de la capitale du Bengale. Le film a été financé par le bienfaiteur assassiné. Parallèlement, son ancien adjoint Banerjee refait surface après 3 ans d'exil en Europe et se voit confié par son oncle le soin de retrouver sa fille photographe, un peu trop émancipée, qui s'est mystérieusement volatilisée. Rapidement, les deux affaires n'en font plus qu'une. Comme toujours, l'auteur donne à voir et à sentir la trépidante ville de Calcutta par tous les sens. Son, odeur, scène de rue et paysage, goût et texture. Il emmène le lecteur dans les quartiers les plus variés, des ruelles grouillantes et coupe-gorge obscures, au palace tape à l'œil, en passant par les bûchers, la gare ou le port. Les bûchers de Calcutta d'Abir Mukherjee est paru chez Liana Levy.
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1: Bonjour à tous, il n'est pas prévu de reporter les épreuves du bac professionnel qui doivent commencer demain, répète le ministre de l'Éducation, Édouard Geffrey, nouvelle fois interrogé sur ce sujet, alors que les élèves vont se retrouver dans les salles d'examen avec des températures caniculaires. Il promet que des dispositions ont été prises, car ce sont toujours 13 départements qui sont en vigilance orange cet après-midi. C'est surtout l'ouest de la France qui souffre, de la Bretagne à la Gironde en passant par la Vendée. Météo France a enregistré la nuit dernière des records de température minimale dans plusieurs villes de ces régions. Les avocats de Nicolas Sarkozy vont demander sa relaxe ce dernier jour du procès en appel sur le financement libyen de la campagne de 2007 de l'ancien président de la République. Maître Christophe Ingrin dénonçait tout à l'heure un roman grotesque. Le parquet général réclamait 7 ans de prison contre l'ancien chef de l'État. La décision est attendue le 30 novembre. Une aide de 100 euros destinée à compenser la hausse des prix à la pompe pour près de 3 millions de travailleurs modestes. Les demandes pour obtenir l'indemnité carburant peuvent être effectuées depuis ce matin sur le site des impôts. Plusieurs conditions sont exigées pour pouvoir obtenir cette aide. Jean Messia accusé d'avoir encaissé une cagnotte destinée aux veuves des victimes de l'évasion de Mohamed Amra, plus de 40 000 euros au total. Le parquet de Paris a ouvert une enquête préliminaire. L'homme politique d'extrême droite évoque une erreur de la plateforme. Le tabagisme a des niveaux toujours plus bas en France, c'est ce que révèle le dernier rapport de l'Observatoire français des drogues et des tendances addictives. Des ventes en baisse d'un peu plus de 8% l'année dernière par rapport à 2024. La France fait partie de la dizaine de pays dont le niveau de tabagisme quotidien est inférieur à 5%. Et puis, Toulouse conserve sa première place et son statut de meilleure ville étudiante de France. Résultat du classement 2026 de l'étudiant qui note les efforts de la ville rose en matière d'emploi, de transport et de culture pour les plus jeunes. Rennes et Montpellier complètent le podium. Voilà pour l'info. Très bel après-midi à tous.
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3: Jean-Christophe Boireau de la PPMA Alliance Halieutique Saint-Junien est avec nous. On va parler de cet atelier pêche nature à Saint-Junien. Jean-Christophe Boireau, bonjour.
4: Oui, bonjour à vous.
3: Alors Jean-Christophe Boireau, donc atelier pêche nature de Saint-Junien. Donc rendez-vous tous les mercredis après-midi du 27 mai au 1er juillet.
4: Tout à fait. Ce sont des ateliers pêche nature qui

0: sont des structures d'initiation et d'éducation en environnement qui sont mises en place par la Fédération de pêche et de protection des milieux aquatiques de la Haute-Vienne et certaines APPMA. Voilà. Elles permettent aux jeunes et aux adultes, s'ils souhaitent venir nous retrouver, de découvrir la pêche, l'environnement, les milieux aquatiques et la biodiversité qu'ils abritent.
1: Pour vous, c'est important, dès la jeunesse, d'apporter cette connaissance de la pêche et du milieu aquatique surtout ?
0: Oui, la connaissance de la pêche passe forcément par la connaissance du milieu aquatique. L'eau, aujourd'hui, est un sujet central. Et mieux connaître les milieux aquatiques, c'est mieux les protéger. La pêche, dans la mesure où les milieux aquatique se porte bien, se porte elle-même aussi très bien. Voilà. Les deux sont forcément liés, tout simplement.
1: Et les deux sont forcément liés. Jean-Christophe Boireau, donc président de cette APPMA, l'Alliance halieutique de Saint-Junien. Donc, des inscriptions ouvertes donc, dès maintenant, réservation obligatoire du 27 mai au 1er juillet. Donc, comment ça va se passer pour que les jeunes vous rejoignent ?
0: Alors, tout simplement, ils peuvent nous rejoindre en téléphonant pour prendre des renseignements, mais aussi très simplement via notre page Facebook ou le site internet que l'on trouve facilement sur Google, hein, APPMA, Alliance halieutique de Saint-Junien. Et nous avons un lien qui permet de s'enregistrer sur Hello Asso, qui gère les inscriptions, tout simplement. Il faut s'inscrire parce que les places sont limitées. Nous avons 16 places de disponibles. L'atelier pêche nature est quasiment complet au jour où on parle. Il reste quelques places pour pouvoir réserver sa place et s'inscrire.
1: Oui, parce qu'en fait, du coup, dès que vous êtes inscrit pour tous les mercredis après-midi du 27 mai au 1er juillet, plus les journées du 6 et 7 juillet.
0: Oui, oui. C'est l'inscription couvre l'ensemble des sessions. Elle nous permet, nous, de nous organiser et les bénévoles de la PPMA sont encadrés avec un guide de pêche agréé et nous sommes limités au nombre de participants pour pouvoir encadrer parfaitement tous les participants.
1: Atelier pêche nature Saint-Junien, les inscriptions sont ouvertes, vous allez sur la page Facebook tout simplement de la PPMA ou le site internet pour avoir toutes les inscriptions donc tous les mercredis après-midi du 27 mai au 1er juillet. Comment ça se passe ? Vous fournissez la canne à pêche, je suppose, tout le matériel ?
0: Alors l'ensemble du matériel est fourni, tous les consommables sont fournis, il y a des frais d'inscription de 50€ pour l'ensemble des sessions, l'encadrement est fourni par la PPMA et un guide de pêche agréé.
1: Donc, ne manquez pas ce rendez-vous. Jean-Christophe Boireau, on va profiter que vous soyez avec nous au téléphone, puisque ça a été l'ouverture de la pêche récemment, maintenant. Comment ça s'est passé ? Le milieu aquatique se porte toujours bien à Saint-Junien ?
0: Le milieu aquatique à Saint-Junien se porte bien, oui. L'ouverture s'est passée dans de meilleures conditions que les années précédentes où on avait eu des trombes d'eau qui s'étaient abattues quelques jours avant l'ouverture. Là, il y en a eu simplement dans la nuit précédant l'ouverture et les pêcheurs ont pu retrouver des cours d'eau qui étaient parfaitement pêchables.
1: Et puis, il faut rappeler à nos auditeurs que dans le mot APPMA, il y a prévention et protection du milieu aquatique. C'est pas que de la pêche que vous faites.
0: Non, nous sommes effectivement souvent réduit au mot pêche, mais nous avons trois missions qui nous sont confiées, c'est-à-dire la protection et la restauration du milieu aquatique, l'éducation à l'environnement et le développement du loisir pêche qui consiste à pêcher, voilà, tout simplement. La pêche aujourd'hui doit être responsable, elle doit être respectueuse et elle doit s'intégrer dans les capacités du milieu qui nous accueille.
1: Et on rappelle à nos auditeurs, pour ceux qui souhaitent pêcher au niveau des cours d'eau, il y a une carte, il y a un règlement à respecter.
0: Oui, il y a une réglementation qui est publiée tous les ans par la préfecture qui encadre le loisir pêche et vous devez être possesseur d'une carte de pêche. Il existe différents types de pêche, de cartes de pêche pour les adultes, pour les enfants, pour des périodes plus ou moins longues, jour journée ou hebdomadaire. Et tout ça, vous retrouvez les détails aussi via notre site internet. Vous avez un lien pour prendre les cartes de pêche éventuellement sur internet ou aller chez nos dépositaires qui sont signalés sur notre site internet et sur notre page Facebook.
1: Effectivement, et puis bien sûr, ce qui est important aussi, c'est que vous pouvez également, si vous nous écoutez, vous engager auprès des APPMA, puisque vous recherchez des bénévoles comme toute association tout le temps.
0: Et oui, le bénévolat nécessite du renouveau, qu'il soit pour la pêche ou d'autres activités, effectivement. Et effectivement, nous recherchons des personnes intéressées pour venir donner un peu de leur temps, de leurs compétences aussi, en fonction de leur disponibilité. Nous ne sommes que des associations de bénévoles.
1: Jean-Christophe Boireau, président donc de la APPMA, Alliance halieutique de Saint-Junien. Combien de membres compose la APPMA, Alliance halieutique de Saint-Junien d'ailleurs?
0: Alors la APPMA de Saint-Junien est la plus grosse association de la ville de Saint-Junien. Elle compte, suivant les années, entre 1100, 1200, 1300 membres.
1: Et puis, à Saint-Junien, il y a un beau terrain de jeu, quand même, hein, pour les pêcheurs.
0: Ah oui, il y a de quoi aller au bord de l'eau à plein d'endroits, que ce soit sur la Glane, la Gore, la Vienne. Il y a quand même des paysages et des possibilités de pêcher qui sont relativement divers pour pêcher différentes espèces à différents moments dans l'année, oui, y compris les écrevisses l'été aussi.
1: Effectivement. Jean-Christophe Boireau, merci beaucoup d'être venu sur l'antenne de Kaolin pour nous avoir parlé de cet atelier pêche nature et puis parler de l'actualité de la pêche. Bien entendu, on y reviendra tout au long de l'été et même de l'année pour donner quelques astuces et des rendez-vous à ne pas manquer. En tout cas, merci. On rappelle donc inscription pour l'atelier pêche nature Saint-Junien. Venez-y vite, rapidement. Tous les mercredi après-midi du 27 mai au 1er juillet, des journées des 6 et 7 juillet pour découvrir et permettre au public, on rappelle les âges de 7 à 17 ans à vous accueillir pour s'initier et progresser dans un ou plusieurs techniques de pêche accompagnées de bénévoles et d'un moniteur guide pêche diplômé.
0: Merci à vous de nous avoir donné un petit moment d'antenne. Au plaisir de vous retrouver.
1: Merci beaucoup, à très bientôt.
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4: L'équipe B du rassemblement RCPSI Urca a brillé sur le terrain dimanche. Les rugbymen ont battu Clisson 39 à 17, une victoire qui les qualifie directement pour les huitièmes de finale du championnat de France. Jean-Philippe Frémont, notre spécialiste rugby, a interviewé David Bouzoni, l'un des entraîneurs de l'équipe de réserve, juste après le match.
5: On fait une très très bonne première mi-temps où on mène rapidement au score. On se fait peur en deuxième mi-temps parce qu'on sort du schéma collectif et chacun fait sa connerie. On est pénalisé, on prend 4 cartons, ça fait beaucoup. On arrive à remonter au score, on marque en fin de match. Le score est plutôt cohérent avec les 80 minutes qu'on est capable de faire. Il faut féliciter les 22 joueurs du jour parce qu'il a fait très très chaud. Et puis l'aventure continue et on se retrouve dimanche prochain.
4: David Bouzoni, on vient d'entendre votre réaction à chaud juste après la victoire de l'équipe B dimanche dernier. On est maintenant quelques jours après. J'aimerais qu'on revienne sur ce match à tête reposée et aussi qu'on aborde du coup celui de dimanche prochain. D'abord, qu'est-ce qui a fait la différence pour cette qualification en huitième de finale?
6: On a fait une très très grosse entame de match où on mène 18-0 plutôt rapidement, ce qui nous a permis de mettre dans les meilleures dispositions pour garder cette équipe à distance. On est tombé sur une équipe très joueuse. Après, les températures ont fait qu'il a fait quand même très très chaud pour jouer au rugby, d'où la deuxième mi-temps un peu plus compliquée. Mais nos 20 premières minutes ont joué en notre faveur pour remporter ce match.
4: C'était une équipe que vous connaissiez déjà ou au contraire vous l'avez découvert?
6: Pas du tout. Non, c'est une équipe qu'on a découvert où on connaissait pas grand-chose d'eux, on fait pas partie de la même ligue. Donc c'est une équipe qu'on n'avait jamais rencontrée auparavant.
4: En tant qu'entraîneur, est-ce qu'il y a un moment qui vous a marqué avant le coup de sifflet final?
6: Comme je vous ai dit précédemment, nos 20 premières minutes ont été excellentes.
4: Vous avez eu des doutes pendant le match?
6: En début de deuxième mi-temps, parce qu'on prend 2-3 cartons coup sur coup, ce qui nous a mis un peu dans le dur. Donc des doutes, je n'irai pas jusque-là, mais une crainte de les voir revenir au score. Mais les joueurs ont fait un super boulot. Et dès qu'on a pris des points, on a su remarquer derrière pour les garder toujours assez loin de nous.
4: Pour les novices qui pourraient nous écouter, j'aimerais qu'ils comprennent un peu mieux l'enjeu. Qu'est-ce que cette qualification en huitième de finale représente pour le club et l'équipe B?
6: L'enjeu, ça représente qu'on fait partie des 16 meilleures équipes de France dans notre division. Et l'objectif reste d'essayer d'aller chercher, d'aller le plus loin possible dans la compétition.
4: Je sais qu'en rugby, on n'aime pas trop parler d'un match qui n'a pas encore eu lieu, mais est-ce que vous avez déjà le mot d'ordre pour le match de dimanche prochain?
6: Ça sera la victoire. C'est la seule option possible si on veut continuer à aller chercher ou rêver à quelque chose de très grand. Ça ne pourra pas passer par autre chose que par une victoire. On va tomber sur une équipe qui sera certainement très très accrocheuse, avec beaucoup d'expérience aussi. Et puis voilà, et que le meilleur gagne, et j'espère que ce sera nous.
4: Vous jouez contre le RC Kéranais?
6: Kéranais, oui, tout à fait.
4: Vous connaissez cette équipe ou pas du tout?
6: Alors, à titre perso, je connais cette équipe parce que on l'a affrontée quand on était à l'Urca ou anciennement à Pégisac. C'est une équipe qui s'accroche beaucoup, joueuse aussi, mais qui va nous proposer certainement un gros combat devant. Avec des joueurs, comme je vous ai dit, avec beaucoup d'expérience. Donc voilà, on s'attend à quelque chose de très rugueux dimanche.
4: Quel est l'état d'esprit justement des joueurs entre ces deux matchs du coup?
6: L'état d'esprit, il est irréprochable. Il est irréprochable. Tous les gars sont à l'entraînement. On bénéficie d'un groupe d'une trentaine de joueurs aujourd'hui. Où on peut aller piocher dedans pour créer les 22 joueurs qui feront la feuille de match. Tout le monde est là, tout le monde a ce petit objectif dans un coin de la tête qui est d'aller le plus loin possible. Donc on s'enflamme pas non plus, on prendra les matchs les uns après les autres pour rester banal. Mais clairement, on est là-dedans où les joueurs, ils ont réellement envie de faire quelque chose.
4: Vous avez un dernier mot pour les supporters de l'équipe, pour justement les encourager à venir vous soutenir le 31 mai?
6: Qu'ils viennent encore plus nombreux qu'ils l'ont été jusqu'à maintenant. On essaye de proposer un jeu assez aéré où on essaye de faire plaisir aux gens. et on a envie de créer un engouement autour de ces phases finales-là pour espérer attirer un maximum de monde au bord de terme.
4: Vous pourrez donc aller supporter l'équipe B dimanche 31 mai à 15h pour leur match contre le RC Kéranais.

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1: Les répétitions difficiles d'un opéra perturbé par des accusations d'agression sexuelle dans l'objet du délit en salle aujourd'hui. Agnès Jaoui a fait son grand retour à Cannes avec cette comédie très piquante sur notre époque. Elle réalise et incarne l'une des comédiennes de cette troupe d'opéra qui monte les noces de Figaro. Mais entre des acteurs plutôt anciens, une metteuse en scène débutante et une mise en place technique difficile, rien ne se passe comme prévu.
2: Tu avais fait tes premières noces avec moi il y a 30 ans.
3: 30 ans déjà, oh mon Dieu.
4: Vraiment toute nouvelle aventure pour moi parce que c'est ma première mise en scène.
3: Stop là, stop, stop. Arrête de hurler, Cora.
4: C'est juste pour qu'on voit la sororité de la scène.
2: Elle n'y connaît rien. C'est le principe, plein de gens connus qui n'y connaissent rien.
1: Mais ces répétitions déjà pas évidentes vont basculer dans l'impossible au moment où l'une des jeunes actrices accuse l'un des acteurs d'agression sexuelle.
5: Je me stresse, j'aime pas quand on me touche.
6: C'est-à-dire ?
5: Non, rien.
6: Mais si, vas-y, dis.
7: Ça m'étonne pas de lui.
8: Mirabel veut inscrire dans la mise en scène une image forte du patriarcat.
9: Donc il en faut deux en plus.
10: Et deux quoi ?
11: Deux bites ! Elle veut plus de bites !
9: Non mais on peut pas continuer comme ça, faut qu'il soit remplacé, c'est tout.
12: Le vieux monde est mort, il faut s'y faire, voilà.
1: Et avec son écriture toujours aussi incisive, Agnès Jaoui livre son regard sur le phénomène MeToo dans le cinéma, regard parfois premier degré, parfois plein de dérision, le tout accentué par un décalage des générations et des pics également sur les égos des acteurs. Et c'est toute la réussite du film, une vision critique et très construite de l'époque, mais avec beaucoup de légèreté et d'humour. Daniel Auteuil et Ei Haidara sont à l'affiche de l'objet du délit à découvrir au cinéma.
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2: Dans l'actualité environnementale aujourd'hui, la France ne met pas assez de moyens pour atteindre ses objectifs de protection de la biodiversité. 485 plages et ports ont obtenu le label Pavillon Bleu cette année. Et puis un jeune lynx a été relâché avec succès dans le massif du Jura. L'alerte des responsables de l'Union internationale pour la conservation de la nature et de la WWF. Récemment entendus au Sénat, ils ont dressé un constat sévère sur la stratégie française pour protéger la biodiversité. Et le bilan est sans appel. Pour les deux organismes, l'État ne met pas assez de moyens en place pour atteindre ses objectifs. Après la COP15 biodiversité, la France s'est engagée à protéger 30% de son territoire terrestre et marin d'ici à 2030. Le Pavillon Bleu a dévoilé son palmarès pour la saison estivale de 2026. 485 plages et ports de plaisance ont ainsi obtenu ce label international de tourisme. Il garantit une baignade en toute sécurité sur les plages et les plans d'eau, mais aussi une eau propre dans les ports. Parmi les critères retenus, la gestion de l'eau, des déchets, la propreté des plages ou encore la préservation de la biodiversité. Et puis c'est un certain soulagement dans le massif du Jura. Un jeune lynx boréal de 11 mois a été relâché par le centre Athéna spécialisé dans la sauvegarde de cette espèce menacée de disparition en France. Le félin était orphelin après le décès de sa mère dans une collision routière. Il était soigné par le centre depuis plusieurs mois déjà. Cette opération doit contribuer à la survie de cette espèce dans le pays.
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1: Bonjour à tous, cette dernière vague de chaleur est un rappel brutal du changement climatique, estime l'ONU. Le mercure continue de grimper en France comme dans beaucoup de pays européens. Une grosse dizaine de départements de l'Ouest est encore en vigilance orange canicule cet après-midi. La qualité de l'air reste également dégradée dans de nombreuses régions de l'Hexagone. Dernier jour du procès en appel de Nicolas Sarkozy, la défense de l'ancien président de la République a fustigé le roman grotesque d'un financement libyen de la campagne de 2007. 7 ans de prison ont été requis contre Nicolas Sarkozy. La décision sera mise en délibéré. Elle est attendue le 30 novembre. Elle souhaite l'arrêt des poursuites judiciaires. Jacqueline Jacob demande aujourd'hui l'annulation de sa mise en examen à la cour d'appel de Dijon dans l'enquête sur la mort du petit Grégory, ce garçon retrouvé mort en 84 dans les eaux de la Vologne. Réponse le 15 juillet prochain. Cette annonce du ministre de l'Éducation nationale, les personnels ayant eu des comportements inappropriés à l'école seront inscrits sur une liste noire. Elle empêchera toute forme de réemploi dans des établissements scolaires, promet Édouard Geffray, qui a présenté aujourd'hui le projet de loi de protection de l'enfance. 3 millions de Français sont éligibles. Le formulaire de demande d'aide pour les grands rouleurs ouvre aujourd'hui sur le site des impôts. Une indemnité de 100 euros pour venir en aide aux plus modestes face à la hausse des prix des carburants. Plusieurs conditions sont exigées pour pouvoir obtenir cette aide. La déforestation à son niveau le plus bas depuis 2019 en Amazonie brésilienne. Pour la première fois, la surface déboisée dans tout le pays est passée sous le million d'hectares selon un rapport du réseau de surveillance de référence MapBiomass. Des résultats qui s'expliquent notamment par une hausse des contrôles et des sanctions. Et puis du foot ce soir avec la finale de la Ligue Conférence, Crystal Palace face au Rayo Vallecano. Plusieurs Français seront présents sur la pelouse comme Maxence Lacroix et Jean-Philippe Mateta qui disputeront la Coupe du Monde cet été avec l'équipe de France. Coup d'envoi de cette rencontre à 21h. Voilà pour l'actu, très belle journée.
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3: Quelques infos pratiques sur Kaolin. Parlons à Oradour-sur-Vair de la recyclerie. Ça circule qui vous accueille au 48 La Monnerie, la division requise à prix libre. Vous retrouverez sa recyclerie tous les mardis, mercredis et vendredis de 14h à 18h et puis le samedi de 10h à 18h non-stop. Et puis également, le Répar Café vous attend le samedi matin uniquement de 10h à 13h. Répar Café itinérant sur vos communes. Renseignez-vous. La Malenchantée à Saint-Junien, cette boutique d'artisans, créateurs, producteurs vous attend 7 rue Guizier le mardi, vendredi de 10h à 18h et puis le samedi de 9h à 18h. Toutes les infos sur la page Facebook La Malle Enchantée à Saint-Junien. Rochechouart repart pour une édition 2026. Vous avez un projet pour votre commune, jusqu'à 7 500 € pour le réaliser. Tout simplement mesprojetspourmacommune.com pour que les idées se concrétisent. Partageons-les. Vous avez jusqu'au 31 mai. Et puis la maison France Service de Saint-Thierry-la-Perche

0: Je vous accueille du lundi au vendredi à de 9h à 12h et de 14h à 17h. 4 rue du mai 1945 à Saint-Thierry-et-la-Perche. Vous retrouverez entre autres la mission locale rurale de la Haute-Vienne, le centre d'information d'orientation, réseau initiative. La marine nationale vous propose une permanence le 4e mercredi du mois de 13h30 à 15h30 sur rendez-vous. L'armée de terre, c'est tout les jeudis de 10h à midi sur rendez-vous. Et puis la caisse d'allocation familiale vous accueille sans rendez-vous le jeudi de 9h à 12h et de 13h15 à 16h15.
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3: Sur votre plateau télé ce soir, vous avez peut-être des objets de valeur chez vous. Sans le savoir, Louis de Funès vous emmène au restaurant et puis une affaire qui avait fait beaucoup réagir. Une grande nouveauté ce soir sur Novo 19, les premiers épisodes de Vos objets valent de l'or, présentés par Aline Tognotti, révélés dans la Star Academy où elle était professeure de chant. Un titre inédit, mais le programme est largement inspiré d'un trésor dans votre maison qui était à l'époque sur M6. C'est le moment de le voir ou de le revoir. TF1 Série Film diffuse ce soir Le Grand Restaurant avec l'incontournable Louis de Funès. Septime dirige son établissement avec beaucoup d'attention, mais un jour, un chef d'État d'Amérique du Sud y est enlevé.
4: Un chef d'État invité de notre pays
5: est enlevé en public dans votre restaurant.
4: L'honneur de la France est en jeu. Les complications diplomatiques sont en vue. Il n'y avait vraiment pas de quoi prévenir la police, en effet.
6: Écoutez, je me suis affolé, mais j'ai perdu la tête.
4: Vous l'avez récupérée ?
6: Quoi ?
4: Votre tête !
6: Bah oui, elle est là.
3: Et puis sur LCP, la bataille d'Airbus, un documentaire qui revient sur un scandale et qui est un peu plus de 10 ans. En 2013, le géant européen est accusé de corruption par les autorités américaines qui lui reprochent notamment une concurrence déloyale face à Boeing.
7: L'agent de la CIA qui m'a renseigné croyait qu'Airbus était à cette époque la société la plus corrompue de la planète.
8: Il s'agit de corruption à l'échelle internationale.
3: Vos objets valent de l'or sur Novo 19, Le Grand Restaurant sur TF1 Série Film et La Bataille d'Airbus sur LCP. Très bonne soirée télé.
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3: Dans le cadre des célébrations des 400 ans de la naissance de Jean-Baptiste de la Quintine, nous organisons, entre autres manifestations, cette conférence-concert qui a donc pour thème Le jardin à la table du roi, qui, comme vous l'avez dit, se déroulera au château de Rochebrune à Étagnac. Nous aurons en intervenant M. Florent Quévier, qui est historien et professeur à l'Université d'Angers, qui viendra nous expliquer dans le détail tout le processus, toutes les façons de faire, on va dire comme ça, pour faire venir les légumes, les fruits du jardin à la table du roi. Il y avait tout un processus, un cérémonial exactement, pour présenter les légumes et présenter la table au roi. Voilà. Donc cette conférence va durer, ça sera des étapes, 10 minutes de conférence à peu près. Le concert sera assuré par l'orchestre Furia Francese et nous entendrons les symphonies pour les soupers du roi. L'orchestre, c'est le même qui a joué dans l'église Saint-Pierre à Chabanais le 1er mars. Nous avons été ravis par la musique qu'ils nous ont fait écouter et là je pense que nous aurons aussi beaucoup de plaisir à les entendre. Tout va se passer dans la cour du château de Rochebrune. Alors, si jamais la météo n'était pas gentille avec nous et qu'il se mettait à pleuvoir, nous avons prévu un repli sur la salle des fêtes. Mais c'est vrai que la sonorité sera bien meilleure dans la cour du château. La caisse de résonance devrait être parfaite, ça devrait être très agréable. Voilà. Donc, j'en profite pour remercier les bénévoles de l'association sans qui rien ne pourrait avoir lieu. Nous ne pourrions pas faire toutes ces manifestations. La région Nouvelle-Aquitaine, le département de la Charente, la communauté de communes et la mairie de Chabanais pour leur soutien et qui nous permettent de rendre cet événement possible. Car c'est beaucoup de travail, mais beaucoup d'investissements personnels et financiers.
4: Rendez-vous pris vendredi 29 mai, donc Étagnac, château de Rochebrune, pour cette conférence-concert du jardin à la table du roi. Et on rappelle, Odile, que la participation est libre.
3: La participation est libre et nous espérons vous voir nombreux à cette manifestation parce que nous y avons consacré beaucoup de temps et beaucoup d'énergie et nous aurons beaucoup de plaisir à vous y recevoir.
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2: Lucie Alix.
3: La S Saint-Julien risque fortement d'être à nouveau reléguée. Le club de rugby a déjà été rétrogradé de Fédéral 3 la saison dernière, mais cette année, le forfait général de son équipe de réserve ne passe pas. La Ligue de Nouvelle-Aquitaine vient de publier le classement officiel de la saison 2025-2026, une annonce qui acte la rétrogradation administrative des rugbymen Gantier. En effet, selon l'instance régionale, le forfait général de l'équipe réserve empêche l'équipe 1 de participer au championnat de France, aux phases finales de la Ligue et de Terroir, mais aussi d'accéder à la Fédérale 3. Le club a saisi la commission des litiges de la Ligue Néo-Aquitaine pour tenter de faire appel. La région Nouvelle-Aquitaine lance un fonds de soutien à l'engraissement des jeunes bovins. Une annonce faite à l'occasion du Salon de l'agriculture néo-aquitain qui se tient jusqu'à demain à Bordeaux. Dotée d'1 million d'euros, cette enveloppe doit pallier la baisse significative des cheptels. Pour cela, il faut éviter le départ des animaux pour d'autres pays au moment de leur engraissement. Une manière de conforter la filière sur le territoire tout en valorisant celle des céréales, des fourrages et des abattoirs. Le syndicat des eaux Nord-Est Charente a un nouveau président. Manuel Desvergne succède à Pierre Madier. Le nouvel élu a déjà les objectifs de son mandat, la veille et l'anticipation sur les futurs polluants, l'intensification de la communication, mais aussi la planification des investissements. Le bureau de poste d'Ambazac rouvre ses portes demain. Il était fermé depuis plus d'un an en raison d'un taux de radon trop élevé, une situation qui a obligé le groupe à réaliser des travaux de ventilation et d'étanchéité pour garantir la remise aux normes des locaux. C'est chose faite puisque les derniers relevés garantissent des conditions d'accueil conformes pour les usagers et les équipes. La 7e édition de Limoges Respire vous attend à la base nautique ou au stade de Beaublanc. Vous pouvez vous inscrire dès aujourd'hui pour le programme sport, santé et bien-être proposé par la ville du 2 au 25 juin. Plusieurs activités sont au programme, canoë kayak, stand-up paddle, surf skate, aviron ou encore yoga. Les inscriptions sont possibles en ligne, sur place les soirs d'activité et sur rendez-vous par téléphone ou au service des sports de la mairie. Le château de Chalucet reprend vie dimanche. Le site célèbre l'ouverture de la saison estivale de 10h à 18h. Au programme notamment, visite théâtralisée, descente en rappel de la tour Jeannette, démonstration de combats médiévaux et de ferronnerie médiévale, maquillage pour les enfants, jeux en bois ou encore visite du chantier de cristallisation en cours. Hellfest se réinstalle à Villac pour une 2e édition. Ce festival de cinéma féminin a lieu vendredi et samedi en Dordogne. Il mêle projection, rencontre avec les réalisatrices, balades botaniques et soirées musicales. Bon mercredi à toutes et à tous.
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2: Si vous entendez cette chronique aujourd'hui, je suis à peu près certain de pouvoir dire ce que vous ferez le dimanche 12 juillet prochain. Soit vous serez derrière votre télé, soit alors vous serez en Corrèze, sur les bords d'une de ces départementales. Parce que oui, vous le savez, la 9e étape du Tour de France cycliste se jouera entièrement sur les routes corréziennes entre Malemort et Ussel. Mais n'allez pas croire que la Corrèze bénéficie d'un passe-droit particulier. C'est en tout cas ce qu'assure le directeur du Tour, Christian Prud.
3: Il n'y a pas de favoritisme pour la Corrèze parce que la Corrèze attend le Tour depuis très longtemps. Il y a eu, la dernière fois c'était Sarah en 2020, mais un Tour de France particulier puisqu'il avait lieu pendant le Covid au mois de septembre. Avant c'était Brive, donc la Corrèze n'est pas mieux servie que les autres. J'ai envie de vous dire presque au contraire. En revanche oui, puisque nous revenons après des années d'absence, il y avait la volonté de faire quelque chose de fort qui donne aussi de la fierté aux Corréziens. C'est très important pour moi. Le Tour de France c'est la plus grande course cycliste au monde. Ça met en valeur les paysages, le patrimoine, mais ça donne de la fierté aux gens. Et il y a évidemment, parce que c'est la chose la plus importante pour nous, un terrain d'expression sportif qui est simplement formidable.
2: Parce que oui, le profil géographique de la Corrèze et son territoire cabossé annoncent d'ores et déjà une étape mythique et donc un combat féroce à venir.
3: Dans le jargon cycliste, on s'attend à un gros chantier. Parce que c'est une étape où ça monte et ça descend sans arrêt. C'est une étape avec quatre difficultés répertoriées, dont le fameux Sucomet avec des pentes terribles qui avait fait forte impression en 2020 lorsqu'il a été inscrit pour la première fois sur les routes du Tour. Et puis c'est en plus à la veille d'une journée de repos. Et c'est une étape faite pour les baroudeurs. C'est-à-dire que l'échappée ira certainement au bout. Donc ça va être un 14 juillet avant l'heure, dès le 12 juillet, dimanche 12 juillet. Je suis sûr qu'il y aura des attaques dès le début. Et on n'est pas à l'abri d'une attaque des favoris du classement général, précisément parce que le lendemain, il y a une journée de repos.
2: Reste à savoir quel coureur pourrait lever les bras en vainqueur sur la ligne d'arrivée à Ussel. S'il n'aime pas trop le jeu des pronostics, Christian Prudhomme reste avant tout un immense amateur de cyclisme.
3: C'est une étape faite pour un baroudeur de haut vol. J'allais vous dire le Thomas Vauclair des grandes années. Donc, qui sera le Thomas Vauclair des grandes années le 12 juillet prochain, je ne sais pas. Mais il est possible aussi que les favoris du classement général se mêlent à la bagarre parce que le Sucomet, même s'il est loin de l'arrivée, offre des pentes tellement terribles que les meilleurs vont émerger. Donc, il y aura peut-être d'ailleurs une bagarre à deux niveaux pour la victoire d'étape et ensuite pour aller creuser un écart pour le classement général. On verra bien, mais en tout cas, ce que je peux vous garantir, c'est qu'il n'y aura pas de sprint massif, mais personne ne l'imagine évidemment. Il n'y aura pas de sprint massif à Ussel.
2: Et est-ce qu'un Paul Sexas, prodige français de seulement 19 ans, aurait les moyens de faire plus que de se montrer en Corrèze ?
3: Tous les terrains lui conviennent. Donc on en est encore au stade du rêve, donc je ne vais pas vous interdire de rêver, bien au contraire, je rêve aussi un peu moi-même.
2: Au-delà du rêve et du spectacle qui va être offert l'été prochain, le patron du Tour l'assure vertement, sans les départements, le Tour n'existerait pas.
3: Les départements sont essentiels pour le Tour de France, puisque les départements possèdent les routes. Sur une course cycliste sur route, on n'a pas besoin de stade, de piscine, de patinoire, de parquet de basket, mais on utilise les routes, c'est le terrain d'expression des champions, donc bien évidemment que les liens avec les départements sont absolument essentiels, peut-être plus encore dans le monde rural. Et l'étape a été imaginée totalement en osmose et en harmonie avec Pascal Coste, le président du département.
2: Un président qui voit déjà les équipes de cyclisme venir en Corrèze afin de reconnaître cette étape du 12 juillet.
4: Ah, je pense que c'est une étape mixte. Ce qui est assez étonnant, c'est que déjà pas mal d'équipes sont venues et reconnaissent justement cette étape. Ça veut dire qu'elle est quand même tracée avec des difficultés tout le long.
2: Et pour que la fête soit entière, le département corrézien a prévu tout au long de cette journée du 12 juillet une immense fan zone où des concerts seront donnés tout au long de la journée. Des stands estampillés Origine Corrèze seront aussi à disposition des spectateurs.
4: Elle se fera à Nave, au lycée agricole. C'est un endroit qui d'abord l'accès de l'autoroute restera ouvert. Et ensuite, on a aussi les infrastructures, les prés qui permettent aussi de pouvoir accueillir le parking. On a une fan zone qui est dimensionnée pour pouvoir accueillir en étant très très tranquille pour stationner et en étant à proximité plus de 10 000 personnes. Donc ça va être aussi là un grand moment. On verra passer la caravane, on verra passer le Tour, les écrans géants. Voilà, je pense qu'il y aura un bon moment de fête populaire.
2: L'accueil de cette étape du Tour de France n'est pas gratuit. Le coût global est de 240 000 euros hors taxe. La moitié est prise en charge par le département, l'autre moitié par les deux villes départ et arrivée de cette étape. Mais les retombées économiques pour le territoire pourraient être décuplées tout au long de l'été. Olivier Serac, RGB pour le Graal.
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1: Sur fond de rapports de domination et de séduction entre colons et natifs, de métissages sociaux et raciaux et de marginalisation des femmes, voici le sixième volet d'une série toujours aussi séduisante concoctée par Abir Mukherjee. Windham, l'inspecteur britannique de la police impériale, ex-opiomane au cœur et à la carrière brisée, découvre le corps d'un riche mécène bengali au pied des bûchers funéraires de Calcutta. L'enquête, menée en 5 jours et 5 nuits, le conduit sur les traces d'une star anglo-indienne en tournage au milieu des temples de Bishnupur à 140 km de la capitale du Bengale. Le film a été financé par le bienfaiteur assassiné. Parallèlement, son ancien adjoint Banerjee refait surface après 3 ans d'exil en Europe et se voit confier par son oncle le soin de retrouver sa fille photographe, un peu trop émancipée, qui s'est mystérieusement volatilisée. Rapidement, les deux affaires n'en font plus qu'une. Comme toujours, l'auteur donne à voir et à sentir la trépidante ville de Calcutta par tous les sens. Son, odeur, scène de rue et paysage, goût et texture. Il emmène le lecteur dans les quartiers les plus variés, des ruelles grouillantes et coupe-gorge obscures, au palace tape à l'œil, en passant par les bûchers, la gare ou le port. Les bûchers de Calcutta d'Abir Mukherjee est paru chez Liana Levy.
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3: Bonjour à tous. Jeudi 21 mai 2026, plusieurs tentatives d'escroquerie signalées en Limousin. Les autorités appellent à la vigilance. En Creuse, des individus se présentant comme des maraîchers locaux feraient du porte-à-porte pour vendre fruits et légumes, avec parfois des pratiques frauduleuses déjà signalées dans d'autres départements. En Haute-Vienne, la police de Limoges alerte également sur une arnaque aux fausses amendes de stationnement. Des escrocs se font passer pour des policiers et réclament des paiements urgents par carte payer. Les forces de l'ordre rappellent que seul le site internet amende.gouv.fr est sécurisé pour payer vos amendes. Une employée d'une trentaine d'années a été grièvement blessée dans un accident du travail hier à l'usine Smurfit Kappa à Saillat-sur-Vienne, dans l'ouest de Vienne. La victime aurait été écrasée par une presse à papier dans la nuit de mardi à mercredi. Polytraumatisée, elle a été transportée en urgence au CHU de Limoges. Une enquête de gendarmerie a été ouverte pour déterminer les circonstances de l'accident. C'est le deuxième accident du travail après celui qui a coûté la vie à un homme de 60 ans en Creuse en début de semaine. Les candidatures pour les élections municipales des communes de Lavaufranche, Pontarion et Vigeville sont désormais connues. Une seule liste a été déposée à Lavaufranche, deux seront en compétition à Vigeville, mais aucune candidature n'a été enregistrée à Pontarion. Dans cette commune, la délégation spéciale mise en place par la préfecture de la Creuse va donc continuer de gérer les affaires courantes en attendant un nouveau scrutin. Trois élèves de première année de BTSA, métier de l'élevage du lycée agricole Lévazé de Haute-Vienne, ont monté un projet nommé l'agriculture sur grand écran. Ce dernier a été construit, Maïfaï, dans le cadre de leur cours d'éducation socio-culturelle.
4: Après une présentation du projet et de ses partenaires, les étudiants laisseront place au film « Souvent l'hiver se mutine » de Benoît Perrault. Ce documentaire s'étalant sur une cinquantaine d'années à partir de 1920 évoque des sujets importants pour Suzy Mounex et ses camarades.
5: C'est un documentaire d'archives qui retrace le quotidien de familles d'agriculteurs sur les départements du Limousin et aussi du Poitou-Charentes. On est en immersion avec ces familles, que ce soit dans le travail des champs, mais aussi avec les animaux et sur toute la vie sociale qui va avec.
4: Cette projection sera suivie d'un débat en présence du réalisateur du film et animé par le journaliste Chris Dussuchot. Rémi Lefaille, autre étudiant du projet, espère que cela créera un moment de partage.
6: L'intérêt du débat, ça sera vraiment que les gens posent des questions, s'informent et voilà, essayer vraiment de montrer une bonne image, c'est le principal. Nous, on est des jeunes étudiants, on a vraiment envie de montrer par notre jeunesse que le monde agricole a vraiment un bon avenir. Certes, les choses sont comme elles sont, mais on est motivés parce que voilà, c'est un métier qui est formidable et avec des gens pleins de passion.
4: Si cette initiative vous intéresse, rendez-vous au Cinébourse de Saint-Junien le mardi 26 mai à 20h.
3: Merci Maë, au moins une cinquantaine de places sont disponibles au prix de 7€, c'est-à-dire le tarif habituel du cinéma. À Treignac, en Corrèze, la Nationale 1 de canoë de descente animera la Vézère à partir de demain jusqu'à dimanche. Près de 300 compétiteurs venus de toute la France sont attendus. En parallèle des courses, le comité départemental de canoë-kayak proposera de nombreuses animations ouvertes au public, descente en raft, marché de producteurs locaux, restauration sur place et plusieurs concerts gratuits prévus samedi et dimanche dans le centre de la commune. Et puis l'eau sera encore fraîche, mais l'air va brusquement se réchauffer. Dès aujourd'hui, les températures repartent à la hausse. Le soleil est de retour, ce qui fait grimper le mercure. Par exemple, en Creuse, les 27 degrés de cet après-midi contrastent avec les 5 degrés de ce matin par endroit, comme à Royères-de-Vassivière ou à Dun-le-Palestel.

0: par exemple, c'est un véritable dôme de chaleur qui pourrait s'installer dans les prochains jours. Dimanche, les 30 degrés devraient être atteints un peu partout en Limousin, jusqu'à 31 à Limoges et même 35 à Brive. C'est la fin de cette édition. Merci de l'avoir suivi.
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3: Bonsoir, bienvenue sur Kaolin et c'est une soirée toujours chaude, extrêmement chaude, sans risque de pluie. La nuit devrait être un peu plus fraîche, même si on aura toujours des températures au-dessus des normales de saison. Pour la journée de demain, jeudi, on va se réveiller sous le soleil bien présent dès le lever du jour, donc profitez de la arrivée du soleil pour ouvrir vos fenêtres, vos volets pour laisser aérer. Après, vous fermez tout une fois qu'il est bien en place, car il sera très très fort demain après-midi. 34 à 38 degrés, voilà ce qui vous attend côté Mercure. Nous y revenons bien sûr largement dans deux prochaines éditions. Pour la suite, vendredi sera toujours caniculaire et vague de chaleur historique avant le retour des nuages et des précipitations attendues pour la journée de samedi. Belle soirée, belle nuit. N'oubliez pas demain de saluer vos amis Germain et Germaine pour leur fête.
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2: Jean-Baptiste de la Quintini, jardinier du roi Louis XIV, sera à l'honneur ce vendredi 29 mai, Etagnac, château de Rochebrune, à 21h15 pour un conférence-concert du jardin à la table du roi, symphonie pour les soupers du roi, avec la participation de Florian Cuellier, historien et professeur à l'université d'Angers, de l'orchestre Furia, franchisé, participation libre. Du côté de Limoges, au bâtiment 25, nous vous proposons un rendez-vous à ne pas manquer. C'est un vide atelier d'artistes et d'artisans, brocante et seconde main, seconde édition, jusqu'au 21 juin. Ça s'appelle Oust, 64 rue Armand Barbès. Vie ma vie de spécialiste des zones humides à Saint-Auvent, ce samedi 30 mai, 14h30 et 16h30. Rendez-vous chez Mouto, gratuit sur inscription auprès du PNR, Parc Régional Périgord-Limousin. L'Artichaut vous propose une soirée théâtre, du théâtre qui ne manque pas de piquant, petit et grand pouvoir avec les jeunes des ateliers théâtre de l'Escargot dans les Orties, samedi 30 mai, 20h, Salatane, Saint-Thierry-les-Perches, entrée au chapeau, buvette bio. Et puis la fête des livres, c'est la 12e édition du Festival de littérature jeunesse de Saint-Junien, ce samedi 30 mai, à la salle des congrès de 10h à 18h. Vous retrouvez tout le programme, bien entendu, sur la page Facebook et le site internet. Rendez-vous avec Festibase ce samedi 30 mai, à la base de loisirs Saint-Victurnien, journée sport, nature, culture, santé, de 9h à minuit. L'entrée est libre avec un feu d'artifice pour conclure tout cela. The Rock Fame Book à Confolens, ferme Saint-Michel. Vous retrouvez à des concerts du choix dans la date, Secret Garden and Justin Man, Roy King and Barbecue, 10€, 30 mai, 19h. À Saint-Thierry-la-Perche également, concert et animation ensemble face à Alzheimer, proposé par Liber Vitae. Vous avez toutes les informations, bien sûr, sur la page Facebook Liber Vitae, avec du cinéma et également des conférences, débats et des concerts ce samedi 30 mai, salle des congrès. Samedi 30 mai, toujours, c'est la ronde des châteaux, course en ligne à Rochechouart, départ arrivé rue du chemin de fer, et également boucle en ligne avec circuit final pour les 1, 2, 3, classement meilleur grimpeur et meilleur jeune. Vous pouvez encore vous inscrire sur ufolep-cyclisme.org. Ce dimanche 31 mai, trail de la terre cuite à Haut-Pradel, terre de Haute-Charente, Roumazière. Rendez-vous à partir de 8h30 pour le premier départ. Réservation 06 30 43 09 60 18. Un concert dans l'église Saint-Maxime de Confolens ce dimanche 31 mai, c'est à 18h avec Frédéric Ledroit, organiste titulaire des grandes orgues de la cathédrale Saint-Pierre d'Angoulême dans le cadre du 32e festival Orgue en Charente, avec retransmission vidéo au prix de 10€. Le département de la Haute-Vienne vous propose de redécouvrir ou de découvrir la forteresse de Chalucet ce dimanche 31 mai de 10h à 18h. Tout le programme sur chalucet.com. Et puis n'oubliez pas, c'est la fête des mères. Vous avez encore jusqu'au 29 mai pour aller chercher le présent qui lui fera plaisir à Rochechouart au Capitole. L'exposition vente de tout en art de 10h à 18h. Et puis par 4 chemin vous propose jusqu'à ce 31 mai sculpture, peinture et mots gravure à Saint-Junien, Halle au Grain. 4 artistes, Odile Montmarson, Jean-Marc Siméonin, Marianne Tixeuil et Annie Verreira vous attend du mardi au vendredi de 14h30 à 19h et de samedi de 10h à 19h.
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4: L'autre jour, je l'ai revu.
3: Isabelle Huppert et Virginie Efira à l'affiche ce soir au cinéma Rivi de Saint-Hilaire-la-Perche à 20h30 d'Histoire parallèle. Ce drame de Asghar Farhadi en quête d'inspiration pour son nouveau roman, Sylvie espionne ses voisins dans l'immeuble d'en face quand elle engage le jeune Tomek pour l'aider dans son quotidien. Elle ignore que celui-ci va bouleverser sa vie et son travail jusqu'à ce que la fiction qu'elle avait imaginée dépasse leur réalité à tous.
5: Comment tu fais pour écrire ces histoires? Comment tu les inventes?
6: Pourquoi tu veux savoir ?

0: Adam, enchanté.
1: Pourquoi t'as fait ça?
0: Je voulais la connaître.
2: Et ça devient chaud, là.
3: Arrête de tout mélanger. Je suis pas la fille de son histoire.
4: Ça n'a rien à voir avec nous, ces conneries.
5: Bah parce que ça n'a rien à voir avec vous, pourquoi vous êtes si énervé?
0: Désolé, excuse-moi.
4: Et ce roman de merde, là, hein? Tu sais ce que j'en pense?
3: Mais arrête!
6: Les gens se comportent plus comme ça aujourd'hui.
1: Ah oui, ils se comportent comment?
3: T'approches pas de moi!
7: Tu ne me jugeras pas?
8: Mais non, jamais.
7: Depuis quelque temps, j'ouvre une médium.
9: Autre film à découvrir au Cinébourse à Saint-Junien, Pio Marmaille et Anaïs Desmoustiers et Gilles Lelouch à l'affiche de la Vénus électrique à 20h30.
8: Qui êtes-vous pour abuser du malheur d'un veuf, pour profiter ainsi de sa fragilité?
10: Tu es ma lumière dans les ténèbres.
9: Film présenté en hors compétition au Festival de Cannes 2026 et en a fait l'ouverture. Paris 1928, Antoine Balestreau, jeune peintre en vogue, n'arrive plus à travailler depuis la mort de son épouse et désespère rarement son galeriste. Un soir d'ivresse, Antoine tente d'entrer en contact avec sa femme par l'intermédiaire d'une voyante, sans le savoir, et parle en réalité avec Suzanne, une modeste foraine qui s'est glissée dans la roulotte pour y voler de la nourriture. Suzanne se révèle douée pour l'imposture et rapidement secondée par Armand, elle enchaîne les fausses séances. Peu à peu, Antoine retrouve l'inspiration, mais pour Suzanne, les choses se compliquent alors qu'elle tombe doucement amoureuse de l'homme qu'elle manipule.
8: Est-ce que tu m'as pardonné? Redis-le, s'il te plaît.
10: Je t'ai pardonné, Antoine.
8: Vos séances avec M. Balestreau, je vous propose de les reprendre. Quand il vous voit, il peint, et quand il peint, je vends.
10: Je vous croyais son ami. Il n'y a pas de place pour les scrupules dans ce grand corps?
8: Il est large. Il peut contenir l'ami et le marchand. Je connais sa vie, ses secrets. Je vous soufflerai des histoires.
10: Et le peintre, il est beau?
11: Ah oui, il est beau.
8: Bonjour. Je vous propose 100 francs par tableau achevé et 150 francs pour les grands formats.
10: Peins le monde pour moi.
8: Elle m'a demandé de peindre. C'est merveilleux, ça. Je n'avais pas touché un pinceau depuis son décès.
12: Ah, Irène, si tu savais, ce lac.
8: Je voudrais parfois y retourner et m'y laisser couler.
10: Hein? Je te l'interdis, tu m'entends?

0: elle aussi l'embrassait, mais c'était à moi qui rendait ses baisers.
1: Et plus elle apparaît. Bah moi, il me voit.
2: Il a pris conscience qu'il vous embrassait, vous, et là, on a ressenti un mélange de stupeur et de désir.
0: Ah oui?
2: Et aussitôt de honte, attention.
0: Ah bon.
3: À retrouver ce soir au cinéma, arrivé à 21h, le film La Corde au Cou, et puis Star Wars Mandalorian and Grogu au Cinébourse à Saint-Julien. Rendez-vous 20h30 en version originale. Voilà, vous avez le programme. Bon film à tous.
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18: Bonjour à tous. Vos idées sorties de ce mercredi 27 mai 2026. La Maison du Père Castor à Meusac présente l'exposition Les Reliques des Contes Perlés. Karine Borderie y sublime plusieurs contes, dont ceux du Petit Poisson d'Or, du Petit Chaperon Rouge ou encore de Bambi, avec des créations précieuses et lumineuses. 15 tableaux suspendus déroulent les symboles essentiels de ces récits. Les œuvres sont conçues en 3 dimensions et superposent plusieurs plans de papier découpés pour créer de la profondeur. L'exposition est visible jusqu'au 21 août. Le Centre international d'art et du paysage de l'île de Vassivière héberge une nouvelle exposition. Langue empruntée réunit des artistes français et internationaux. Leur point commun, leur travail aborde les relations entre l'humain et l'oiseau au travers du langage, de la traduction et de l'imitation. Vous y découvrez des sculptures, installations, peintures, dessins, vidéos et photographies. Ces œuvres explorent les manières dont l'humain cherche à comprendre, transcrire et reproduire les chants et les comportements des oiseaux. Cette exposition est visible jusqu'au 14 juin. L'espace Noriac de Limoges accueille le spectacle Des valises sous les yeux aujourd'hui et demain à 20h30. Présenté par le Théâtre du Printemps, cette œuvre est née d'un constat. Nous ne parlons pas assez à nos valises. Les artistes veulent donc rendre justice à nos bagages, ces alliés fidèles que l'on oublie trop souvent. Sur scène, les situations cocasses s'enchaînent pour rendre un hommage tendre et décalé à la valise. Le Centre international de la caricature de Saint-Just-le-Martel dévoile l'exposition « Loup et ses multiples talents ». Selon Brito, Loup était un redoutable prédateur qui se plaisait à déchiqueter à pleines dents et crayons très pointus tous ceux qui ne lui plaisaient pas, comme les politiciens de tous bords, les militaires de tous grades et d'autres espèces nocives pour la planète Terre. Lors de cette exposition, vous découvrez les multiples talents de Loup, à la fois dessinateur, architecte, décorateur, sculpteur ou encore coloriste. Les autres sont à découvrir jusqu'au 14 août.
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1: Lucie Alix.
2: La S Saint-Julien risque fortement d'être à nouveau reléguée. Le club de rugby a déjà été rétrogradé de Fédéral 3 la saison dernière, mais cette année, le forfait général de son équipe de réserve ne passe pas. La Ligue de Nouvelle-Aquitaine vient de publier le classement officiel de la saison 2025-2026, une annonce qui acte la rétrogradation administrative des rugbymen Gantier. En effet, selon l'instance régionale, le forfait général de l'équipe réserve empêche l'équipe 1 de participer au championnat de France, aux phases finales de la Ligue et de Terroir, mais aussi d'accéder à la Fédérale 3. Le club a saisi la commission des litiges de la Ligue Néo-Aquitaine pour tenter de faire appel. La région Nouvelle-Aquitaine lance un fonds de soutien à l'engraissement des jeunes bovins, une annonce faite à l'occasion du Salon de l'agriculture néo-aquitain qui se tient jusqu'à demain à Bordeaux. Dotée d'1 million d'euros, cette enveloppe doit pallier la baisse significative des cheptels. Pour cela, il faut éviter le départ des animaux pour d'autres pays au moment de leur engraissement, une manière de conforter la filière sur le territoire tout en valorisant celle des céréales, des fourrages et des abattoirs. Le syndicat des eaux Nord-Est Charente a un nouveau président. Manuel Desvergnes succède à Pierre Madier. Le nouvel élu a déjà les objectifs de son mandat, la veille et l'anticipation sur les futurs polluants, l'intensification de la communication, mais aussi la planification des investissements. Le bureau de poste d'Ambazac rouvre ses portes demain. Il était fermé depuis plus d'un an en raison d'un taux de radon trop élevé, une situation qui a obligé le groupe à réaliser des travaux de ventilation et d'étanchéité pour garantir la remise aux normes des locaux. C'est chose faite puisque les derniers relevés garantissent des conditions d'accueil conformes pour les usagers et les équipes. La 7e édition de Limoges Respire vous attend à la base nautique ou au stade de Beaublanc. Vous pouvez vous inscrire dès aujourd'hui pour le programme sport, santé et bien-être proposé par la ville du 2 au 25 juin. Plusieurs activités sont au programme, canoë kayak, stand-up paddle, surf skate, aviron ou encore yoga. Les inscriptions sont possibles en ligne, sur place les soirs d'activité et sur rendez-vous par téléphone ou au service des sports de la mairie. Le château de Chalusset reprend vie dimanche. Le site célèbre l'ouverture de la saison estivale de 10h à 18h. Au programme notamment, visite théâtralisée, descente en rappel de la tour Jeannette, démonstration de combats médiévaux et de ferronnerie médiévale, maquillage pour les enfants, jeux en bois ou encore visite du chantier de cristallisation en cours. Hellfest se réinstalle à Villac pour une 2e édition. Ce festival de cinéma féminin a lieu vendredi et samedi en Dordogne. Il mêle projection, rencontre avec les réalisatrices, balades botaniques et soirées musicales. Bon mercredi à toutes et à tous.
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2: La 5e édition du challenge Thomas Lasselle se tiendra au stade du Chalet à Saint-Junien le 6 juin 2026. L'occasion de faire un rapide retour sur sa création il y a 5 ans, l'organisation d'un tel tournoi qui reçoit près de 1000 visiteurs sur la journée et de faire le compte-rendu des 4 dernières éditions. À notre micro, l'un des fondateurs du tournoi et de l'association du même nom, Wilfried Dinck.
3: Donc ce tournoi il a été créé il y a 5 ans en l'honneur de notre copain Thomas Lasselle qui est décédé suite à un accident de la route. Donc c'est tout naturellement qu'on s'est dit avec les copains à l'époque que le meilleur moyen de lui rendre hommage c'était de pouvoir créer une journée à son image où tous ses potes pouvaient se réunir. Donc c'est là qu'est venue l'idée du challenge Thomas Lasselle, tournoi de touche rugby à 5, comme ligne de conduite sur la journée de profiter un maximum.
2: Une organisation qui nécessite des moyens humains pour veiller au bon fonctionnement de la journée. Un programme pensé par des amoureux du rugby pour tous avec des nouveautés chaque année.
3: Alors l'organisation du tournoi c'est une répartition de tâches entre les copains, c'est trouver quelques partenaires qui nous aident à assurer une trésorerie stable et qui nous permet aussi tous les ans de pouvoir améliorer un petit peu cette organisation et de pouvoir nous renouveler en amenant des éléments nouveaux chaque année. Bah, le programme complet de la journée c'est une arrivée de bonne heure et de bonne humeur pour attaquer le touche rugby vers 9h du matin, profiter de notre restauration à midi avec sandwich, frites, voilà tout ce qu'on peut trouver, profiter aussi de la buvette, de la musique tout au long du tournoi. On met aussi une petite boutique en place qui vous permet d'acheter des goodies, que ce soit bob, porte-clés, etc., l'effigie du tournoi. On a surtout une très jolie tombola. On va faire gagner tous les maillots dans les clubs où a joué Thomas, donc Brive, Vannes, Aix-en-Provence, Albi, Saint-Junien.
2: Pour financer ce tournoi, des moyens financiers sont également nécessaires. Des partenariats sont créés, puis renouvelés, mais l'équipe expérimente avec de nouvelles structures comme Gare au Roc au fil des années.
3: Alors pour le budget, évidemment, tout aide est bonne à prendre. Si on veut perdurer l'événement et améliorer encore et encore cette journée. Et donc on ne recherche pas forcément de budget particulier. Aujourd'hui, les premiers partenaires qui ont été réguliers sur les autres années nous permettent d'avoir vraiment une trésorerie saine et de pouvoir... même voir sur les 2-3 prochaines années à venir. Pour être encore plus attractif, c'est aussi compter sur beaucoup de bénévoles assidus. L'an dernier, on a pu ajouter un élément fort à cette journée en obtenant un partenariat avec Gare au Roc. Partenariat renouvelé cette année, ainsi que deux nouveaux partenariats, dont un avec Jean Burger, qui va venir couvrir la restauration sur la soirée.
2: Les bénéfices faits servent à continuer d'honorer la mémoire de Thomas Lasselle. Wilfried Dinck détaille.
3: La seule chose qui est mise en place, en fait, c'est que toute l'année, la tombe de Thomas, elle est fleurie. Pour l'instant, c'est déjà beaucoup d'organisation ce challenge. Donc on s'est limité, on va dire, à fleurir la tombe de Thomas avec les recettes et à se mettre en tête de pérenniser l'événement le plus longtemps possible pour commémorer sa mémoire.
2: La participation ne vient non seulement pas des équipes, mais des visiteurs également, ainsi que des acteurs de l'association sportive Saint-Junien Rugby. Pour participer en tant qu'équipe, il suffit de s'inscrire sur leurs réseaux sociaux.
3: Donc tous les ans on tape sur environ 32 équipes, on s'est fixé à 32 équipes même pour pas que ce soit trop compliqué à gérer. Ça représente environ 255 joueurs et joueuses. On peut compter aussi sur l'école de rugby qui participe activement à cette journée. De plus ils tiennent un stand aussi de crêpes. Et au passage on va compter environ 400 ou 500 personnes. Donc sur la journée ça développe entre 700 et 1000 personnes. En comptant les personnes qui jouent plus les personnes qui viennent profiter de la journée, profiter de la soirée et puis profiter de la restauration. Alors au niveau de l'inscription, on retrouve tout sur nos pages, sur les réseaux. Donc vous avez Instagram, Facebook, ça s'appelle tout simplement le challenge Thomas Lasselle. Il y a une pré-inscription à faire sur les réseaux. Après même s'il y a les numéros de téléphone qui sont sur les réseaux. Donc si vous voulez passer un coup de téléphone pour qu'on vous explique exactement, ça c'est assez simple. Et voilà, il y a une pré-inscription qui est faite par internet. Et ensuite, la deuxième partie de l'inscription se fait le jour du tournoi, directement à Saint-Junien, au stade du Chalet.
2: Une 5e édition à venir pour un programme qui a marché ces dernières années. Wilfried Dinck nous en dit plus.
3: Donc les 4 premières années ont été appréciées du public et c'est ce qui nous motive un peu chaque année à relancer le tournoi. Au-delà de l'aspect sentimental, c'est toujours plus agréable si les gens en passent un bon moment, forcément. Évidemment, il y a des choses à améliorer. Dans la globalité, nous sommes contents du résultat et l'image que nous renvoyons. On voit que les gens, ils viennent, ils s'amusent, ils s'éclatent, ils passent un bon moment. On peut profiter de la musique, de faire un petit peu de sport. Il y a des gens qui viennent déguisés. C'est tout un ensemble de choses. Et on retrouve tout un paquet de Saint-Junio et on passe toujours un bon petit moment.
2: Cette nouvelle édition du Challenge Thomas Lasselle s'annonce comme bien plus qu'un simple rendez-vous sportif. C'est une journée portée par le souvenir toujours vivant de Thomas Lasselle. Entre mobilisation des bénévoles et engouement du public, le tournoi grandit chaque année. La cinquième édition est prévue le 6 juin 2026. Pour Kaolin, Romane Rustin.
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1: Mr. Le and Nia Bingers est un collectif de musiciens passionnés de musique jamaïcaine. Ska, jazz, reggae, rocksteady et calypso. Ils sont basés dans les Pyrénées-Orientales depuis 2018. À l'origine du groupe, il y a son chanteur et guitariste, David Le Rich, alias Mr. Le, et un hommage à la princesse Nia Bingi, d'où le nom Nia Bingers, morte au combat en défendant son village contre les esclavagistes. Mr. Le and Nia Bingers ont sorti leur premier album Born to Reggae en 2019, réédité en 2021, suivi en 2024 par Born to Shank, d'où est extrait le titre sélectionné par votre radio « Nous sommes les Nia Bingers ». Ce titre en particulier est un hommage à Lloyd Knibb, batteur légendaire des Scatalites, cultissime groupe jamaïcain des années 60, un incontournable de la culture musicale ska. 12 artistes ont été réunis sur cet album, qui surfe sur bien d'autres influences que celles des Scatalites, avec des références par exemple au New York Ska Jazz, au Jazz Jamaica et à Toots and the Maytals, et ainsi qu'à Laurel Aitken, artiste avec lequel Mr. Le a pas mal tourné auparavant. Avec ou sans ganja, on appréciera donc de se laisser bercer langoureusement par les Mr. Le and Nia Bingers, sélection de votre radio parmi les productions labellisées Nouvelle-Aquitaine.

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3: Bonjour à tous. Jeudi 21 mai 2026, plusieurs tentatives d'escroquerie signalées en Limousin. Les autorités appellent à la vigilance. En Creuse, des individus se présentant comme des maraîchers locaux feraient du porte-à-porte pour vendre fruits et légumes, avec parfois des pratiques frauduleuses déjà signalées dans d'autres départements. En Haute-Vienne, la police de Limoges alerte également sur une arnaque aux fausses amendes de stationnement. Des escrocs se font passer pour des policiers et réclament des paiements urgents par carte payer. Les forces de l'ordre rappellent que seul le site internet amende.gouv.fr est sécurisé pour payer vos amendes. Une employée d'une trentaine d'années a été grièvement blessée dans un accident du travail hier à l'usine Smurfit Kappa à Saillat-sur-Vienne, dans l'ouest Haute-Vienne. La victime aurait été écrasée par une presse à papier dans la nuit de mardi à mercredi. Polytraumatisée, elle a été transportée en urgence au CHU de Limoges. Une enquête de gendarmerie a été ouverte pour déterminer les circonstances de l'accident. C'est le deuxième accident du travail après celui qui a coûté la vie à un homme de 60 ans en Creuse en début de semaine. Les candidatures pour les élections municipales des communes de Lavaufranche, Pontarion et Vigeville sont désormais connues. Une seule liste a été déposée à Lavaufranche, deux seront en compétition à Vigeville, mais aucune candidature n'a été enregistrée à Pontarion. Dans cette commune, la délégation spéciale mise en place par la préfecture de la Creuse va donc continuer de gérer les affaires courantes en attendant un nouveau scrutin. Trois élèves de première année de BTSA, métier de l'élevage du lycée agricole Lévazé de Haute-Vienne, ont monté un projet nommé l'agriculture sur grand écran. Ce dernier a été construit, Maïfaï, dans le cadre de leur cours d'éducation socio-culturelle.
4: Après une présentation du projet et de ses partenaires, les étudiants laisseront place au film « Souvent l'hiver se mutine » de Benoît Perrault. Ce documentaire s'étalant sur une cinquantaine d'années à partir de 1920 évoque des sujets importants pour Suzy Mounex et ses camarades.
5: C'est un documentaire d'archives qui retrace le quotidien des familles d'agriculteurs sur les départements du Limousin et aussi du Poitou-Charentes. On est en immersion avec ces familles, que ce soit dans le travail des champs, mais aussi avec les animaux et sur toute la vie sociale qui va avec.
4: Cette projection sera suivie d'un débat en présence du réalisateur du film et animé par le journaliste Chris Dussuchot. Rémi Lefaille, autre étudiant du projet, espère que cela créera un moment de partage.
6: L'intérêt du débat, ça sera vraiment que les gens posent des questions, s'informent et voilà, essayer vraiment de montrer une bonne image, c'est le principal. Nous, on est des jeunes étudiants, on a vraiment envie de montrer par notre jeunesse que le monde agricole a vraiment un bon avenir. Certes, les choses sont comme elles sont, mais on est motivés parce que voilà, c'est un métier qui est formidable et avec des gens pleins de passion.
4: Si cette initiative vous intéresse, rendez-vous au Cinébourse de Saint-Junien le mardi 26 mai à 20h.
3: Merci Maë. Au moins une cinquantaine de places sont disponibles au prix de 7 euros, c'est-à-dire le tarif habituel du cinéma. À Trégnac, en Corrèze, la Nationale 1 de canoë de descente animera la Vézère à partir de demain jusqu'à dimanche. Près de 300 compétiteurs venus de toute la France sont attendus. En parallèle des courses, le comité départemental de canoë-kayak proposera de nombreuses animations ouvertes au public, descente en raft, marché de producteurs locaux, restauration sur place et plusieurs concerts gratuits prévus samedi et dimanche dans le centre de la commune. Et puis l'eau sera encore fraîche, mais l'air va brusquement se réchauffer. Dès aujourd'hui, les températures repartent à la hausse. Le soleil est de retour, ce qui fait grimper le mercure. Par exemple, en Creuse, les 27 degrés de cet après-midi contrastent avec les 5 degrés de ce matin par endroit, comme à Royères-de-Vassivière ou à Dun-le-Palestel par exemple. C'est un véritable dôme de chaleur qui pourrait s'installer dans les prochains jours. Dimanche, les 30 degrés devraient être atteints un peu partout en Limousin, jusqu'à 31 à Limoges et même 35 à Brive. C'est la fin de cette édition. Merci de l'avoir suivi.
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8: Bonsoir, bienvenue sur Kaolin et c'est une soirée toujours chaude.

0: extrêmement chaude sans risque de pluie. La nuit devrait être un peu plus fraîche, même si on aura toujours des températures au-dessus d'un normal de saison. Pour la journée de demain, jeudi, on va se réveiller sous le soleil. Le soleil bien présent dès le lever du jour. Donc profitez de l'arrivée du soleil pour ouvrir vos fenêtres, vos volets, pour laisser aérer. Après, vous fermez tout une fois qu'il est bien en place, car il sera très très fort demain après-midi. 34 à 38 degrés, voilà ce qui vous attend côté Mercure. Nous y revenons bien sûr largement dans deux prochaines éditions. Pour la suite, vendredi sera toujours caniculaire et vague de chaleur historique avant le retour des nuages et des précipitations attendues pour la journée de samedi. Belle soirée, belle nuit. N'oubliez pas demain de saluer vos amis Germain et Germaine pour leur fête.
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0: Jean-Christophe Boireau de la PPMA Alliance Halieutique Saint-Junien est avec nous. On va parler de cet atelier pêche nature à Saint-Junien. Jean-Christophe Boireau, bonjour.
4: Oui, bonjour à vous.
0: Alors Jean-Christophe Boireau, donc atelier pêche nature de Saint-Junien. Donc rendez-vous tous les mercredis après-midi du 27 mai au 1er juillet.
4: Tout à fait. Ce sont des ateliers pêche nature qui sont des structures d'initiation et d'éducation en environnement qui sont mises en place par la Fédération de pêche et de protection du milieu aquatique de la Haute-Vienne et certaines APPMA. Voilà. Elles permettent aux jeunes et aux adultes s'ils souhaitent venir nous retrouver de découvrir la pêche, l'environnement, les milieux aquatiques et la biodiversité qu'ils abritent.
0: Pour vous, c'est important, dès la jeunesse, d'apporter cette connaissance de la pêche et du milieu aquatique surtout ?
4: Oui, la connaissance de la pêche passe forcément par la connaissance du milieu aquatique. L'eau, aujourd'hui, est un sujet central. Et mieux connaître les milieux aquatiques, c'est mieux les protéger. La pêche, dans la mesure où les milieux aquatique se porte bien, se porte elle-même aussi très bien. Voilà. Les deux sont forcément liés, tout simplement.
0: Et les deux sont forcément liés. Jean-Christophe Boireau, donc président de cette APPMA, l'Alliance Halieutique de Saint-Junien. Donc, des inscriptions ouvertes donc dès maintenant, réservation obligatoire du 27 mai au 1er juillet. Donc, comment ça va se passer pour que les jeunes vous rejoignent ?
4: Alors, tout simplement, ils peuvent nous rejoindre en téléphonant pour prendre des renseignements, mais aussi très simplement via notre page Facebook ou le site internet que l'on trouve facilement sur Google, APPMA Alliance Halieutique de Saint-Junien. Et nous avons un lien qui permet de s'enregistrer sur Hello Asso, qui gère les inscriptions, tout simplement. Il faut s'inscrire parce que les places sont limitées. Nous avons 16 places de disponibles. L'atelier pêche nature est quasiment complet au jour où on parle. Il reste quelques places pour pouvoir réserver sa place et s'inscrire.
0: Oui, parce qu'en fait, du coup, dès que vous êtes inscrit pour tous les mercredis après-midi du 27 mai au 1er juillet, plus les journées du 6 et 7 juillet.
4: Oui, oui. Et l'inscription couvre l'ensemble des sessions. Elle nous permet, nous, de nous organiser et les bénévoles de la PPMA sont encadrés avec un guide de pêche agréé et nous sommes limités au nombre de participants pour pouvoir encadrer parfaitement tous les participants.
0: Atelier pêche nature Saint-Junien, les inscriptions sont ouvertes, vous allez sur la page Facebook tout simplement de la PPMA ou le site internet pour avoir toutes les inscriptions, donc tous les mercredis après-midi du 27 mai au 1er juillet. Comment ça se passe? Vous fournissez la canne à pêche, je suppose, tout le matériel?
4: Alors l'ensemble du matériel est fourni, tous les consommables sont fournis. Il y a des frais d'inscription de 50 euros pour l'ensemble des sessions, l'encadrement est fourni par la PPMA et un guide de pêche agréé.
0: Donc, ne manquez pas ce rendez-vous. Jean-Christophe Boireau, on va profiter que vous soyez avec nous au téléphone, puisque ça a été l'ouverture de la pêche récemment, maintenant. Comment ça s'est passé? Le milieu aquatique se porte toujours bien à Saint-Junien?
4: Le milieu aquatique à Saint-Junien se porte bien, oui. L'ouverture s'est passé dans de meilleures conditions que les années précédentes où on avait eu des trombes d'eau qui s'étaient abattues quelques jours avant l'ouverture. Là, il y en a eu simplement dans la nuit précédant l'ouverture et les pêcheurs ont pu retrouver des cours d'eau qui étaient parfaitement pêchables.
0: Et puis, il faut rappeler à nos auditeurs que dans le mot APPMA, il y a prévention et protection du milieu aquatique. C'est pas que de la pêche que vous faites.
4: Non, nous sommes effectivement souvent réduits au mot pêche, mais nous avons trois missions qui nous sont confiées, c'est-à-dire la protection et la restauration du milieu aquatique, l'éducation à l'environnement et le développement du loisir pêche qui consiste à pêcher. Voilà, tout simplement. La pêche aujourd'hui doit être responsable, elle doit être respectueuse et elle doit s'intégrer dans les capacités du milieu qui nous accueille.
0: Et on rappelle à nos auditeurs, pour ceux qui souhaitent pêcher au niveau des cours d'eau, il y a une carte, il y a un règlement à respecter.
4: Oui, il y a une réglementation qui est publiée tous les ans par la préfecture qui encadre le loisir pêche et vous devez être possesseur d'une carte de pêche. Il existe différents types de pêche, de cartes de pêche pour les adultes, pour les enfants, pour des périodes plus ou moins longues, jour ou hebdomadaire. Et tout ça, vous retrouvez les détails aussi via notre site internet. Vous avez un lien pour prendre les cartes de pêche éventuellement sur internet ou aller chez nos dépositaires qui sont signalés sur notre site internet et sur notre page Facebook.
0: Effectivement. Et puis bien sûr, ce qui est important aussi, c'est que vous pouvez également, si vous nous écoutez, vous engager auprès des APPMA puisque vous recherchez des bénévoles comme toute association tout le temps.
4: Et oui, le bénévolat nécessite du renouveau, qu'il soit pour la pêche ou d'autres activités, effectivement. Et effectivement, nous recherchons des personnes intéressées pour venir donner un peu de leur temps, de leurs compétences aussi, en fonction de leur disponibilité. Nous ne sommes que des associations de bénévoles.
0: Jean-Christophe Boireau, président donc de la APPMA Alliance Halieutique de Saint-Junien. Combien de membres compose la APPMA Alliance Halieutique de Saint-Junien, d'ailleurs ?
4: Alors, la APPMA de Saint-Junien est la plus grosse association de la ville de Saint-Junien. Elle compte, suivant les années, entre 1100, 1200, 1300 membres.
0: Et puis, à Saint-Junien, il y a un beau terrain de jeu quand même hein, pour les pêcheurs.
4: Ah oui, il y a de quoi aller au bord de l'eau à plein d'endroits, que ce soit sur la Glane, la Gore, la Vienne. Oui, il y a quand même des paysages et des possibilités de pêcher qui sont relativement divers pour pêcher différentes espèces à différents moments dans l'année. Oui, y compris les écrevisses l'été aussi.
0: Effectivement. Jean-Christophe Boireau, merci beaucoup d'être venu sur l'antenne de Kaolin pour nous avoir parlé de cet atelier pêche nature et puis parler de l'actualité de la pêche. Bien entendu, on y reviendra tout au long de l'été et même de l'année pour donner quelques astuces et des rendez-vous à ne pas manquer. En tout cas, merci. On rappelle donc inscription pour l'atelier pêche nature Saint-Junien. Venez-y vite, rapidement. Tous les mercredis après-midi du 27 mai au 1er juillet, des journées des 6 et 7 juillet pour découvrir et permettre au public, on rappelle les âges de 7 à 17 ans à vous accueillir pour s'initier et progresser dans un ou plusieurs techniques de pêche accompagnées de bénévoles et d'un moniteur guide pêche diplômé.
4: Merci à vous de nous avoir donné un petit moment d'antenne. Au plaisir de vous retrouver.
0: Merci beaucoup. À très bientôt.
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4: L'autre jour, je l'ai revu.
3: Isabelle Huppert et Virginie Efira l'affichent ce soir au cinéma Rivi de Saint-Hyacinthe-la-Perche à 20h30 d'Histoire parallèle. Ce drame de Asghar Farhadi en quête d'inspiration pour son nouveau roman, Sylvie espionne ses voisins dans l'immeuble d'en face quand elle engage le jeune Tomek pour l'aider dans son quotidien. Elle ignore que celui-ci va bouleverser sa vie et son travail jusqu'à ce que la fiction qu'elle avait imaginée dépasse leur réalité à tous.
5: Comment tu fais pour écrire ces histoires? Comment tu les inventes?
4: Pourquoi tu veux savoir ?

0: Adam, enchanté.
1: Pourquoi t'as fait ça?
0: Je voulais la connaître.
2: Et ça devient chaud, là.
3: Arrête de tout mélanger. Je suis pas la fille de son histoire.
4: Ça n'a rien à voir avec nous, ces conneries.
5: Bah parce que ça n'a rien à voir avec vous, pourquoi vous êtes si énervé?
0: Excuse-moi.
4: Qu'est-ce qu'on manque de merde, là, hein? Tu sais ce que j'en pousse?
3: Mais arrête!
6: Les gens se comportent plus comme ça aujourd'hui.
1: Ah oui, ils se comportent comment?
7: T'approche pas de moi!
8: Tu ne me jugeras pas.
9: Mais non, jamais.
8: Depuis quelque temps, j'ouvre une médium.
10: Autre film à découvrir au Cinébourse à Saint-Junien, Pio Marmaille et Anaïs Desmoustiers et Gilles Lelouch à l'affiche de la Vénus électrique à 20h30.
9: Qui êtes-vous pour abuser du malheur d'un veuf, pour profiter ainsi de sa fragilité?
11: Tu es ma lumière dans les ténèbres.
10: Film présenté en hors compétition au Festival de Cannes 2026 et en a fait l'ouverture. Paris 1928, Antoine Balestreau, jeune peintre en vogue, n'arrive plus à travailler depuis la mort de son épouse et désespère rarement son galeriste. Un soir d'ivresse, Antoine tente d'entrer en contact avec sa femme par l'intermédiaire d'une voyante, sans le savoir, et parle en réalité avec Suzanne, une modeste foraine qui s'est glissée dans la roulotte pour y voler de la nourriture. Suzanne se révèle douée pour l'imposture et rapidement secondée par Armand, elle enchaîne les fausses séances. Peu à peu, Antoine retrouve l'inspiration. Mais pour Suzanne, les choses se compliquent alors qu'elle tombe doucement amoureuse de l'homme qu'elle manipule.
9: Est-ce que tu m'as pardonné? Redis-le, s'il te plaît.
11: Je t'ai pardonné, Antoine.
9: Vos séances avec M. Balestreau, je vous propose de les reprendre. Quand il vous voit, il peint, et quand il peint, je vends.
11: Je vous croyais son ami. Il n'y a pas de place pour les scrupules dans ce grand corps?
9: Il est large. Il peut contenir l'ami et le marchand. Je connais sa vie, ses secrets. Je vous soufflerai des histoires.
11: Et le peintre, il est beau?
12: Ah oui, il est beau.
9: Bonjour. Je vous propose 100 francs par tableau achevé et 150 francs pour les grands formats.
11: Peins le monde pour moi.
9: Elle m'a demandé de peindre. C'est merveilleux, ça. Je n'avais pas touché un pinceau depuis son décès.
13: Ah, Irène, si tu savais, ce lac.
9: Je voudrais parfois y retourner et m'y laisser couler.
11: Hein? Je te l'interdis, tu m'entends?

0: elle aussi l'embrassait, mais c'était à moi qui rendait ses baisers.
1: Et plus elle apparaît, bah moi il me voit.
2: Il a pris conscience qu'il vous embrassait, vous, et là, on a ressenti un mélange de stupeur et de désir.
0: Ah oui ?
2: Et aussitôt de honte, attention.
3: À retrouver ce soir au cinéma, arrivé à 21h, le film La Corde au Cou, et puis Star Wars Mandalorian, un Grogu au Cinébourse à Saint-Julien. Rendez-vous 20h30 en version originale. Voilà, vous avez le programme. Bon film à tous.
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22: Bonjour à tous. Vos idées sorties de ce mercredi 27 mai 2026. La Maison du Père Castor à Meusac présente l'exposition Les Reliques des Contes Perlés. Karine Bordery y sublime plusieurs contes, dont ceux du Petit Poisson d'Or, du Petit Chaperon Rouge ou encore de Bambi, avec des créations précieuses et lumineuses. 15 tableaux suspendus déroulent les symboles essentiels de ces récits. Les œuvres sont conçues en 3 dimensions et superposent plusieurs plans de papier découpés pour créer de la profondeur. L'exposition est visible jusqu'au 21 août. Le Centre international d'art et du paysage de l'île de Vassivière héberge une nouvelle exposition. Langue empruntée réunit des artistes français et internationaux. Leur point commun, leur travail aborde les relations entre l'humain et l'oiseau au travers du langage, de la traduction et de l'imitation. Vous y découvrez des sculptures, installations, peintures, dessins, vidéos et photographies. Ces œuvres explorent les manières dont l'humain cherche à comprendre, transcrire et reproduire les chants et les comportements des oiseaux. Cette exposition est visible jusqu'au 14 juin. L'espace Noriac de Limoges accueille le spectacle Des valises sous les yeux aujourd'hui et demain à 20h30. Présenté par le Théâtre du Printemps, cette œuvre est née d'un constat. Nous ne parlons pas assez à nos valises. Les artistes veulent donc rendre justice à nos bagages, ces alliés fidèles que l'on oublie trop souvent. Sur scène, les situations cocasses s'enchaînent pour rendre un hommage tendre et décalé à la valise. Le Centre international de la caricature de Saint-Just-le-Martel dévoile l'exposition Loup et ses multiples talents. Selon Brito, Loup était un redoutable prédateur qui se plaisait à déchiqueter à pleines dents et crayons très pointus tous ceux qui ne lui plaisaient pas, comme les politiciens de tous bords, les militaires de tous grades et d'autres espèces nocives pour la planète Terre. Lors de cette exposition, vous découvrez les multiples talents de Loup, à la fois dessinateur, architecte, décorateur, sculpteur ou encore coloriste. Les autres sont à découvrir jusqu'au 14 août.
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1: Bonsoir à tous. Des températures encore exceptionnelles aujourd'hui pour un mois de mai, une situation forcément difficile à vivre dans les écoles. Un projet de loi très attendu visant à renforcer la protection de l'enfance, c'est bien, mais pas assez pour certains professionnels. Et puis les ventes de tabac continuent de baisser en France. Depuis plusieurs jours, la France est touchée par une vague de chaleur inédite pour un mois de mai. De fortes températures qui impactent aussi les établissements scolaires. 20 à 30% d'entre eux ne seraient d'ailleurs pas adaptés aux périodes de canicule, selon les syndicats. Des bâtiments vétustes ou mal isolés qui rendent le travail difficile, selon la secrétaire générale du SNES-FSU, Sophie Vénétité.
2: Être dans une salle de cours avec 35 élèves, un professeur, quand il fait 29 ou 30 degrés, ça devient extrêmement difficile de se concentrer. Et donc, ça devient très difficile de pouvoir travailler, ne serait-ce que pendant une heure. Donc, on voit bien, nos élèves sont moins attentifs, c'est plus difficile de se concentrer. Et pour des collègues, comme pour les élèves, enchaîner plusieurs heures de cours dans ces conditions, c'est très difficile. On avait déjà eu l'an dernier des collègues qui avaient fait des malaises en raison de la chaleur. Donc, on voit bien que c'est aussi les conditions de travail, les conditions d'apprentissage des élèves, mais c'est aussi la santé des personnels qui est mise en danger.
1: Et une réunion interministériel sur la canicule est prévu demain après-midi. Le gouvernement évoque un travail sur un plan d'endurance dans la durée jusqu'en septembre pour anticiper un certain nombre d'événements. En attendant, 13 départements de l'Ouest sont toujours en vigilance orange canicule. 17 le seront demain. Paris et les départements de la Petite Couronne viennent s'ajouter à la liste. L'ONU estime que cette dernière vague de chaleur est un rappel brutal du changement climatique. Dans l'actualité également, la dernière ligne droite du procès en appel sur les soupçons de financement libyen de la campagne présidentielle de Nicolas Sarkozy. Dernier jour aujourd'hui avec les plaidoiries des avocats avant les ultimes déclarations de l'ancien président. Le parquet général a réclamé 7 ans de prison contre Nicolas Sarkozy. La décision sera connue le 30 novembre. Jacqueline Jacob sera fixée le 15 juillet. La grande tante du petit Grégory demandait aujourd'hui l'annulation des poursuites auprès de la cour d'appel de Dijon. Elle est mise en examen pour association de malfaiteurs dans l'affaire de la mort de l'enfant. Le gouvernement accélère sur la protection de l'enfance. L'exécutif a présenté ce matin un projet de loi visant à aller plus loin sur ce sujet. Parmi les mesures phares, plus de contrôle chez les agents et intervenants en milieu scolaire. Un texte bienvenu, mais tardif, explique Laurent Boyer, président fondateur de l'association Les Papillons, qui lutte contre toutes les formes de maltraitance faites aux enfants.
3: Ça me rassure, oui et non, parce que je me dis qu'il faut attendre 2026 et cette succession de faits divers pour qu'on se dise qu'il faudrait peut-être faire des contrôles renforcés sur tous les adultes qui sont au contact des enfants. Je trouve ça un peu dommage. En tout cas, c'est bien maintenant, ça peut être inscrit dans le cadre de la loi, mais il faut que ces contrôles, ils soient beaucoup plus réguliers, qu'ils soient parfois même ponctuels. Mais en tout cas, cette mesure, elle était vraiment nécessaire. On doit pouvoir être certain que tous les adultes qui gravitent autour des enfants ne sont pas connus pour des faits qui les empêcheraient d'être justement autour des enfants.
1: Et le gouvernement envisage de faire examiner le texte d'ici cet été. Une aide de 100 euros destinée à compenser la hausse des prix à la pompe pour près de 3 millions de travailleurs modestes. Les demandes pour obtenir l'indemnité carburant peuvent être effectuées depuis ce matin sur le site des impôts. Plusieurs conditions sont exigées tout de même pour pouvoir obtenir cette aide. La lutte contre le tabagisme semble porter ses fruits. Des tarifs toujours plus élevés, des campagnes anti-tabac qui se multiplient et des ventes qui dégringolent. Elles ont baissé d'un peu plus de 8% en 2025 par rapport à 2024 en France. C'est ce que révèle aujourd'hui le dernier rapport de l'Observatoire français des drogues et des tendances addictives. Une bonne nouvelle pour la santé, mais il y a tout de même quelques bémols. Christophe Miedouget.
4: Oui, d'abord parce que cette étude n'évoque que les ventes légales, le tabac vendu dans le réseau des buralistes. Pas les ventes réalisées dans les pays frontaliers où le tabac est moins cher, comme en Belgique ou en Espagne. Elle ne tient pas compte non plus forcément du tabac de contrebande qui prend une part toujours plus importante sur le marché. Reste que cette étude de l'OFDT montre que les Français fument moins. Un Français sur cinq reconnaît fumer chaque jour, le chiffre le plus bas depuis 25 ans. Les lycéens fument moins également, 30% affirmaient être fumeurs en 2010, ils sont moins de 6% aujourd'hui. Une baisse compensée par une nette hausse de l'usage de la cigarette électronique. Les chiffres sont globalement encourageants, mais la bataille pour la santé est loin d'être gagnée.
1: Et le chiffre d'affaires du tabac s'élève en 2025 à plus de 18 milliards d'euros, un chiffre stable depuis près de 10 ans. Et puis en foot, la finale de la Ligue Conférence ce soir, Crystal Palace face au Rayo Vallecano. Plusieurs Français seront présents sur la pelouse, comme Maxence Lacroix et Jean-Philippe Mateta du côté du club anglais, qui disputeront la Coupe du Monde cet été avec les Bleus. Coup d'envoi de cette affiche à 21h. Voilà pour l'essentiel de l'actu. Passez tous une excellente soirée.
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7: Bonsoir, bienvenue sur Kaolin et c'est une soirée toujours chaude, extrêmement chaude, sans risque de pluie. La nuit devrait être un peu plus fraîche, même si on aura toujours des températures au-dessus des normales de saison. Pour la journée de demain, jeudi, on va se réveiller sous le soleil bien présent dès le lever du jour, donc profitez de l'arrivée du soleil pour ouvrir vos fenêtres, vos volets pour laisser aérer. Après, vous fermez tout une fois qu'il est bien en place, car il sera très très fort demain après-midi. 34 à 38 degrés, voilà ce qui vous attend côté Mercure. Nous y revenons bien sûr largement dans deux prochaines éditions. Pour la suite, vendredi sera toujours caniculaire et vague de chaleur historique avant le retour des nuages et des précipitations attendues pour la journée de samedi. Belle soirée, belle nuit. N'oubliez pas demain de saluer vos amis Germain et Germaine pour leur fête.
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3: Le conseil départemental de Haute-Vienne s'est lié avec le conservatoire des espaces naturels de Nouvelle-Aquitaine. Une convention a été signée fin avril. Le but, renforcer leur collaboration pour protéger l'environnement tout en soutenant les projets départementaux. Pour Jean-Claude Leblois, il ne s'agit pas d'une nouvelle politique mais de la continuité des actions du conseil.
4: C'est une reconnaissance du travail que l'on conduit depuis de nombreuses années. C'est une formalisation d'une démarche. Et c'est aussi la possibilité peut-être d'associer le conservatoire dans des actions, dans des projets, dans des dispositifs que l'on conduit pour mobiliser aussi de l'argent pour nous accompagner. Donc aujourd'hui, c'est pas le démarrage de quelque chose, c'est le prolongement avec cette convention qui est signée aujourd'hui. Donc reconnaissance et qui donne envie d'aller un petit peu plus loin, notamment dans la gestion des espaces naturels sensibles.
3: Pour Jean-Michel Clément, président du Conservatoire des espaces naturels de Nouvelle-Aquitaine, il s'agit aussi de sensibiliser à l'environnement.
5: Il ne s'agit pas pour nous de mettre une nature sous cloche, parce que par définition, la médiation que nous devons faire, elle n'existe plus. Donc il faut bien qu'il y ait des interlocuteurs en face à qui parler. Donc on ouvre, autant que faire se peut, nos espaces au grand public, dans le respect de la nature, parce qu'il y a des moments, par exemple, s'il y a des nidifications, il faut les respecter, mais après... On pourra voir effectivement les adultes et les oisillons, le cas échéant, sur les pièces d'eau. Et donc, oui, nous, si on veut atteindre nos objectifs, il faut faire connaître ce qu'on fait et surtout apprendre, communiquer et enseigner la nature.
3: Cette convention a trois objectifs pour Ludovic Géraudy, vice-président du conseil départemental en charge des investissements durables.
6: Le premier objectif, c'est de maintenir la biodiversité et de développer nos espaces naturels sensibles. Nous en avons 7 au niveau du département. Deuxième objectif, c'est de développer le pastoralisme sur ces espaces naturels sensibles, c'est-à-dire que l'entretien se fait par le biais d'animaux, d'ovins, de bovins, et donc nous avons un partenariat fort avec des éleveurs locaux. Et enfin, sur toute notre politique d'infrastructure, le conservatoire aide le département à identifier du foncier pour faire en sorte de compenser les travaux que nous pouvons faire, notamment pour développer tout l'aspect routier de notre département.
3: Jean-Claude Leblois détaille justement cette collaboration sur l'axe des chantiers routiers.
4: Les chantiers routiers aujourd'hui qui permettent le déplacement ou qui améliorent la sécurité des déplacements entraînent des travaux et il y a bien entendu des obligations qu'on doit respecter, des mesures compensatoires lorsque on prend du foncier nature, il faut qu'on puisse le rendre par ailleurs et on passe par le conservatoire pour nous trouver des solutions de compensation de ce que l'on fait comme chantier. Donc ça fonctionne très bien et on travaille depuis de nombreuses années avec le conservatoire. On l'a fait pour la déviation d'Aix où il y a eu des mesures compensatoires importantes.
3: Le deuxième grand axe concerne le pastoralisme. Virginie Blot, chargée de mission au conservatoire des espaces naturels de Nouvelle-Aquitaine.
7: Le pastoralisme, c'est sur les milieux ouverts, donc ça va être des prairies, des landes, des milieux troubleux ouverts. La dynamique naturelle, sans aucune intervention humaine, sans animaux, tout milieu devient de la forêt chez nous. Donc on perd les espèces remarquables qui sont présentes dans ces milieux ouverts de landes, de tourbières, etc., de prairies. Donc en fait, le plus simple, c'est qu'il y ait des animaux qui viennent pâturer et qui mangent un peu tout, qui mangent les lignes qui pousseraient et donc qui maintiennent le milieu ouvert. Et c'est en général, traditionnellement, comment étaient entretenus tous ces terrains-là et comment même les landes ont été, entre guillemets, créées. C'est-à-dire qu'il y a une époque, il y avait moins d'humains, c'était que de la forêt. On a coupé les forêts, il y avait les animaux, donc il y a eu beaucoup de landes parce qu'il y avait le pastoralisme.
3: Le budget 2026 a déjà été décidé, Ludovic Géraudy.
6: Nous avons une enveloppe d'un peu plus de 41 000 euros pour l'année 2026 qui va nous permettre de développer des actions de médiation et de sensibilisation auprès des publics, de faire en sorte de promouvoir le pastoralisme auprès des éleveurs notamment.
3: Le pastoralisme est déjà installé sur différents sites comme le château de Chalucé. Des études sont en cours pour l'utiliser labellisé aussi au Mont Gargan. Pour Kaolin, Lucie Alix.
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1: Télé. Bonjour, ma petite sélection pour votre soirée télé de ce mercredi 27 mai. Une grande nouveauté déjà sur Novo 19 avec les premiers épisodes de Vos Objets Val de l'Or présentés par Adeline Tognotti, révélés dans la Star Academy. Programme inspiré d'un trésor dans votre maison qui était à l'époque sur M6. Sur M6 justement, la suite de la saison 17 de Top Chef présentée par Stéphane Rothenberg, entouré du célèbre jury. Grey's Anatomy, saison 22 de la série culte, ça continue sur TF1. Sur la petite TF1 série film Le Grand Restaurant avec bien évidemment l'incontournable Louis de Funès. Sur W9, Enquête Criminelle, magazine présenté par Nathalie Renoux et Michel Marie, sur le thème ce soir, un corbeau, un amant et toute une famille qui disparaît à Noël. Sur LCP, la bataille d'Airbus, un documentaire qui revient sur un scandale qui a un peu plus de 10 ans. 2013, le géant européen est accusé de corruption par les autorités américaines. Et puis une nouvelle soirée dans la grande librairie sur France 5, rendez-vous vous présenté par Augustin Trapenard. Très belle soirée télé à tous.
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1: Bonsoir, bonsoir à tous. Cette affaire a commencé dans le mensonge et dans le complot. Elle doit finir dans la vérité et dans la transparence. C'est sur ces mots de Nicolas Sarkozy que le procès en appel sur les soupçons de financement libyen de la campagne présidentielle de l'ancien président s'achève ce mercredi. Le parquet général a requis 7 ans de prison contre Nicolas Sarkozy. La décision est attendue pour le 30 novembre prochain. Une liste noire pour lutter contre les violences à l'école, annonce du ministre de l'Éducation nationale, Édouard Geffrey, en présentant aujourd'hui le projet de loi de protection de l'enfance. Le but, répertorier les personnels d'éducation aux comportements inappropriés à l'école et empêcher leur retour dans le secteur scolaire. Un texte pour limiter l'exposition des Français au cadmium, ce métal lourd, toxique, parfois présent dans notre alimentation, selon l'ANSES. La proposition de loi écologiste a été adoptée en ce sens ce jour à l'Assemblée nationale. Le texte réécrit qui prévoit notamment la baisse progressive des taux de cadmium dont les engrais minéraux phosphatés dès 2027. Et puis 13 départements toujours en vigilance orange, canicule ce soir. Quasiment tous les départements de la façade ouest sont concernés, de la Manche au Morbihan, passant par les Deux-Sèvres et la Gironde. Un peu plus d'une vingtaine de départements se trouvent aussi en vigilance jaune, comme l'Hérault, l'Isère ou encore Paris. Paris et sa petite couronne qui passeront à l'orange dès demain, comme une dizaine d'autres départements. Et déjà la galère pour les usagers SNCF, notamment sur la ligne POLT entre Paris, Orléans, Limoges et Toulouse, ligne sur laquelle plusieurs trains intercités seront supprimés à cause de la chaleur dès demain, mais aussi ce vendredi, annonce de la SNCF, pour prévenir d'éventuelles pannes de climatisation dans les rames. Côté foot, nous sommes à 3 jours de la finale de la Ligue des Champions et en attendant deuxième finale européenne de la saison ce soir. Les Anglais de Crystal Palace affrontent les Espagnols du Rayo Vallecano en finale de la Ligue Conférence en Allemagne. Coup d'envoi à 21h. Bonne soirée à notre écoute.
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4: Bonsoir, bienvenue sur Kaolin et c'est une soirée toujours chaude, extrêmement chaude, sans risque de pluie. La nuit devrait être un peu plus fraîche, même si on aura toujours des températures au-dessus des normales de saison. Pour la journée de demain, jeudi, on va se réveiller sous le soleil bien présent dès le lever du jour, donc profitez de la arrivée du soleil pour ouvrir vos fenêtres, vos volets pour laisser aérer. Après, vous fermez tout une fois qu'il est bien en place, car il sera très très fort demain après-midi. 34 à 38 degrés, voilà ce qui vous attend côté Mercure. Nous y revenons bien sûr largement dans 2 prochaines éditions. Pour la suite, vendredi sera toujours caniculaire et vague de chaleur historique avant le retour des nuages et des précipitations attendues pour la journée de samedi. Belle soirée, belle nuit. N'oubliez pas demain de saluer vos amis Germain et Germaine pour leur fête.
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1: Les répétitions difficiles d'un opéra perturbé par des accusations d'agression sexuelle dans l'objet du délit en salle aujourd'hui. Agnès Jaoui a fait son grand retour à Cannes avec cette comédie très piquante sur notre époque. Elle réalise et incarne l'une des comédiennes de cette troupe d'opéra qui monte les Noces de Figaro. Mais entre des acteurs plutôt anciens, une metteuse en scène débutante et une mise en place technique difficile, rien ne se passe comme prévu.
2: Tu avais fait tes premières noces avec moi il y a 30 ans.
3: 30 ans déjà, oh mon Dieu.
4: Enfin, vraiment toute nouvelle aventure pour moi parce que c'est ma première mise en scène.
5: Stop là, stop, stop.
6: Arrête de hurler, Cora.
4: C'est juste pour qu'on voit la sororité de la scène.
7: Elle n'y connaît rien.
8: C'est le principe, à peine des gens connus qui n'y connaissent rien.
1: Mais ces répétitions déjà pas évidentes vont basculer dans l'impossible au moment où l'une des jeunes actrices accuse l'un des acteurs d'agression sexuelle.
9: Je me stresse, j'aime pas quand on me touche.
10: C'est-à-dire ?
9: Non, rien.
10: Mais si, vas-y, dis.
11: Ça m'étonne pas de lui.
12: Mirabel veut inscrire dans la mise en scène une image forte du patriarcat.
13: Donc il en faut deux en plus.
14: Et deux.
15: Deux bites ! Elle veut plus de bites !
13: Non mais on peut pas continuer comme ça, faut qu'il soit remplacé, c'est tout.
16: Le vieux monde est mort, il faut s'y faire, voilà.
1: Et avec son écriture toujours aussi incisive, Agnès Jaoui livre son regard sur le phénomène MeToo dans le cinéma, regard parfois premier degré, parfois plein de dérision, le tout accentué par un décalage des générations et des pics également sur les égos des acteurs. Et c'est toute la réussite du film, une vision critique et très construite de l'époque, mais avec beaucoup de légèreté et d'humour. Daniel Auteuil et Ei Haidara sont à l'affiche de l'objet du délit à découvrir au cinéma.
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4: L'autre jour, je l'ai revu.
3: Isabelle Huppert et Virginie Efira l'affichent ce soir au cinéma Rivi de Saint-Hyacinthe à 20h30 d'Histoire parallèle. Ce drame de Asghar Farhadi en quête d'inspiration pour son nouveau roman, Sylvie espionne ses voisins dans l'immeuble d'en face quand elle engage le jeune Tomek pour l'aider dans son quotidien. Elle ignore que celui-ci va bouleverser sa vie et son travail jusqu'à ce que la fiction qu'elle avait imaginée dépasse leur réalité à tous.
5: Comment tu fais pour écrire ces histoires? Comment tu les inventes?
6: Pourquoi tu veux savoir ?

0: Adam, enchanté.
1: Pourquoi t'as fait ça?
0: Je voulais la connaître.
2: Et ça devient chaud, là.
3: Arrête de tout mélanger. Je suis pas la fille de son histoire.
4: Ça n'a rien à voir avec nous, ces conneries.
5: Bah parce que ça n'a rien à voir avec vous, pourquoi vous êtes si énervé?
0: Ça vient pas de nulle part, tout ça. Je suis désolé, excuse-moi.
4: Qu'est-ce qu'on m'en merde, là, hein? Tu sais ce que j'en pense?
3: Mais arrête!
6: Les gens se comportent plus comme ça aujourd'hui.
1: Ah oui, ils se comportent comment?
3: T'approches pas de moi!
7: Tu me jugeras pas.
8: Mais non, jamais.
7: Depuis quelque temps, j'ouvre une médium.
9: Autre film à découvrir au Cinébourse à Saint-Junien. Pio Marmaille et Anaïs Desmoustiers et Gilles Lelouch à l'affiche de la Vénus électrique à 20h30.
8: Qui êtes-vous pour abuser du malheur d'un veuf? Pour profiter ainsi de sa fragilité?
10: Tu es ma lumière dans les ténèbres.
9: Film présenté en hors compétition au Festival de Cannes 2026 et en a fait l'ouverture. Paris 1928, Antoine Balestreau, jeune peintre en vogue, n'arrive plus à travailler depuis la mort de son épouse et désespère rarement son galeriste. Un soir d'ivresse, Antoine tente d'entrer en contact avec sa femme par l'intermédiaire d'une voyante, sans le savoir, et parle en réalité avec Suzanne, une modeste foraine qui s'est glissée dans la roulotte pour y voler de la nourriture. Suzanne se révèle douée pour l'imposture et rapidement secondée par Armand, elle enchaîne les fausses séances. Peu à peu, Antoine retrouve l'inspiration, mais pour Suzanne, les choses se compliquent alors qu'elle tombe doucement amoureuse de l'homme qu'elle manipule.
4: Est-ce que tu m'as pardonné? Dis-le, s'il te plaît.
10: Je t'ai pardonné, Antoine.
8: Vos séances avec M. Balestreau, je vous propose de les reprendre. Quand il vous voit, il peint, et quand il peint, je vends.
10: Je vous croyais son ami. Il n'y a pas de place pour les scrupules dans ce grand corps?
8: Il est large. Il peut contenir l'ami et le marchand. Je connais sa vie, ses secrets. Je vous soufflerai des histoires.
10: Et le peintre, il est beau?
11: Ah oui, il est beau.
8: Bonjour. Je vous propose 100 francs par tableau achevé et 150 francs pour les grands formats.
10: Peins le monde pour moi.
8: Elle m'a demandé de peindre. C'est merveilleux, ça. Je n'avais pas touché un pinceau depuis son décès.
12: Ah, Irène, si tu savais, ce lac.
8: Je voudrais parfois y retourner et m'y laisser couler.
10: Hein? Je te l'interdis, tu m'entends?

0: aussi l'embrassait, mais c'était à moi qui rendait ses baisers.
1: Et plus elle apparaît, bah moi il me voit.
2: Il a pris conscience qu'il vous embrassait, vous, et là, on a ressenti un mélange de stupeur et de désir.
0: Oui.
2: Et aussitôt de honte, attention.
3: À retrouver ce soir au cinéma, arrivé à 21h, le film La Corde au Cou, et puis Star Wars Mandalorian and Grogu au Cinébourse à Saint-Julien. Rendez-vous 20h30 en version originale. Voilà, vous avez le programme. Bon film à tous.
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3: Si vous entendez cette chronique aujourd'hui, je suis à peu près certain de pouvoir dire ce que vous ferez le dimanche 12 juillet prochain. Soit vous serez derrière votre télé, soit alors vous serez en Corrèze, sur les bords d'une de ces départementales. Parce que oui, vous le savez, la 9e étape du Tour de France cycliste se jouera entièrement sur les routes corréziennes entre Malemort et Ussel. Mais n'allez pas croire que la Corrèze bénéficie d'un passe-droit particulier. C'est en tout cas ce qu'assure le directeur du Tour, Christian Prud.
4: Il n'y a pas de favoritisme pour la Corrèze parce que la Corrèze attend le Tour depuis très longtemps. Il y a eu, la dernière fois c'était Sarah en 2020, mais un Tour de France particulier puisqu'il avait lieu pendant le Covid au mois de septembre. Avant c'était Brive, donc la Corrèze n'est pas mieux servie que les autres. J'ai envie de vous dire presque au contraire. En revanche oui, puisque nous revenons après des années d'absence, il y avait la volonté de faire quelque chose de fort qui donne aussi de la fierté aux Corréziens. C'est très important pour moi. Le Tour de France c'est la plus grande course cycliste au monde. Ça met en valeur les paysages, le patrimoine, mais ça donne de la fierté aux gens. Et il y a évidemment, parce que c'est la chose la plus importante pour nous, un terrain d'expression sportif qui est simplement formidable.
3: Parce que oui, le profil géographique de la Corrèze et son territoire cabossé annoncent d'ores et déjà une étape mythique et donc un combat féroce à venir.
4: Dans le jargon cycliste, on s'attend à un gros chantier. Parce que c'est une étape où ça monte et ça descend sans arrêt. C'est une étape avec quatre difficultés répertoriées, dont le fameux Sucomet avec des pentes terribles qui avait fait forte impression en 2020 lorsqu'il a été inscrit pour la première fois sur la route du Tour. Et puis c'est en plus à la veille d'une journée de repos. Et c'est une étape faite pour les baroudeurs. C'est-à-dire que l'échappée ira certainement au bout. Donc ça va être un 14 juillet avant l'heure, hein, dès le 12 juillet, dimanche 12 juillet. Je suis sûr qu'il y aura des attaques dès le début. Et on n'est pas à l'abri d'une attaque des favoris du classement général, précisément parce que le lendemain, il y a une journée de repos.
3: Reste à savoir quel coureur pourrait lever les bras en vainqueur sur la ligne d'arrivée à Ussel. S'il n'aime pas trop le jeu des pronostics, Christian Prudhomme reste avant tout un immense amateur de cyclisme.
4: C'est une étape faite pour un baroudeur de haut vol. J'allais vous dire le Thomas Vauclair des grandes années. Donc, qui sera le Thomas Vauclair des grandes années le 12 juillet prochain, je ne sais pas. Mais il est possible aussi que les favoris du classement général se mêlent à la bagarre parce que le Sucomet, même s'il est loin de l'arrivée, offre des pentes tellement terribles que les meilleurs vont émerger. Donc, il y aura peut-être d'ailleurs une bagarre à deux niveaux pour la victoire d'étape et ensuite pour aller creuser un écart pour le classement général. On verra bien. Mais en tout cas, ce que je peux vous garantir, c'est qu'il n'y aura pas de sprint massif. Mais personne ne l'imagine, évidemment. Il n'y aura pas de sprint massif à Ussel.
3: Et est-ce qu'un Paul Sexas, prodige français de seulement 19 ans, aurait les moyens de faire plus que de se montrer en Corrèze ?
4: Tous les terrains lui conviennent. Donc on en est encore au stade du rêve. Donc je ne vais pas vous interdire de rêver. Bien au contraire, je rêve aussi un peu moi-même.
3: Au-delà du rêve et du spectacle qui va être offert l'été prochain, le patron du Tour l'assure vertement. Sans les départements, le Tour n'existerait pas.
4: Les départements sont essentiels pour le Tour de France puisque les départements possèdent les routes. Sur une course cycliste sur route, on n'a pas besoin de stade, de piscine, de patinoire, de parquet de basket, mais on utilise les routes. C'est le terrain d'expression des champions. Donc bien évidemment que les liens avec les départements sont absolument essentiels. Peut-être plus encore dans le monde rural. Et l'étape a été imaginée totalement en osmose et en harmonie avec Pascal Coste, le président du département.
3: Un président qui voit déjà les équipes de cyclisme venir en Corrèze afin de reconnaître cette étape du 12 juillet.
5: Ah, je pense que c'est une étape mixte. Ce qui est assez étonnant, c'est que déjà pas mal d'équipes sont venues et reconnaissent justement cette étape. Ça veut dire qu'elle est quand même tracée avec des difficultés tout le long.
3: Et pour que la fête soit entière, le département corrézien a prévu tout au long de cette journée du 12 juillet une immense fan zone où des concerts seront donnés tout au long de la journée. Des stands estampillés Origine Corrèze seront aussi à disposition des spectateurs.
5: Elle se fera à Naves, au lycée agricole. C'est un endroit qui d'abord l'accès de l'autoroute restera ouvert. Et ensuite, on a aussi les infrastructures, les prés qui permettent aussi de pouvoir accueillir le parking. On a une fan zone qui est dimensionnée pour pouvoir accueillir en étant très très tranquille pour stationner et en étant à proximité plus de 10 000 personnes. Donc ça va être aussi là un grand moment. On verra passer la caravane, on verra passer le tour, les écrans géants. Voilà, je pense qu'il y aura un bon moment de fête populaire.
3: L'accueil de cette étape du Tour de France n'est pas gratuit. Le coût global est de 240 000 euros hors taxes. La moitié est prise en charge par le département, l'autre moitié par les deux villes départ et arrivée de cette étape. Mais les retombées économiques pour le territoire pourraient être décuplées tout au long de l'été. Olivier Serac, RGB pour le Graal.
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0: conseils de sécurité. Pour maximiser vos chances de survie, assurez-vous que vos masques soient bien fixés. Et ne sortez jamais la nuit, surtout si vous êtes seul.
1: Ah, et une dernière chose. Si vous les entendez,

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2: Dans l'actualité environnementale aujourd'hui, la France ne met pas assez de moyens pour atteindre ses objectifs de protection de la biodiversité. 485 plages et ports ont obtenu le label Pavillon Bleu cette année. Et puis un jeune lynx a été relâché avec succès dans le massif du Jura. L'alerte des responsables de l'Union internationale pour la conservation de la nature et de la WWF. Récemment entendus au Sénat, ils ont dressé un constat sévère sur la stratégie française pour protéger la biodiversité. Et le bilan est sans appel. Pour les deux organismes, l'État ne met pas assez de moyens en place pour atteindre ses objectifs. Après la COP15 biodiversité, la France s'est engagée à protéger 30% de son territoire terrestre et marin d'ici à 2030. Le Pavillon Bleu a dévoilé son palmarès pour la saison estivale de 2026. 485 plages et ports de plaisance ont ainsi obtenu ce label international de tourisme. Il garantit une baignade en toute sécurité sur les plages et les plans d'eau, mais aussi une eau propre dans les ports. Parmi les critères retenus, la gestion de l'eau, des déchets, la propreté des plages ou encore la préservation de la biodiversité. Et puis c'est un certain soulagement dans le massif du Jura. Un jeune lynx boréal de 11 mois a été relâché par le centre Athéna spécialisé dans la sauvegarde de cette espèce menacée de disparition en France. Le félin était orphelin après le décès de sa mère dans une collision routière. Il était soigné par le centre depuis plusieurs mois déjà. Cette opération doit contribuer à la survie de cette espèce dans le pays.
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0: Muammar Kadhafi, feu le dictateur libyen. Le parquet général a réclamé 7 ans de prison contre Nicolas Sarkozy. La décision sera connue le 30 novembre. C'est un tournant majeur dans la prise en charge de l'obésité. Les médicaments Wegovy et Mounjaro vont être remboursés pour les patients en situation d'obésité massive à sévère dès la mi-juin en France. Un nombre de malades restreints seront concernés. Le taux de remboursement par la sécurité sociale devrait s'élever à 65%. Les patients qui devront toujours débourser quelques centaines d'euros par mois pour leurs injections censées leur faire perdre du poids. La ministre de la Santé, Stéphanie Rist, devrait officialiser cette annonce ce jeudi 28 mai. De nombreux records de chaleur battus aujourd'hui, plus de 37 degrés dans l'Aude, 36 dans les Landes, la Charente-Maritime ou encore dans le Var. Ce soir, 30 départements sont toujours en vigilance orange. La région parisienne le sera également demain, comme plusieurs autres départements de la façade ouest. L'ONU estime que cette dernière vague de chaleur est un rappel brutal du changement climatique. Elle est disponible, une aide de 100 euros destinée à compenser la hausse des prix à la pompe pour près de 3 millions de travailleurs modestes. Les demandes pour obtenir l'indemnité carburant sous condition peuvent être effectuées depuis ce matin sur le site des impôts. Voilà pour l'essentiel de votre actualité. Bonne soirée à notre écoute.
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0: Effectué depuis ce matin sur le site des impôts. Voilà pour l'essentiel de votre actualité. Bonne soirée à notre écoute.
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4: Salut à tous, je suis Sébastien Kills et bienvenue, c'est parti pour 3 heures de mix non-stop. On va passer le cap ensemble 2025-2026 qui arrive à grands pas dans 120 minutes exactement. On va commencer avec un remix de Green Doo, David Guetta, il y aura

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1: La suite, Mike and This, Zaj versus Ina, Tom Snare, Jodassin. Pour ceux qui viennent de nous rejoindre, on est dans le Kills Mix spécial Happy New Year, 22h, 1h du matin. On est ensemble pendant 3 heures pour passer le cap 2025-2026.
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3: La dernière heure qui va... La première heure, pardon, qui va s'achever. Je suis déjà en avance, moi. Kid Cudi, Unitis, Laurent Wolf, ça arrive maintenant dans le Kills Mix spécial Happy New Year.
1: À moi.
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3: Un...

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6: Jean-Christophe Boireau de la PPMA Alliance Halieutique Saint-Junien est avec nous. On va parler de cet atelier pêche nature à Saint-Junien. Jean-Christophe Boireau, bonjour.
7: Oui, bonjour à vous.
6: Alors Jean-Christophe Boireau, donc atelier pêche nature de Saint-Junien. Donc rendez-vous tous les mercredis après-midi du 27 mai au 1er juillet.
7: Tout à fait. Ce sont des ateliers pêche nature qui sont des structures d'initiation et d'éducation en environnement qui sont mises en place par la Fédération de pêche et protection des milieux aquatiques de la Haute-Vienne et certaines APPMA. Voilà. Elles permettent aux jeunes et aux adultes s'ils souhaitent venir nous retrouver de découvrir la pêche, l'environnement, les milieux aquatiques et la biodiversité qu'ils abritent.
6: Pour vous, c'est important, dès la jeunesse, d'apporter cette connaissance de la pêche et du milieu aquatique surtout ?
7: Oui, la connaissance de la pêche passe forcément par la connaissance du milieu aquatique. L'eau, aujourd'hui, est un sujet central. Et mieux connaître les milieux aquatiques, c'est mieux les protéger. La pêche, dans la mesure où les milieux aquatique se porte bien, se porte elle-même aussi très bien. Voilà. Les deux sont forcément liés, tout simplement.
6: Et les deux sont forcément liés. Jean-Christophe Boireau, donc président de cette APPMA, l'Alliance Halieutique de Saint-Junien. Donc, des inscriptions ouvertes, donc dès maintenant, réservation obligatoire du 27 mai au 1er juillet. Donc, comment ça va se passer pour que les jeunes vous rejoignent ?
7: Alors, tout simplement, ils peuvent nous rejoindre en téléphonant pour prendre des renseignements, mais aussi très simplement via notre page Facebook ou le site internet que l'on trouve facilement sur Google.

0: l'ensemble des sessions. Elle nous permet, nous, de nous organiser et les bénévoles de la PPMA sont encadrés avec un guide de pêche agréé et nous sommes limités au nombre de, de participants pour pouvoir encadrer parfaitement tous les participants.
1: Atelier Pêche Nature Saint-Junien, les inscriptions sont ouvertes, vous allez sur la page Facebook tout simplement de la PPMA ou le site internet pour avoir toutes les inscriptions, donc tous les mercredis après-midi du 27 mai au 1er juillet. Comment ça se passe? Vous fournissez la canne à pêche, je suppose, tout le matériel?
0: Alors l'ensemble du matériel est fourni, tous les consommables sont fournis. Il y a des frais d'inscription de 50 euros pour l'ensemble des sessions. L'encadrement est fourni par la PPMA et un guide de pêche agréé.
1: Donc, ne manquez pas ce rendez-vous. Jean-Christophe Boran, on va profiter que vous soyez avec nous au téléphone, puisque ça a été l'ouverture de la pêche récemment, maintenant. Comment ça s'est passé? Le milieu aquatique se porte toujours bien à Saint-Junien?
0: Le milieu aquatique à Saint-Junien se porte bien, oui. L'ouverture s'est passé dans de meilleures conditions que les années précédentes où on avait eu des trombes d'eau qui s'étaient abattues quelques jours avant l'ouverture. Là, il y en a eu simplement dans la nuit précédant l'ouverture et les pêcheurs ont pu retrouver des cours d'eau qui étaient parfaitement pêchables.
1: Et puis, il faut rappeler à nos auditeurs que dans le mot AAPPMA, il y a prévention et protection du milieu aquatique. C'est pas que de la pêche que vous faites.
0: Non, nous sommes effectivement souvent réduit au mot pêche, mais nous avons trois missions qui nous sont confiées, c'est-à-dire la protection et la restauration du milieu aquatique, l'éducation à l'environnement et le développement du loisir pêche qui consiste à pêcher, voilà, tout simplement. La pêche aujourd'hui doit être responsable, elle doit être respectueuse et elle doit s'intégrer dans les capacités du milieu qui nous accueille.
1: Et on rappelle à nos auditeurs, pour ceux qui souhaitent pêcher au niveau des cours d'eau, il y a une carte, il y a un règlement à respecter.
0: Oui, il y a une réglementation qui est publiée tous les ans par la préfecture qui encadre le loisir pêche et vous devez être possesseur d'une carte de pêche. Il existe différents types de pêche, de cartes de pêche pour les adultes, pour les enfants, pour des périodes plus ou moins longues, jour ou hebdomadaire. Et tout ça, vous retrouvez les détails aussi via notre site internet. Vous avez un lien pour prendre les cartes de pêche éventuellement sur internet ou aller chez nos dépositaires qui sont signalés sur notre site internet et sur notre page Facebook.
1: Effectivement. Et puis bien sûr, ce qui est important aussi, c'est que vous pouvez également, si vous nous écoutez, vous engager auprès des AAPPMA puisque vous recherchez des bénévoles comme toute association tout le temps.
0: Et oui, le bénévolat nécessite du renouveau, qu'il soit pour la pêche ou d'autres activités, effectivement. Et effectivement, nous recherchons des personnes intéressées pour venir donner un peu de leur temps, de leurs compétences aussi, en fonction de leur disponibilité. Nous ne sommes que des associations de bénévoles.
1: Jean-Christophe Boireau, président donc de la PPMA Alliance Halieutique de Saint-Junien. Combien de membres compose la PPMA Alliance Halieutique de Saint-Junien, d'ailleurs?
0: Alors, la PPMA de Saint-Junien est la plus grosse association de la ville de Saint-Junien. Elle compte, suivant les années, entre 1100, 1200, 1300 membres.
1: Et puis, à Saint-Junien, il y a un beau terrain de jeu quand même, hein, pour les pêcheurs.
0: Ah oui, il y a de quoi aller au bord de l'eau à plein d'endroits, que ce soit sur la Glane, la Gore, la Vienne. Il y a quand même des paysages et des possibilités de pêcher qui sont relativement divers pour pêcher différentes espèces à différents moments dans l'année, oui, y compris les écrevisses l'été aussi.
1: Effectivement. Jean-Christophe Boireau, merci beaucoup d'être venu sur l'antenne de Kaolin pour nous avoir parlé de cet atelier pêche nature et puis parler de l'actualité de la pêche, bien entendu, on y reviendra tout au long de l'été et même de l'année pour donner quelques astuces et des rendez-vous à ne pas manquer. En tout cas, merci. On rappelle donc inscription pour l'atelier pêche nature Saint-Junien. Venez-y vite, rapidement. Tous les mercredi après-midi du 27 mai au 1er juillet, des journées des 6 et 7 juillet pour découvrir et permettre au public, on rappelle les âges de 7 à 17 ans à vous accueillir pour s'initier et progresser dans un ou plusieurs techniques de pêche accompagnées de bénévoles et d'un moniteur guide pêche diplômé.
0: Merci à vous de nous avoir donné un petit moment d'antenne. Au plaisir de vous retrouver.
1: Merci beaucoup, à très bientôt.
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3: Il n'y a pas d'âge pour voter. Le prix de la littérature jeunesse Jeli Jeli a réuni ce vendredi à la médiathèque de Saint-Thierry-la-Perche les élèves de CP de l'école Eugène Lagorce pour voter pour leur album préféré. Depuis 2007, le dispositif fait le lien entre les bibliothèques départementales, les professionnels des bibliothèques communales et les enseignants qui s'inscrivent. Cette année, 7800 élèves du département participent à cette aventure. Jean-Claude Leblois, le président du conseil départemental de la Haute Vienne.
4: C'est une opération qui a pour but de rapprocher l'enfant du livre. Et on voit que cette opération qui a 20 ans a encore plus de sens aujourd'hui où d'autres supports sont arrivés et sont des concurrents au livre. La lecture, pour qu'elle soit agréable, il faut donner envie à la jeunesse, à l'enfant, au bébé presque, de découvrir le livre.
3: Le prix Jeli Jeli permet de faire de la lecture une habitude pour les plus petits afin qu'ils conservent plus tard le plaisir de lire. Corinne Cook, directrice de la bibliothèque départementale de la Haute-Vienne.
5: Une fois qu'on rentre au collège ou au lycée, bien souvent la lecture, c'est une lecture presque, je dirais, utilitaire pour préparer le brevet, pour préparer le bac. Et on oublie qu'on est beaucoup venu à la bibliothèque quand on était à l'école primaire. Pour plein de raisons, la bibliothèque est encore un lieu un peu sacralisé. C'est d'abord un lieu public qui est accessible gratuitement et on peut venir découvrir un tas de choses et même souvent, je le dis, on peut venir pour rêver et sans forcément vouloir faire quelque chose. Et ici à Saint-Thierry, c'est vraiment un lieu magique. Quand on y vient, on a presque envie juste de s'asseoir dans un siège et puis de regarder par les fenêtres et pas forcément faire quelque chose.
3: C'est également un moyen pour les enfants de se mesurer au vote dans les conditions réelles. Chacun leur tour, c'est dans un isoloir que les 16 élèves de CP ont choisi leur coup de cœur. À chaque vote, une enveloppe se glissait dans une grande malle, type urne, suivie des célèbres à voter. Enfin, les enfants devaient signer une feuille qui indiquait qu'ils étaient bien présents lors du vote. Laurent Goril, maire de Saint-Thierry-la-Perche.
6: Quelque part, c'est aussi les responsabiliser. Puis finalement, c'est un apprentissage un petit peu de la citoyenneté. Ça donne un petit côté un peu solennel pour les enfants. Et puis ils le prennent aussi comme un jeu, puisqu'ils essayent de que leur livre gagne finalement. Donc c'est un petit challenge pour eux. Mais je trouve que c'est une bonne initiative.
3: Cette année, le prix propose une nouveauté en s'adressant aux tout-petits, Jean-Claude Leblois.
4: On n'avait pas intégré de la naissance à cet âge-là. Et on se rend compte que le livre, il faut déjà l'apprivoiser. Il y a déjà la matière, le livre par lui-même. Il faut tourner les pages d'un livre, des choses toute simple aujourd'hui que l'on ne fait pas de façon spontanée comme on pourrait peut-être le faire sur son iPhone ou sur son téléphone. Donc tout cela, ce sont des gestes qu'il faut faire découvrir et donner envie par la suite. Et on voit très vite après le goût que les enfants ont d'être autonomes et d'y arriver tout seuls. Donc maintenant, notre opération va de la naissance jusqu'à la fin du CM2. C'est l'enfant qui est au cœur de cette découverte.
3: 4 albums étaient en lice pour la catégorie moyenne et grande section CP. Les enfants pouvaient choisir entre Écureuil et Oiseau, Ensemble, Loupito ou Grizzly. Des histoires qu'ils ont découvertes tout au long de l'année lors de séances de lecture à la bibliothèque. Magali Sudrin, enseignante en classe de CP à l'école Eugène Lagorce de Saint-Thierry-la-Perche, participe depuis plusieurs années au prix Jeli Jeli.
7: Déjà, on voit qu'il y a un lien entre les 4 albums et ils peuvent croiser un peu les regards des personnages. Et ils peuvent aussi faire des ponts entre certaines réactions des personnages. Tiens, c'est comme dans tel album ou c'est pas comme dans l'autre album. C'est un moment qu'ils adorent, évidemment, hein, la lecture offerte, même s'ils commencent à savoir lire tout seuls. On sait que les enfants ont besoin qu'on leur lise des histoires jusque très tard, même en CM1, même en CM2. Et c'est pour ça que c'est vraiment appréciable que le prix Jeli Jeli soit aussi proposé aux maternelles. Je trouve que c'est un moment important et que ça leur donne aussi l'habitude de faire des choix, d'avoir un retour réflexif sur leur lecture et de comparer des différents textes pour mieux aussi connaître leur orientation de lecteur.
3: Avec 13 voix, c'est l'album Grizzly qui remporte haut la main le vote des CP de l'école Eugène Lagorce de Saint-Thierry-la-Perche.
7: Après, ils aiment vraiment les personnages un peu attachant et avec, comme là, Grizzly, avec un caractère un petit peu affirmé, mais au grand cœur.
3: Cette fois-ci, le vote a mis presque tout le monde d'accord. Désormais, il faudra patienter jusqu'au 4 juin pour connaître les résultats du prix Jeli Jeli sur l'ensemble du département, ce qui pourrait peut-être en décevoir quelques-uns. Pour Kaolin, Tiffany Guimard.
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3: Dans le cadre des célébrations des 400 ans de la naissance de Jean-Baptiste de la Quintine, nous organisons, entre autres manifestations, cette conférence-concert qui a donc pour thème Le jardin à la table du roi, qui, comme vous l'avez dit, se déroulera au château de Rochebrune à Étagnac. Nous aurons en intervenant M. Florent Quellier, qui est historien et professeur à l'Université d'Angers, qui viendra nous expliquer dans le détail tout le processus, toutes les façons de faire, on va dire comme ça, pour faire venir les légumes, les fruits du jardin à la table du roi. Il y avait tout un processus, un cérémonial exactement, pour présenter les légumes et présenter la table au roi. Voilà. Donc cette conférence va durer, ça sera des étapes, 10 minutes de conférence à peu près. Le concert sera assuré par l'orchestre Furia Francese et nous entendrons les symphonies pour les soupers du roi. L'orchestre, c'est le même qui a joué dans l'église Saint-Pierre à Chabanais le 1er mars. Nous avons été ravis par la musique qu'ils nous ont fait écouter et là, je pense que nous aurons aussi beaucoup de plaisir à les entendre. Tout va se passer dans la cour du château de Rochebrune. Alors, si jamais la météo n'était pas gentille avec nous et qu'il se mettait à pleuvoir, nous avons prévu un repli sur la salle des fêtes. Mais c'est vrai que la sonorité sera bien meilleure dans la cour du château. La caisse de résonance devrait être parfaite, ça devrait être très agréable. Voilà. Donc, j'en profite pour remercier les bénévoles de l'association sans qui rien ne pourrait avoir lieu. Nous ne pourrions pas faire toutes ces manifestations. La région Nouvelle-Aquitaine, le département de la Charente, la communauté de communes et la mairie de Chabanais pour leur soutien et qui nous permettent de rendre cet événement possible. Car c'est beaucoup de travail, mais beaucoup d'investissements personnels et financiers.
4: Rendez-vous pris, vendredi 29 mai, donc Étagnac, château de Rochebrune, pour cette conférence-concert du jardin à la table du roi. Et on rappelle, Odile, que la participation est libre.
3: La participation est libre, et nous espérons vous voir nombreux à cette manifestation, parce que nous y avons consacré beaucoup de temps et beaucoup d'énergie, et nous aurons beaucoup de plaisir à vous y recevoir.
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4: L'équipe B du rassemblement RCPSI Urca a brillé sur le terrain dimanche. Les rugbymen ont battu Clisson 39 à 17, une victoire qui les qualifie directement pour les huitièmes de finale du championnat de France. Jean-Philippe Frémont, notre spécialiste rugby, a interviewé David Bouzoni, l'un des entraîneurs de l'équipe de réserve, juste après le match.
5: On fait une très très bonne première mi-temps où on mène rapidement au score. On se fait peur en deuxième mi-temps parce qu'on sort du schéma collectif et chacun fait sa connerie. On est pénalisé, on prend 4 cartons, ça fait beaucoup. On arrive à remonter au score, on marque en fin de match. Le score est plutôt cohérent avec les 80 minutes qu'on est capable de faire. Il faut féliciter les 22 joueurs du jour parce qu'il a fait très très chaud. Et puis l'aventure continue et on se retrouve dimanche prochain.
4: David Bouzoni, on vient d'entendre votre réaction à chaud juste après la victoire de l'équipe B dimanche dernier. On est maintenant quelques jours après. J'aimerais qu'on revienne sur ce match à tête reposée et aussi qu'on aborde du coup celui de dimanche prochain. D'abord, qu'est-ce qui a fait la différence pour cette qualification en huitième de finale?
6: On a fait une très très grosse entame de match où on mène 18-0 plutôt rapidement, ce qui nous a permis de mettre dans les meilleures dispositions pour garder cette équipe à distance. On est tombé sur une équipe très joueuse. Après, les températures ont fait qu'il a fait quand même très très chaud pour jouer au rugby, d'où la deuxième mi-temps un peu plus compliquée. Mais nos 20 premières minutes ont joué en notre faveur pour remporter ce match.
4: C'était une équipe que vous connaissiez déjà ou au contraire vous l'avez découvert?
6: Pas du tout. Non, c'est une équipe qu'on a découvert où on connaissait pas grand-chose d'eux, on fait pas partie de la même ligue. Donc c'est une équipe qu'on n'avait jamais rencontrée auparavant.
4: En tant qu'entraîneur, est-ce qu'il y a un moment qui vous a marqué avant le coup de sifflet final?
6: Comme je vous ai dit précédemment, nos 20 premières minutes ont été excellentes.
4: Vous avez eu des doutes pendant le match?
6: En début de deuxième mi-temps, parce qu'on prend 2-3 cartons coup sur coup, ce qui nous a mis un peu dans le dur. Donc des doutes, je n'irai pas jusque-là, mais une crainte de les voir revenir au score. Mais les joueurs ont fait un super boulot. Et dès qu'on a pris des points, on a su remarquer derrière pour les garder toujours assez loin de nous.
4: Pour les novices qui pourraient nous écouter, j'aimerais qu'ils comprennent un peu mieux l'enjeu. Qu'est-ce que cette qualification en huitième de finale représente pour le club et l'équipe B?
6: L'enjeu, ça représente qu'on fait partie des 16 meilleures équipes de France dans notre division. Et l'objectif reste d'essayer d'aller chercher, d'aller le plus loin possible dans la compétition.
4: Je sais qu'en rugby, on n'aime pas trop parler d'un match qui n'a pas encore eu lieu, mais est-ce que vous avez déjà le mot d'ordre pour le match de dimanche prochain?
6: Ça sera la victoire. C'est la seule option possible si on veut continuer à aller chercher ou rêver à quelque chose de très grand. Ça ne pourra pas passer par autre chose que par une victoire. On va tomber sur une équipe qui sera certainement très très accrocheuse, avec beaucoup d'expérience aussi. Et puis voilà, et que le meilleur gagne, et j'espère que ce sera nous.
4: Vous jouez contre le RC Kerané?
6: Kéran, oui, tout à fait.
4: Vous connaissez cette équipe ou pas du tout?
6: Alors, à titre perso, je connais cette équipe parce que on l'a affrontée quand on était à l'Urca ou anciennement à Pexac. C'est une équipe qui s'accroche beaucoup, joueuse aussi, mais qui va nous proposer certainement un gros combat devant. Avec des joueurs, comme je vous ai dit, avec beaucoup d'expérience. Donc voilà, on s'attend à quelque chose de très rugueux dimanche.
4: Quel est l'état d'esprit justement des joueurs entre ces deux matchs du coup?
6: L'état d'esprit, il est irréprochable. Il est irréprochable, tous les gars sont à l'entraînement. On bénéficie d'un groupe d'une trentaine de joueurs aujourd'hui. Où on peut aller piocher dedans pour créer les 22 joueurs qui feront la feuille de match. Tout le monde est là, tout le monde a ce petit objectif dans un coin de la tête qui est d'aller le plus loin possible. Donc on s'enflamme pas non plus, on prendra les matchs les uns après les autres pour rester banal, mais clairement on est là-dedans où les joueurs ils ont réellement envie de faire quelque chose.
4: Vous avez un dernier mot pour les supporters de l'équipe, pour justement les encourager à venir vous soutenir le 31 mai?
6: Qu'ils viennent encore plus nombreux qu'ils l'ont été jusqu'à maintenant. On essaye de proposer un jeu assez aéré où on essaye de faire plaisir aux gens et on a envie de créer un engouement autour de ces phases finales-là pour espérer attirer un maximum de monde au bord de terme.
4: Vous pourrez donc aller supporter l'équipe B dimanche 31 mai à 15h pour leur match contre le RC Kerané.
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3: Jean-Baptiste de la Quintini, jardinier du roi Louis XIV, sera à l'honneur ce vendredi 29 mai, Etagnac, château de Rochebrune, à 21h15 pour un conférence-concert du jardin à la table du roi, symphonie pour les soupers du roi, avec la participation de Florian Cuellier, historien et professeur à l'université d'Angers, de l'orchestre Furia, Frenchese, participation libre. Du côté de Limoges, au bâtiment 25, nous vous proposons un rendez-vous à ne pas manquer, c'est un bid atelier d'artistes et d'artisans, brocante et seconde main, seconde édition, jusqu'au 21 juin. Ça s'appelle Oust, 64 rue Armand Barbès. Vie ma vie de spécialiste des zones humides à Saint-Auban, ce samedi 30 mai, 14h30 et 16h30. Rendez-vous chez Mouto, gratuit sur inscription auprès du PNR Parc Régional Périgord-Limousin. L'Ortichaud vous propose une soirée théâtre, du théâtre qui ne manque pas de piquant, petit et grand pouvoir avec les jeunes des ateliers théâtre de l'Escargot dans les Orties. Samedi 30 mai, 20h, Salatane, Saint-Thierry-les-Perches, entrée au chapeau, buvette bio. Et puis la fête des libres, c'est la 12e édition du Festival de littérature jeunesse de Saint-Junien, ce samedi 30 mai à la salle des congrès de 10h à 18h. Vous retrouvez tout le programme bien entendu sur la page Facebook et le site internet. Rendez-vous avec Festibase ce samedi 30 mai à la base de loisirs Saint-Victurnien, journée sport, nature, culture, santé de 9h à minuit. L'entrée est libre avec un feu d'artifice pour conclure tout cela. The Rock Fame Boogie à Confolens, ferme Saint-Michel. Vous retrouver à des concerts du choix dans la date, Secret Garden and Justin Man, Roy Kink and Barbecue, 10€, 30 mai, 19h. À Saint-Thierry-la-Perche également, concert et animation ensemble face à Alzheimer, proposé par Liber Vitae. Vous avez toutes les informations bien sûr sur la page Facebook Liber Vitae, avec du cinéma et également des conférences, débats et des concerts ce samedi 30 mai, salle des congrès. Samedi 30 mai toujours, c'est la ronde des châteaux, course en ligne à Rochechouart, départ arrivé rue du Chemin de Fer, et également en ligne avec circuit final pour les 1, 2, 3, classement meilleur grimpeur et meilleur jeune. Vous pouvez encore vous inscrire sur ufoleb-cyclisme.org. Ce dimanche 31 mai, trail de la terre cuite au Pradel, terre de Haute-Charente, Roumazière. Rendez-vous à partir de 8h30 pour le premier départ. Réservation 06 30 43 09 60 18. Un concert dans l'église Saint-Maxime de Confolens ce dimanche 31 mai, c'est à 18h avec Frédéric Ledroit, organiste titulaire des grandes orgues de la cathédrale Saint-Pierre d'Angoulême, dans le cadre du 32e festival Orgue en Charente, avec retransmission vidéo au prix de 10€. Le département de la Haute-Vienne vous propose de redécouvrir ou de découvrir la forteresse de Chalucet ce dimanche 31 mai de 10h à 18h. Tout le programme sur chalucet.com. Et puis n'oubliez pas, c'est la fête des mères. Vous avez encore jusqu'au 29 mai pour aller chercher le présent qui lui fera plaisir à Rochechouart au Capitole. L'exposition Vente de tout en art de 10h à 18h. Et puis par quatre chemins, vous propose jusqu'à ce 31 mai, sculpture, peinture et mots gravure à Saint-Junien, Halle au Grain. Quatre artistes, Odile Montmarson, Jean-Marc Siméonin, Marianne Tixeuil et Annie Verrera vous attend du mardi au vendredi de 14h30 à 19h et de samedi de 10h à 19h.
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2: Je ne sais pas où tu te trouves en ces moments. Quel temps il fait, ce que tu es en train de regarder, de sentir, ni à quoi tu te consacres. Mais aujourd'hui, le voyage radiophonique que je te propose t'amènera dans la Médina de Marrakech, au Maroc, et t'invitera à faire un saut dans les temps.

Février 2019. Les températures étaient douces, je dirais autour des 16 à 18 degrés. Il m'arrivait parfois d'être en manches courtes et j'avais même de la crème solaire pendant que je travaillais au documentaire Rythme invisible. La voix que tu entends est celle d'Anna Raimondo.

Ceci est ma voix. Je m'appelle Anna. Mais ce que tu vas entendre ne concerne pas que moi. Je suis une femme blanche, féministe, méditerranéenne. Je vis à Bruxelles, mais je passe beaucoup de temps au Maroc. Et quand je reviens en Europe, il y a toujours quelqu'un qui me demande les femmes sont-elles visibles dans l'espace public au Maroc? Les seules à pouvoir répondre à cette question seraient des femmes marocaines. Je suis partie à la rencontre d'un groupe de femmes à Marrakech qui voulaient bien réfléchir ensemble à la question. Thank you.

0: Tu me vois ou tu ne me vois pas?
1: Mra.
2: Mra.
3: Mra.
1: Mra.
2: Mra.
1: Mra. Mra.
3: Mra.
0: Mra. Femme. À quoi penses-tu quand tu entends le mot femme? À quoi pense chacune d'entre elles quand elle écoute le mot mra?
3: Elle est une madrasse.
0: La femme est une école. C'est la vie. Sœur. Grand-mère. Amie. Une épouse, ta chérie, une personne spéciale que tu aimes beaucoup. Moi je dis, si tu veux une femme, tu dois la respecter. Dans l'islam, la mère. Les paradis. Et sous les pieds de la mer. La première chose au monde sur laquelle tu ouvres les yeux. Sans la femme, rien n'existe. Demi.
3: La société, c'est la femme, c'est pas le demi.
0: Les gens disent que la femme est la moitié de la société.
1: Entière.
0: Moi, je dis qu'elle est la société toute entière, car elle prend toutes les responsabilités.
3: La femme
0: est-elle la moitié de l'homme? La femme travaille plus.
3: Surtout la femme qui travaille.
4: Mon rage.
3: Lorsqu'il arrive à la maison, lui, il se met tranquille, il voit, regarde le journal. Mais elle qui bosse même à la maison, il continue.
0: Je m'appelle Amina.
3: Schnack.
0: Mère. Mariée. J'ai deux enfants. Je m'élève à 6h30 du matin. Ablution, prière du matin, harira, café, lait, ablution. J'éteins les feux du café. Je laisse la harira cuire. La prière. Petit déjeuner aux enfants. Cuisine. J'ai pétri la pâte. J'ai fait cuire les pains. Les enfants rentrent, ils déjeunent.
5: Ok.

0: يلا زيدي
1: Ils repartent à l'école.
2: تيخرجوا للمدرسه تنجمع ثاني الكوزينه ونجفها ونلمها.
1: Je passe la serpillière. La sieste.
2: كلا سيست. ما بغيتش تنجي للدار ديال الدراري
1: لي كاسكروت
2: زانفون.
1: Ils mangent. Ils vont faire leur devoir. J'ai fait la prière. Ils traînent jusqu'à 11h, 11h30 et tout le monde va se coucher.

0: Si je te dis femme, Mra, à quoi penses-tu? Qu'est-ce que je vais dire? Je pense toujours au fait que je suis une femme. Tout le temps. Dans la rue, quand tu marches tard la nuit, tu as peur. Ceci te rappelle que tu es une femme. Cette fois-ci, je viens de traduire la voix de Latifa. Voici ses conseils. Quand tu marches seule, surtout s'il fait noir.
1: Bien, Mgata.
0: Tu vas tout droit. Tu bombes la poitrine. Ton visage devient très sérieux. Tu dois montrer que tu es forte. De temps en temps, je regarde autour. Je marche vite. Et des fois, je me retourne pour regarder autour. Et aussi, je garde mes oreilles grandes ouvertes pour entendre si quelqu'un me suit.

0: avec Mina, j'ai appris un autre mot andalisa, horra.
1: Horra?
0: Liberté d'être visible et reconnue en tant que femme dans la rue, tout en ayant une attitude masculine, comme fait Mina.
2: Horra, horra, horra, horra.
0: Liberté de s'identifier comme femme et ou homme.
2: Horra.
0: Liberté de jongler entre visibilité et invisibilité dans l'espace public.
2: Horra.
0: Libre. Femme.
3: Omara. Omara.
0: Homme.
3: Rajil. Rajil.
0: C'est vraiment encore ça la question.
3: Wastouni. Wasmatouni. Wastouni ou la mastounish.

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1: Suis-moi dans une ruelle derrière la place Gemelfna. Il y a comme un garage à ciel ouvert plein d'objets. Une table et des chaises qui nous attendent. De thé à la menthe, ça sent fort la cigarette. Et là, il y a Meryem Amal Sweat. La voix que tu viens d'entendre chanter. Jaquette, pantalon, chemise bleu ciel, chaussures d'homme. Un scooter. Mon prénom est...
0: Meryem Amal. Ma qui arrache blé n'a le fond d'yen Meryem. Rah, Meryem.
1: Le fond de Meryem, c'est Meryem.
0: Mais qui n'fondra d'yel kinta, un rah rajl.
1: Mais dans ton regard, je suis un homme.
0: Ou kalbs.
1: Je me suis toujours habillé comme un garçon.
0: Sirvit, ou kalbs, bhal, drey, kan khurj talabou. الناس كيعرفوا شي كيقول اه بنت
1: سيرتان ديزي
0: الا راه ولد هذيك
1: سات اون فيا دوتر سات ان غارسون
0: انا مريم مرا في الدار
1: جي سوي فام
0: في لا ميزون
1: سي موا
0: وكنصلي وقتي وكنولي
1: à la maison j'ai ma bille j'ai fait mes prières et je deviens
0: مريم بحال البنات
1: مريم est comme les filles
0: مريم كدير خفولار
1: مريم met les foulards son caftan
0: وكتمشي للكوزينه
1: aide les filles à la cuisine
0: تتعاون البنيات
1: elle est normale
0: اللي في الدار عاديه
1: elle est normale elle
0: عاديه
1: normale
0: À
1: 3 heures, je vais à Gemelfna. À partir du moment où je sors dehors, je deviens
0: un
1: souhait. Les comportements que j'ai dehors. N'est pas les mêmes qu'à la maison. Parce qu'il y a des loups. Des gens qui se sentent supérieurs à la femme. Par rapport à Souad, la voix change. Parce que Souad. C'est
0: Souad.
1: C'est la virilité.
0: Atay le Marrakechi.
2: Atay le Maghribi.
0: Whisky marocain. Ou atay le Maghribi.
1: J'ai travaillé dans l'artisanat traditionnel.
0: Ana kunt kanخدم الصنعه التقليديه. Kan le mallem dialy
1: Peu importe où mon maître m'envoyait, j'y allais. Et au lieu de m'appeler Lalla Meryem, il m'appelait
0: Souad. يعني هذا كان ليا تيقول لي شوف انا غادي نمحي لك هاد مريم غادي تبقى غير في لاكارت.
1: Il m'a dit Myriam reste juste sur les papiers. Maintenant,
0: Ntia,
1: tu es
0: Suède.
1: Suède est devenu mon nom quand je suis rentrée dans une alca de Gemelflin.
0: Bqat had Suède li hatta wslt lhalqa.
1: Gemelflin. La place des artistes de Marrakech. Avant de continuer avec Myriam Suède, si tu ne sais pas ce que c'est une alca, écoute.

0: Halka signifie en arabe regroupement. Cercle. La Fatiha signe les moments finaux du spectacle dans une halka. Quand l'artiste récite un passage du Coran pour bénir les publics et passe pour collecter l'argent.
1: كامرا كندخل ليها تيقولوا ليها حلقة الميخي.
0: Je suis entrée dans la halka Michi en tant que femme.
1: مني درت قال لي المعلم ديري الفاتحة.
0: Quand le maître de la halka, le ma'alam, m'a demandé de faire la
1: fatiha,
0: je lui ai dit, je ne sais pas la faire. Et il m'a dit, tu l'as en toi. Quand j'ai fait la fatiha, j'ai collecté plus d'argent que les autres hommes de l'halka, qui avaient des années et des années d'expérience à Jemel Fna. Ils m'ont dit, tu es une femme et demi, et que je pouvais travailler avec
1: eux.
0: Je suis devenue souade. Et je resterai souade jusqu'à ma mort.

femme, homme, la question revient. Naître ou devenir femme? S'est transformé en homme? Un désir? Une stratégie de résistance?

0: revenons à la question de ce qui m'a motivée à aller à Marrakech et à rencontrer les femmes qui t'écoutent. Les femmes. Tu les vois ou tu ne les vois pas?
1: Tu ne les vois pas.
0: Où sont-elles à Marrakech?
2: علاش حيت فيه الرجال تيجينا انا فيه الرجال ما كاينلاش بين ندخل ليه انايا
0: Tu vois des femmes partout. Je ne vois pas des lieux où les femmes ne pourraient pas aller. Aujourd'hui, il y a l'égalité. L'hôtel, je ne peux pas y aller car j'ai l'impression qu'il n'y a que des hommes. Moi, je vais souvent à la Menara.
1: تعجبني نمشي للبرانس.
0: J'aime la rue Prince. J'aime la dynamique de la Médina, car tu ne pourrais pas la retrouver ailleurs.
3: Quand tu vois les gens, j'aime l'Evna, elle a fait un doigt. J'aime l'Evna, que le doigt dit l'Evna, le riad dit l'Evna.
0: Je vais à Jemelfna. C'est un médicament pour les yeux.

0: dedans, dehors, entre visibilité et invisibilité. Tu écoutes ce que Amina entend depuis chez elle.
1: صباح بكري في الدار عندي في لا ميزون ديالي حيت عندي الدار كبيره وقديمه كنسمعت لي زوازو الطيور
0: وازو فاندور امبولان
1: تيجي وعندنا الباع المتجول عندنا مول نخال مول نخال عندنا مول بالي تيقول صبات بالي للبيع تيقول بالي للبيع بصفه عامه تيجي مول نخال تيقول نخال نخال نخال تيجي دوك مول الطناجر تيجي هما مول جافيل تيدير الزوايا طوط طوط طوط
0: À l'ancienne médina.
1: Il
0: y a beaucoup de motos.
1: Il y a première chose que j'aime pas, c'est les mobilettes.
0: Si tu montes vers la Casbah ou vers Guéliz,
1: il a dit que je suis la Casbah ou la Guéliz, tu as dit tac tac tac le kouetcha,
0: les calèches.
1: Les calèches.
2: Balik.
1: Tac tac tac tac.
2: Balik.
1: Il y a aussi des bicyclettes. Tchut, tchut, tchut, tchut.
2: يمكن تدوز من حدا شي واحد داير تيضرب هكا في شي حاجه طاق طاق طاق طاق
0: quelqu'un qui tape quelque chose
2: بيكالا
0: cigale La voix des hommes est la plus forte dans la médina.
1: لا صوت الرجالي صوت الرجالي هو اللي مرتفع في المدينة
0: Eh oui, se balader et écouter les ruelles de la Médina vaut bien les voyages. Le seul risque est d'avoir mal au crâne, comme vient de le dire Rachida. Allons vers Darbelaj, le centre culturel consacré aux femmes de la Médina. Ici, nos oreilles peuvent se reposer. Tu es dans un grand riad, avec un patio central en marbre blanc. La lumière du soleil, même si on est en novembre. À ce moment-là, nous nous sommes rencontrés. Nous avons rigolé, nous avons bien mangé. Et nous avons discuté. Je suis originaire du sud de l'Italie. Je trouve que nos expériences dans l'espace public ne sont pas si différentes.
3: Moi aussi,
0: quand je sors dans la rue, que ce soit à Naples, à Marrakech ou même à Bruxelles où j'habite, parfois, je décide quelle attitude prendre. Être visible ou pas en tant que femme.
3: Être visible ou pas.
0: Avoir une attitude plus masculine ou féminine. Parfois, par contre, je ne peux pas les décider et je me sens invisible ou trop visible. Peut-être qu'il y a beaucoup de femmes qui ressentent la même chose, pas uniquement au Maroc. Lors de nos rencontres, elles m'ont appris à écouter ce qui se trouve entre visibilité et invisibilité, leur rythme et leur son quotidien. Et j'ai appris, par exemple, qu'à Marrakech, comme dans le reste du Maroc, il y a des sons typiques que les femmes utilisent dans l'espace public pour se manifester quand elles ont besoin d'aide. Ces sons-ci, par contre, et les sons du bonheur des femmes. Et avec ces sons de joie, les Tzagarites, tu es arrivée jusqu'ici avec nous. Et si tu es contente d'avoir rencontré Mina, Zara, Meriam Soued, Amina, Nadira, Rachida, Fatima, Latifa et Khadija, tu peux te joindre à nous avec ta propre voix. Comme ça. Rythme invisible avec Amina, la mère et femme au foyer. Latifa, qui pense que la femme est la société tout entière. Mina, mariée, qui se sent plus forte quand elle assume une attitude masculine. Meriam Soued, qui s'identifie en tant qu'homme et en tant que femme, chanteur. Zara, la veuve qui aime sa liberté et les couleurs flashy. Nadira, la divorcée. Fatima, la célibataire. Rachida, la maman féministe. Anna, adulte pas mariée, qui essaye de décolonialiser son féminisme et avoir une bonne prononciation en français.

rythme invisible d'Anna Raimondo. Prise de son avec Jeanne Debarcy. Prise de son additionnelle et mixage, Bastien Hidalgo Ruiz. Traduction de Darija au français, d'Aïda Bosehak et Nourredine Ezzaraf. Produit par Deutschlandfunk Kultur, en coproduction avec l'atelier des créations sonores et radiophoniques à Bruxelles. Studio Eufonia, Radio Grenouille à Marseille. Présenté dans le cadre de Manifesta 13 Marseille, est réalisé grâce à la résidence artistique Les 18 dans le cadre du programme Canat et grâce au Centre pour les femmes de la Médina de Marrakech d'Art Bellarge. Un merci spécial aux magnifiques protagonistes pour leur temps, amour et envie d'écouter leur ville avec moi et avec toi. Merci aussi à Giulia Gabel, Marcus Gammel, Carmelo Iannuzzo, Francesca Masuero, Thomas Ouillot et à toutes les personnes qui ont rendu possible ces projets. Je ne veux pas te faire prendre avion ni polluer la planète. Alors le voyage restera dans la même médina de Marrakech, à travers un paysage sonore que j'ai réalisé en 2018 pour les musées d'art contemporain africain de Marrakech. Les températures étaient chaudes, plus de 20 degrés. J'avais toujours une casquette sur la tête.

0: Si tu as chaud, n'hésite pas à te découvrir et à boire de l'eau fraîche.
1: Hey, c'est la photographe. Vas-y, je vais mettre la photo et toi.

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0: Ça va.
1: Thank you.
0: Anna Raimondo.
1: Oui, yes, le pas.
0: Te remercie pour ton écoute.
1: Oui, yes, le
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